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1: Bonjour à tous et bonjour chers petits amis. Aujourd'hui, Chiot à vendre. Un conte de Provence d'après une histoire de Dan Clark. Le patron d'une boutique située sur la place d'un joli village de Provence clouait une pancarte au-dessus de sa porte où l'on pouvait lire « Chiot à vendre ». Le carrefour était très fréquenté et bientôt un petit garçon fut attiré par l'annonce. Il demanda au propriétaire qui promenait deux gros chiens « À quel prix vous les vendez ces chiots, monsieur ?»«
2: Autour de 30-50 euros environ ».
1: Le grand monsieur, qui avait du mal à tenir son labrador, regardait avec tendresse le petit môme. « Mais qu'est-ce que tu fais là, te tortiller ?»«
2: Je cherche ma monnaie au fond de ma poche. Ah, voilà, ça y est, j'ai 2,37 €. »«
1: C'est pas assez, hein ?»«
2: Ah ben non, ben non.
1: Ben, avec ça, je peux au moins les regarder. » Le propriétaire du magasin sourit et siffla sa chienne, nommée Lady, et elle se mit à courir hors du chenil vers l'allée de son magasin, suivie de 5 petits chiots adorables. Mais un des petits chiots restait loin derrière. Alors le petit Henri dit « Tiens, mais qu'est-ce qu'il a celui-là ? Il a l'air de souffrir ce petit chiot. Oh, comme il a l'air doux !» Alors le propriétaire expliqua que malheureusement à sa naissance, le vétérinaire lui avait annoncé que le chiot avait une malformation de la hanche. Et que ça allait le faire boiter toujours. Mais ça va s'arranger quand même. Eh bien non, ben non, mon petit. Il va boiter, ben malheureusement, toute sa vie. Comme s'il avait eu une vision ou entendu une voix mystérieuse, le petit garçon devint tout à coup très excité, très enthousiaste. Eh bien c'est lui, c'est le chiot que je veux acheter.
2: L'homme répondit, ben non, tu peux pas acheter ce petit chien. Ah mais non.
1: Mais, devant l'air déprimé du petit Henri, il lui dit « Écoute, si tu veux, enfin, si tu le veux vraiment, je te le donne. » Alors là, le petit garçon était complètement bouleversé. Il regarda l'homme droit dans les yeux et lui dit « Je ne veux pas que vous me le donniez. Il vaut tout autant que les autres chiens et je vous paierai le prix fort.
2: Wow. » Waouh.
1: Alors voilà, en fait, je vous donnerai... 2,37 € maintenant, et puis 5 € chaque mois, jusqu'à ce que j'ai fini de le payer. L'homme sourit, il était vraiment surpris par ce petit bonhomme.
2: Mais tu ne peux pas acheter ce chiot, mais vraiment, ce n'est pas possible, mais non.
1: Mais pourquoi ? Il me plaît, il me regarde tendrement.
2: Écoute-moi, tu vas faire quoi avec ce chiot ?
1: Tu veux jouer ? Tu veux courir ?
2: Mais lui, il ne sera pas capable de courir, de sauter, de jouer.
1: Allez, choisis un autre chiot. Ne t'inquiète pas, je vais bien m'en occuper.
2: À ce moment-là, le petit garçon fixa le grand monsieur. Puis, il baissa la tête, se pencha vers le bas et souleva son pantalon. Et il montra sa jambe droite, malade, toute fine, soutenue par une tige de fer, attaché en haut de la cuisse et à la cheville. Le petit Henri leva les yeux vers le monsieur qui avait changé de couleur. Il était blême, tout blanc, choqué par cette petite jambe malade, mais surtout par l'attitude du petit tellement courageux.
1: Henri regarda l'homme et lui dit d'une voix claire « Moi non plus, je ne cours pas très bien et le petit chiot aura besoin de quelqu'un qui le comprenne. » Et moi, je suis bien placée. On va se comprendre. Et on va faire un bout de chemin de notre vie ensemble. Clopin, clopant.
2: Ah oui. Ah oui, alors là, oui, je suis certain que vous allez bien vous entendre. Tu as raison, mon petit bonhomme. C'est ce chiot qu'il te faut.
1: Alors voilà notre marché. Je vais prendre les 2,37 €. Mais je ne veux pas plus. Au lieu de me donner 5 € chaque mois, je souhaite que chaque mois, tu me rendes visite. Enfin, que vous nous rendiez visite avec ton chiot. Comme cela, j'aurai de vos nouvelles et je vous verrai grandir.
2: C'est d'accord, monsieur.
1: Et comment tu vas l'appeler ?
2: Champion. Oh, c'est magnifique, champion.
1: À ce moment, l'homme mordit un peu ses lèvres et des larmes lui piquaient les yeux. Et il sourit. Mon garçon, j'espère et je prie pour que chacun de ces chiots ait un propriétaire tel que toi. Au revoir à tous !

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1: Bonjour à tous et bonjour, chers petits amis. Aujourd'hui, un très joli conte de Pourim. Les deux masques. Il était une fois un petit garçon qui était très timide et solitaire. Et pour Pourim, dans son école primaire, on organisait un grand bal masqué. Les parents du petit garçon lui offrirent pour l'occasion un très beau costume, une cape dorée et un masque assorti. Oh, il les adorait. Une fois le tout enfilé, le petit Nathan se sentit immédiatement transformé. Étonnant, complètement différent. Bien dans son corps, bien dans sa tête. Lui, d'ordinaire si timide, se sentait sûr de lui et débordant de vitalité. Et sa maman disait « Mais il est méconnaissable! On dirait qu'il a des ailes, notre petit Nathan !» Le soir de Pourim, ce petit garçon montra fièrement son visage doré et sa cape virevoltante. Il tournait sur lui-même comme une toupie pour attirer l'attention. Il s'amusa, il dansa avec tous les autres enfants. Et du haut de ses 8 ans, il se disait « Pour la première fois de ma vie, tout le monde me regarde et me trouve beau. Et tout le monde s'intéresse vraiment à moi. Enfin, j'ai vraiment une impression d'être au centre du monde. » Il était tout jeune, mais ce costume lui donnait une sacrée confiance. Caché derrière son masque, il avait un grand sentiment de fierté. Sacré, caché, et oui, c'était pour Pourim. Alors qu'il se dandinait avec joie, son regard croisa celui d'une petite fille masquée. Il se disait « Je n'ai jamais vu une petite fille aussi jolie !» Elle portait en effet une robe en satin mauve et un masque plein de perles. Et elle dévoilait seulement ses beaux yeux verts et de bonnes joues bien roses. La petite fille, Natacha, riait aux éclats. Et autour d'elle, de nombreux copains et copines se pavanaient, essayaient de jouer avec elle. Sans aucune hésitation, Nathan, se sentant très sûr de lui, se dirigea vers elle et lui offrit un petit panier de Michloar Manot. Et ils dansèrent le temps d'une aura, puis s'amusèrent ensemble toute la soirée. Nathan aimait montrer les détails de son costume et Natacha l'admirait. Incroyable ! Nathan lui parlait sans gêne. « Natacha, je n'ai jamais vu de robe aussi jolie !» Quand la soirée se termina, ils demandèrent à leurs parents s'ils pouvaient se revoir. « Et maman, après l'école, la semaine prochaine, on pourrait inviter Natacha pour un goûter, hein ? Qu'en dis-tu ? Mais oui, on va organiser ça !» Seulement, le petit garçon, qui était très content, lorsqu'il arriva chez lui et qu'il ôta son masque, tout à coup, il ne trouva plus le courage de quoi que ce soit. Et il se demandait, mais comment vais-je faire? Comment vais-je trouver le courage de la recevoir? Et oui, Natacha fut invitée seulement 2 ou 3 fois chez Nathan. Puis, il ne voulait plus la voir. Sa timidité le rendait nerveux. Et sa maman lui disait, bah, ce n'est pas toujours Pourim pour se cacher derrière un masque. Mais voilà, il n'osa plus. Le petit garçon grandit. Il entra au collège, puis au lycée, et devint un adolescent. Et à la fin du lycée, une grande fête de carnaval fut organisée, regroupant les élèves de plusieurs établissements. Eh bien, vous vous demandez, chers petits auditeurs, ce qu'il va se passer? Ce que Nathan pensait et espérait? Nathan se demandait si la petite Natacha serait là. Et si elle vient? Est-ce que je la reconnaîtrai, la petite fille, elle aussi, et a grandi? Lorsque le soir de la fête arriva, il fut terrorisé à l'idée de la revoir, mais surtout de la décevoir. Il ressortit alors le masque doré qu'il avait précieusement gardé, le posa sur son visage et se rendit à la fête. Une fois dans la salle, il était inquiet, il cherchait la petite fille du regard, mais comment la reconnaître? Et quand soudain, il la vit, enfin, il reconnut son déguisement. Elle avait remis, elle aussi, son masque et sa jolie robe. Elle était encore plus belle que dans son souvenir. Son sourire resplendissait et ses yeux verts pétillaient de vie sous son masque de perles. Et une fois encore, de nombreux garçons et filles gravitaient autour d'elle, cherchant sa compagnie. Le jeune Nathan s'avança fièrement vers la jeune fille. Surprise, elle le reconnut. Enfin, elle reconnut son costume et lui sourit. Les deux jeunes masqués dansèrent toute la soirée. Et puis ensuite, ils échangèrent leurs numéros et promirent de s'appeler. Mais, encore une fois, lorsque le jeune garçon entra chez lui, il enleva son masque et toute son assurance s'envola une fois de plus. Jamais il n'osa appeler la jeune fille. Quelques années plus tard, lors d'une soirée d'anciens élèves, cette fois, ils se retrouvèrent lors d'un autre carnaval. Et ils avaient tous un masque. Ils passèrent un moment irréel. Et voilà, le temps fila et le jeune garçon devint un homme. Il était assez solitaire. Alors un jour, à l'approche de Pourim, il rassembla son courage et composa enfin le numéro de la jeune fille qu'il avait gardé. Il retenait son souffle et elle répondit. Troublée, elle aussi, elle accepta de se rendre à cette nouvelle fête de Pourim. Il passerait la prendre chez elle. Et tous les deux, assis sur le canapé du salon, ils convinrent d'enlever leur masque en même temps. D'une main tremblante, le bel homme, qui était devenu Nathan, ôta son masque doré et elle souleva doucement son masque de perles. Il découvrit alors le visage délicat d'une jeune femme et réalisa que sans son masque, elle était aussi perdue et intimidée que lui. Tous les deux se regardaient émus. Ils étaient agréablement surpris devant leur beauté et regrettaient d'avoir tant attendu. Alors Nathan dit enfin, « Tu te rends compte, nous n'avons pas eu la force d'ôter nos masques avant. » « Oh oui, tu as raison. Toi comme moi n'avons pas eu le courage, la force de nous montrer à visage découvert. Et nous avons eu le besoin de garder nos masques. En fait, nous avions besoin de nous cacher derrière nos costumes. Mais il n'est heureusement pas trop tard. » Et Nathan reprit, « Mais tu sais, je regardais tes yeux et je t'imaginais, en fait, comme tu es. Ton masque ne cachait pas vraiment ta personnalité. » Ils furent amoureux, ils se marièrent et firent la promesse d'organiser les prochaines soirées de Pourim. Michlo Armanod, grand jeu, grand festin. Et depuis, leur famille et surtout leurs enfants savaient qu'on fêtait Pourim dans la maison de Natacha et de Nathan, veillant bien à inviter leurs copains avec et sans masque. Belle fête de Pourim ! Au revoir à tous !

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1: Bonjour, c'est Constance Grenier pour votre pastille interculturelle. Une fois n'est pas coutume, en partenariat avec RCF Notre-Dame et RCJ. Cette semaine, le 2 juillet, la communauté juive commémore le 17 Tammuz, une date du calendrier hébraïque qui rappelle plusieurs événements dramatiques, dont un événement qui m'a surprise. Non pas la destruction de Jérusalem, mais la première brèche ouverte dans ses murailles. Cette brèche annonce la destruction du premier puis du second temple, commémoré 3 semaines plus tard, le 9 Av. Entre ces deux dates, le calendrier juif entre dans une période de deuil et d'introspection qui commence et se finit par un jeûne. Précision importante, la destruction par deux fois du temple ne peut être imputée aux seuls ennemis. Dans la tradition juive, elle s'explique aussi par les divisions internes du peuple. Pour le dire autrement, les murailles ont été percées par l'extérieur, mais la société s'était déjà fissurée de l'intérieur. Qu'en est-il dans le christianisme et l'islam? Comme souvent, chaque tradition religieuse a ses mots, ses concepts et ses symboles propres. Le christianisme et l'islam ne commémorent pas de brèche comme le judaïsme, ils situent l'origine du mal ailleurs. Dans le christianisme, à l'aune de la notion de péché, les évangiles rappellent que le mal ne vient pas d'abord de l'extérieur, mais du cœur des hommes. Le Coran, lui, met en garde contre le façade, l'altération de l'ordre moral et social, qui peut gagner aussi bien les individus que la société, et appelle à la réforme de soi. Chacune de ces traditions rappelle, à sa manière, que les grandes crises ne surgissent jamais de nulle part. Pourquoi commémorer une brèche et pas seulement la catastrophe elle-même? Peut-être parce que les grandes tragédies ne commencent jamais par un effondrement qui arrive d'un seul et unique coup. Au contraire, elles commencent par des fissures presque invisibles auxquelles on ne prête pas attention. Elles s'élargissent peu à peu jusqu'à devenir irréversibles. Cette réflexion m'a fait penser au kintsugi, cet art japonais qui consiste à réparer les objets brisés sans masquer les fissures. Au contraire, elles sont mises en valeur. Le kintsugi est souvent présenté comme porteur d'une dimension spirituelle. Nos blessures, lorsqu'elles sont reconnues et réparées, peuvent devenir une force plutôt qu'une faiblesse. Et si nos sociétés faisaient de même? Reconnaître leurs brèches, non pour s'y résigner, mais pour commencer à les réparer véritablement. Là où le 17 Tammuz nous invite à ne pas ignorer les premières brèches, le kintsugi nous rappelle qu'une fois reconnues, elles peuvent aussi être réparées. C'était la dernière chronique de cette première saison. Le kintsugi nous rappelle qu'une fois reconnues, elles peuvent aussi être réparées. C'était la dernière chronique de cette première saison. À partir de la semaine prochaine, vous pouvez retrouver tous les épisodes en rediffusion sur RCJ et sur RCF Notre-Dame tous les jours dans la matinale. Nous nous retrouvons à la rentrée. D'ici là, bel été.
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7: Merci d'être avec nous sur RCJ dans Essentiel. Lionel Abou, bonjour.
8: Bonjour Sandrine.
7: Merci beaucoup d'être avec nous. On avait déjà le plaisir de vous recevoir. Je crois que c'était pour l'affaire Sophie M. Talk Show. C'est votre sixième roman, Lionel Abou dans la vraie vie. Vous êtes auteur, producteur, communicant. Vous avez travaillé avec... vous avez peut-être expliqué d'ailleurs à nos auditeurs ce que c'est créatif dans des sociétés de production télé. Vous avez créé des émissions, vous avez créé des jeux, c'est quoi ?
8: Exactement. En fait, dans les grosses sociétés de production comme Endemol, il y a une équipe entière qui est dédiée à la création d'émissions, celles que vous voyez à la télévision comme Secret Story, Masterchef, The Voice. En fait, elle sort du cerveau de quelques personnes qui travaillent sur à la fois le concept, les mécaniques, ce qui se passe dedans. Et donc, moi, je faisais partie de cette équipe au sein de mes différentes entreprises et notamment chez Endemol avec Arthur et Stéphane Courby à mes débuts.
7: C'est ce que vous aviez envie de faire, jeune.
8: En fait,
7: vous étiez fasciné par le monde de la télé.
8: C'est
7: ou pas?
8: Ça. Moi, je suis un enfant de la télé. Justement, Thierry Ardisson, c'est aussi celui qui m'a donné envie de faire de la télé. Quand je regardais ses émissions, quand je regardais Tout le monde en parle, je me disais mais j'ai envie d'être dans ce milieu-là. Je trouvais ces interviews incroyables, etc. Après, je connaissais pas le métier de créatif en lui-même, mais oui, j'ai adoré baigner dans ce milieu-là.
7: Vous en êtes sorti aujourd'hui ?
8: Oui, aujourd'hui, je suis communicant dans une agence de communication de crise qui s'appelle Plead. Et je continue à produire des émissions, mais un peu différemment, cette fois-ci pour les marques.
7: Alors, Talk Show, le roman noir du petit écran, c'est effectivement très très noir et en même temps très jubilatoire. Il y a, dès le début, en fait, alors il y a trois personnages principaux, hein, ouais. Marco Pinto, Thierry Walter, qui est cette ex-gloire déchue qui ressemble beaucoup à Thierry Ardisson, on est d'accord ?
8: Oui, absolument. C'est un ancien animateur qui sort d'une grosse traversée du désert et qui tente par tous les moyens de revenir par la porte, par la fenêtre, par la cheminée à l'écran, ce qu'il va réussir à faire. Mais le problème, c'est que face à lui, il y a ce Marco Pinto qui est l'animateur star, la célébrité, l'homme que tous les Français adorent. Il se retrouve face à face, chaîne contre chaîne. Et c'est un peu Madame Michu qui va arbitrer leur duel et leur face-à-face.
7: Et ça va être sanglant. Puis le troisième personnage, il est beaucoup plus jeune, plus actuel, il s'appelle Thomas. Et il a un blog, un compte qui s'appelle Les Clics de Tom. Et lui, il représente cette nouvelle génération qui fait plus que de la concurrence à la télé, qui tue clairement certaines émissions et certaines chaînes avec blog, Instagram, TikTok, etc.
8: D'ailleurs, on se souvient que Thierry Ardisson avait eu une polémique avec Squeezie sur un plateau de télé où il y avait eu une incompréhension. En tous les cas, il semblait dénigrer le travail de Squeezie. Il est vrai qu'aujourd'hui, la créativité, elle est surtout sur les chaînes YouTube, elle est surtout auprès des créateurs de contenu et que les téléspectateurs de moins de 50 ans ne sont plus des téléspectateurs. Ce sont des spectateurs qui regardent leurs vidéos sur YouTube, sur TikTok, sur Snapchat et ça change tout, effectivement.
7: Alors, ça change tout à la fois pour la télé, pour le monde de la télé, et ça change tout aussi dans la perception finalement qu'ont les jeunes aujourd'hui et des émissions de télé et de l'information. Chacun aujourd'hui, et c'est d'ailleurs assez dramatique, s'informe sur ses propres fils, ce qu'on appelle la bulle, et chacun finalement ne voit que ce qu'il a envie de voir ou ce qu'il a déjà vu, alors que le bonheur de la télé, c'était de zapper et tomber par surprise et de rester sur quelque chose qu'on n'aurait pas vu à la base.
8: C'est ce que raconte un peu Talk Show, c'est ce monde-là qui a un peu disparu, où toute la famille se retrouvait sur le canapé à regarder la même chose en même temps. Aujourd'hui, c'est vrai que ça n'existe plus vraiment et qu'on est chacun, comme vous le disiez, dans sa bulle. Pour autant, il continue à y avoir des réunions, on le voit en ce moment avec la Coupe du Monde, où tout d'un coup, toutes les générations arrivent à se retrouver. Mais il est vrai que la télévision et les émissions de télévision n'y parviennent plus.
7: Alors, on va parler de chacun des personnages. Toute ressemblance avec des personnages existants et totale n'est pas fortuite. Hein.
8: Ça reste un roman. C'est un roman.
7: On retrouve quand même quelques caractéristiques. Je ne vais pas dire qui, vous lirez le roman et vous verrez. Si on parle de Marco Pinto, Marco, vous le dites dès le début, alors lui, il a Prime Production et il prête une attention extrême aux courbes de présence des téléspectateurs, guette la moindre baisse, la plus infime signe de lassitude du public. C'est l'ère de la guerre, il a un grand tableau blanc et avec les courbes d'audience en permanence.
8: Ouais, c'est quelque chose pour le coup qui est tiré de la réalité.
7: Oui,
8: moi, dans les sociétés dans lesquelles je travaillais, on avait des tableaux comme ça où on voyait quelles cases étaient en baisse et en fonction de ça, on allait présenter des programmes aux chaînes en disant voilà, on a vu que cette case était en baisse, on vous propose un programme alternatif. Ça faisait partie du jeu. Et effectivement, nos personnages, enfin les personnages du roman, ils mélangent. On peut y retrouver plein de personnalités. On peut y retrouver de la rue. On peut y retrouver de Chavanne. On peut y retrouver Arthur ou même Stéphane Courby. C'est un mélange de nos souvenirs à Thierry Ardisson et moi de cette télé des années 90-2000 qu'on a tous vécu quand on est un enfant de la télé. Comme moi, comme vous.
7: Ardisson, justement, à la base, ça devait être une série, c'est ça, sur les coulisses de la télé.
8: Ouais.
7: Et puis, finalement, c'est devenu un livre. Pourquoi et comment ?
8: Alors, effectivement, on avait travaillé sur une idée de série avec Thierry Ardisson qui racontait les coulisses de la télévision. On y a travaillé plusieurs mois ensemble. Et puis, au moment où on devait le présenter aux chaînes de télévision, Michel Denisot a sorti un film au cinéma sur les coulisses de la télévision qui a fait un four total. Et donc, avec Thierry, on s'est dit, c'est pas le moment d'aller présenter le projet. Il va être rejeté. Donc, on l'a rangé. Et puis, on n'a pas fait grand-chose. Donc, moi, je lui ai demandé l'autorisation. Il me l'a donné de l'adapter en roman. Il avait lu le roman, il aimait beaucoup. Malheureusement, il n'a pas pu sortir avant qu'il ne disparaisse. Mais c'est aussi pour moi une forme d'hommage que je lui rends de sortir cette histoire-là aujourd'hui à l'aube du premier anniversaire de sa mort, puisqu'il est disparu un 14 juillet.
7: Avec effectivement ce rôle de ce Thierry Walter qui revient pour faire la même émission. Et ce qu'il faut bien dire, c'est que en fait il était sorti du cadre, c'est le moins qu'on puisse dire, dans une émission. Ça lui a valu d'être viré, donc pendant des années plongé dans la drogue, plongé dans une certaine forme de déchéance. Et puis là, on lui propose de revenir et tout repart quasiment comme avant, finalement, sauf que là aussi, alors ça vous le verrez, je ne veux pas dévoiler ce qui se passe dès la deuxième émission, mais là aussi, il veut sortir des carcans que forcément l'oreillette, le prompteur lui impose.
8: Ouais, ce qu'on met en avant, c'est que la télévision, et c'est sans doute aussi une des raisons pour lesquelles les téléspectateurs la désertent aujourd'hui, elle se retrouve de plus en plus tiède, de plus en plus formatée. Et ce que fait Thierry Walter, et c'est aussi ce que faisait Thierry Ardisson à sa manière, c'est créer du dérapage, créer des moments d'improvisation, créer des moments où le téléspectateur il vient parce qu'il se dit il va se passer quelque chose. Et c'est ce qui fait le succès de Thierry Walter dans le roman, c'est ce qui a fait le succès de Thierry Ardisson dans Tout le monde en parle ou Salut l'éternel. rien, c'est qu'on regardait son émission en se disant qu'est-ce qu'il va pouvoir faire sortir à son invité, qu'est-ce qu'il va faire dévoiler, et on en parlait le lendemain à la machine à café, etc. etc.
7: Et puis c'était en direct, je crois, enfin des émissions d'Ardisson, de Chavannes c'était en direct.
8: De Chavannes c'était en direct.
7: Ouais. Mais en tout cas, on savait que même si c'était pas en direct, s'il se passait quelque chose, il allait pas le couper au montage, au contraire.
8: Exactement.
7: c'était voulu.
8: Et il avait la particularité de faire des enregistrements extrêmement longs, si bien que en fait les invités finissaient par soit oublier la caméra, soit par fatiguer ou parfois
7: et on dit des conneries,
8: etc. Non mais c'est exactement
7: voilà, c'est ça.
8: Et puis c'était ce moment-là que Thierry conservait dans son enregistrement et c'est ce qui faisait le sel de ses émissions.
7: Alors il a créé beaucoup d'émissions, hein, ouais. Thierry Ardisson pour la télé, beaucoup de concepts aussi, ouais. Extrêmement différents. Ce talk-show dont vous parlez dans le livre, Lionel Abo, bon c'est tout le monde en parle.
8: Oui, ça ressemble beaucoup à Tout le monde en parle, mais c'est de façon générale, ça représente un peu tous ces talk-shows, toutes ces émissions d'accueil non formatées, où il peut se passer plein de choses avec les invités et où on fait en sorte qu'il se passe plein de choses avec les invités, ce qui n'est plus tout à fait le cas aujourd'hui.
7: Alors, ce qui est très intéressant aussi dans le livre, dans Talk Show, Lionel Abo, c'est tout l'univers qui les entoure. Évidemment, tous ceux qui sont là pour les flatter, tous ceux qui travaillent avec eux, mais qui n'oseront jamais leur dire qu'ils ont fait une bêtise ou que voilà, parce que ce sont des pouvoirs gigantesques, à la fois celui de Marco Pinto et celui de Thierry Walter, ensuite quand il reprend.
8: Oui, il faut se revenir un peu dans les années 90, dans les années 2000, si vous vous souvenez de Patrick Sabatier, Patrick Sébastien, c'était des gens qui étaient quasiment plus célèbres que les invités qu'ils avaient sur le plateau. C'est des gens à qui on disait jamais non, c'était de vraies personnalités. Et c'est pour ça qu'on regardait les émissions. Moi, je serais pas capable de vous donner un concept de Patrick Sébastien, mais on regardait les émissions parce que c'était Patrick Sébastien.
7: Bah, il faisait passer des gens comiques ou des gens qui faisaient des numéros de magie et puis il chantait à la fin. Voilà. Et
8: c'est
7: à chaque
8: ça,
7: fois, on avait l'impression
8: ça.
7: Que c'était la même
8: non,
7: chanson.
8: Non, mais si vous comparez avec, par exemple, The Voice,
7: oui.
8: D'accord, le concept de The Voice, il est très fort. Il marcherait sans doute s'il y avait pas Nikos. Vous voyez ce que je veux dire? Parce que c'est le concept qui est plus fort que l'animateur. Dans les années 90 ou 2000, c'était les animateurs qui étaient plus forts que les concepts, et c'est ce qui a disparu aujourd'hui.
7: Et parfois c'était même eux le concept.
8: Ouais.
7: Je veux dire, de Chavannes, Ciel mon mardi, qu'on regardait, je crois
8: absolument.
7: Qu'on a sensiblement le même âge, Lionel, donc le mardi soir, voilà, on regardait de Chavannes jusqu'à point d'heure, et tant pis pour le lycée le lendemain. Mais voilà, c'était lui qu'on voulait voir parce qu'il y avait ce talent incroyable, et puis cette manière de parler de sujets de société aussi qui était nouvelle à la télé.
8: Bah clairement, De Chavannes et Ardisson sont les deux personnages qui ont complètement lancé le concept du talk-show en France, clairement.
7: Alors, ce talk-show, quand le livre démarre, et après il y a un retour en arrière, Marco Pinto va pas bien, il a été agressé, on se demande même s'il n'est pas quasiment mourant, et qui l'a agressé? Est-ce que c'est quelqu'un du monde de la télé? Est-ce que c'est justement son principal concurrent? Et donc, vous revenez sur les semaines, les jours qui ont précédé l'agression de Marco Pinto.
8: Oui, exactement. Ce que je voulais raconter à travers ce livre, c'est que la télévision, c'est bien un univers impitoyable, un univers où tous les coups sont permis, y compris les pires crasses, ça peut aller jusqu'à des agressions physiques et en tous les cas, pour gagner la bataille de l'audience, pour être celui qui sera le leader de l'audimat le lendemain, les animateurs et le producteur sont souvent prêts à tout.
7: Alors là, vous le verrez, en lisant le livre, ils sont vraiment prêts à tout. Et ils sont prêts aussi, à un moment donné, c'est ce que va dire notre Thierry Walter, toutes les vérités sont bonnes à dire. C'est ce que pensait aussi Thierry Ardisson.
8: Ouais, d'ailleurs, il en avait fait un slogan quand il avait lancé entrevue. C'était le slogan.
7: Exactement,
8: de,
7: c'est le slogan d'entrevue.
8: Voilà, et c'était, ça venait de lui. Et clairement, c'était son mantra, et c'est ce qu'il voulait dire dans ses émissions, c'est que il vaut mieux. Il vaut mieux une vérité que un mensonge formaté. C'était typiquement le genre d'animateur qui parvenait à sortir des éléments de langage que peuvent avoir les invités quand ils viennent sur un plateau. Il arrivait à chaque fois à les piéger. On se souvient de l'interview de Michel Rocard, on se souvient de plein d'autres interviews. Et je pense qu'il y a peu d'animateurs dont on se souvient de l'interview. Et il y a peu d'animateurs aussi dont les questions étaient plus intéressantes que les réponses de ses invités.
7: Non, parce que la réponse était préparée.
8: Voilà, c'était le cas de Thierry Ardisson. On se souvient de ses questions. On ne se souvient pas toujours des réponses.
7: Alors avec un univers familial pour les deux aussi qui est quand même assez particulier et du côté de Marco Pinto, effectivement des parents peu aimants, c'est le moins qu'on puisse dire.
8: Oui, des parents peu aimants parce que en fait Marco Pinto il est gay et que sa famille traditionnaliste elle l'a pas forcément accepté et donc finalement il vit sa célébrité tout seul. C'est quelqu'un qui a la particularité d'être surpuissant, qui a la particularité d'être millionnaire, d'avoir tout ce qu'il peut rêver d'avoir, sauf la présence de ses parents à ses côtés.
7: Alors, il y a des phrases choc, mais forcément, quand c'est votre métier aussi, c'est vous en avez l'habitude, Lionel Abo, à un moment donné, effectivement, il y a une relation entre une journaliste et notre Thierry Walter, et à un moment donné, on dit qu'elle a été, enfin, qu'elle a reçu des menaces de mort, donc elle se met sous la protection, pardon, de Marco Pinto, pas Thierry Walter, et disons plutôt qu'il finance son train de vie en échange d'un pacte de non-agression tacite dans le milieu de la prostitution. On appelle ça un proxénète, à la télé, un producteur.
8: Ah ben, moi, de toute façon, je suis comme Cyril Ardisson.
7: Toutes les vérités sont bonnes à dire.
8: Voilà. Et puis, on avait là le point commun tous les deux d'aimer. On avait le sens de la formule, le sens de la,
7: ah bah oui,
8: de la phrase un peu coup de poing. C'est ce qui nous plaisait quand on a écrit ce projet ensemble. Donc, j'aime bien cette phrase.
7: Je la repérais aussi. Avec aussi, dans l'envers du décor, évidemment tout ce qui est lié au sexe, parfois au sexe avec plein de monde, hein, aux orgies, à la drogue aussi beaucoup. Et on sait à quel point ça a été compliqué et pour Jean-Luc Delarue et pour Thierry Ardisson et pour beaucoup d'autres.
8: Ouais, ce sont les travers de ces milieux. C'est valable pour la télévision, le cinéma, la publicité, où la lumière est très forte sur les gens et où parfois on peut se brûler les ailes et partir dans des excès, qui sont terribles. Thierry Ardisson, on le sait tous, il est passé par là. Il l'a raconté dans ses mémoires. Il en est sorti. Les années où je l'ai côtoyé, c'était quelqu'un de sain. C'était quelqu'un qui faisait même du sport. Je m'en souviens. Mais il a vécu toutes ces périodes-là un peu déjantées. Et c'est aussi pour ça qu'il voulait les raconter.
7: Ce monde de la télé aujourd'hui, Lionel Abo, est-ce qu'il ressemble encore au monde il y a 15 ans, il y a 20 ans, ou est-ce que c'est un monde définitivement révolu à cause d'Internet et puis aussi peut-être à cause du fait qu'il y a un moment donné où les certains présentateurs n'étant plus là, on n'arrive plus à retrouver cette magie.
8: C'est ce que je raconte un peu dans le livre, c'est-à-dire que ces deux animateurs, ils se battent, on est en 2006-2007, c'est la période où le livre se déroule, ils se battent alors que autour d'eux, le monde de la télé est en train de s'écrouler, il y a YouTube qui arrive, il y a l'iPhone qui arrive, il y a Facebook qui arrive. La réalité, c'est que on est aujourd'hui 20 ans plus tard. La télé existe toujours, elle est pas morte, mais elle a profondément changé. Les animateurs stars sont ceux qu'il y avait il y a encore 20 ans, mais aujourd'hui il n'y en a plus de nouveaux. On va dire que la télévision, elle s'est beaucoup assagie, mais c'est aussi parce que aujourd'hui elle est regardée principalement par des gens qui ont plus de 60 ans. La moyenne d'âge, je crois, de TF1 ou France Télévisions, c'est plus de 60 ans, et c'est la moyenne.
7: Ouais.
8: Donc, voilà, les programmes s'y sont adaptés.
7: Il y a encore que Cyril Hanouna qui arrive à fédérer des gens plus jeunes finalement devant la télé.
8: Ouais, absolument. Je pense que c'est le dernier, ouais.
7: c'est le dernier des Mohicans, Cyril, ça c'est clair. Qu'est-ce que vous regardez, vous, à la télé, Lionel Abo, aujourd'hui ?
8: Je regarde un peu Cyril Hanouna, je regarde le sport, je regarde plus vraiment la télévision comme la plupart des gens. D'ailleurs, je regarde les plateformes beaucoup, mais la télévision très peu. Je regarde les chaînes d'information quand malheureusement l'actualité nous rattrape.
7: Ça vous a donné envie d'en écrire un autre? Là, on l'a dit, c'est votre sixième roman. Celui-là, il est un peu particulier, à la fois par l'univers que vous décrivez, et puis par aussi la relation que vous aviez avec Thierry Ardisson, parce que finalement, ce livre, c'est un hommage aussi à Thierry Ardisson.
8: Tout à fait. Tout à fait. Alors, je finalise l'écriture d'un autre roman qui sortira le 7 octobre, qui racontera une histoire un peu particulière, qui se déroule dans le futur, qui se déroule en 2039 à Gaza. L'histoire d'un jeune Palestinien qui découvre fortuitement qu'il est l'enfant d'une otage du 7 octobre. Voilà, c'est le pitch. Et puis, Thierry Ardisson aimait beaucoup les pitchs.
7: Oui.
8: Donc voilà, je vous le fais ici en exclusivité.
7: Eh bien, merci.
8: Et voilà.
7: Vous reviendrez en parler.
8: Avec plaisir.
7: Bien évidemment. Merci beaucoup, Lionel Abo. En tout cas, Talk Show, le roman noir du petit écran. Vous allez adorer pour cet été. Vous allez quand même essayer comme moi de savoir un peu qui est qui, mais effectivement, je pense que dans chaque personnage, vous en avez mis plusieurs, comme ça, ouais, on peut pas trop savoir. Lionel Labo, c'était Audition Écrin Talk Show. Merci beaucoup.
8: Merci Sandrine.
7: On se retrouve dans quelques minutes avec un autre très beau livre, celui de Marie-Paul Istria sur Qui tombe la nuit aux éditions Livre Agité. Et voilà, on se quitte avec le générique, évidemment, de Tout le monde en parle.
2: Allô?
9: Allô?
2: Ouais, c'est moi.
9: Ah, ça va?
2: Ça va?
9: Ouais, cool.
2: Oh, t'as vu ce qui se passe là? Tout le monde en parle. Hein.

0: avec les comédiens. On va parler à présent du très très joli livre de Marie-Paul Istria. Bonjour.
1: Bonjour.
0: Merci d'être avec nous sur Qui tombe la nuit. Ça vient de paraître aux éditions Livre Agité. C'est votre premier livre, Marie-Paul ?
1: C'est mon premier livre.
0: Eh ben, c'est drôlement réussi, dites-moi, pour un premier livre. Dans la vraie vie, vous avez fait quoi ?
1: Oh là là, dans la vraie vie, j'ai fait beaucoup de choses.
0: Mmh. Mais vous avez eu plusieurs vies, comme on le dit.
1: Voilà, j'ai eu vraiment mille et une vies. On peut parler de la dernière vie. J'avais j'ai créé une société de conseil en développement ressources humaines pendant plus de 20 ans. Mmh. Et où j'accompagnais à la fois des entreprises, des salariés, pour tout ce qui concernait leurs difficultés au travail. Voilà, santé au travail, handicap, accident, voilà, et aussi tout ce qui était égalité homme-femme, enfin tout ce qui concernait la diversité, voilà.
0: Tout ce qui concernait finalement l'humanité, parce que c'est ce qu'on ressent dans ce livre, une profonde humanité. Alors, Anna, qui est un prénom que j'aime beaucoup, nos auditeurs le savent, c'est le prénom de ma fille, donc déjà quand un livre commence comme ça, on est pas mal. Et puis en plus, quand c'est un livre qui parle d'Algérie, alors là, vous cumulez, Marie-Paul Istria, et en plus, vous avez Camus en adoration comme moi, donc là, voilà, il y avait tous les ingrédients pour que j'aime profondément votre livre, qui est un livre, effectivement, qui... alors, c'est un roman, mais j'imagine, Marie-Paul, que c'est beaucoup votre vie.
1: J'ai beaucoup puisé dans ma vie. J'ai la chance d'avoir une vie extrêmement romanesque.
0: Oui.
1: Donc, ça aurait été dommage que je me prive de puiser dans ma vie, mais je ne me suis pas interdit de combler des blancs.
0: De rajouter autre
1: voilà,
0: chose,
1: exactement.
0: De plus romanesque. Alors, le livre démarre effectivement avec le deuil de Simon. Simon, c'est l'ex-mari d'Anna, le papa de ses trois enfants. Ces enfants qui, évidemment, ont beaucoup de chagrin. Et leur mère va essayer de les aider à surmonter ce chagrin. C'est l'occasion, entre guillemets, pour elle, évidemment, de se replonger dans sa vie, dans ses souvenirs. Et on va démarrer par, effectivement, ce qui a été la rencontre avec cet homme. Rencontre sur les bancs de la fac et autour justement de Camus.
1: Oui. Oui, Camus a une place essentielle dans notre rencontre, mais il a une place essentielle dans ma vie. À partir du moment où j'ai rencontré Camus, j'ai fait la rencontre de ma vie et il ne m'a plus jamais quitté.
0: Il vous a jamais quitté, à la fois, j'imagine, dans la lecture de ses livres et aussi pour son environnement, parce que votre héroïne, donc, vous, en partie, on l'a bien compris, est originaire d'Algérie.
1: Tout à fait. Alors, je suis née, je ne suis pas née en Algérie, mais je suis née un petit peu par hasard au Maroc. Mais ensuite, à partir de l'âge de 10 mois, j'ai passé toute mon enfance en Algérie. Donc, pour moi, le pays de mon enfance, celui où on revient toujours, celui dont on ne se sépare jamais, c'est l'Algérie.
0: Donc, vous le racontez dans le livre. Et vous avez vécu entre le Maroc et l'Algérie jusqu'à quel âge ?
1: Alors, vraiment qu'en Algérie.
0: Oui.
1: Pas le Maroc, je l'ai quitté à l'âge de 10 mois pour des raisons... un peu dramatique, on le sait un peu dans le livre aussi, et ensuite toute mon enfance, jusqu'à ce qu'un jour, parce qu'il y a la guerre, parce que la petite histoire rencontre la grande histoire et que ça fracasse un peu les destins, l'Algérie était le pays de mon enfance, puis ensuite je suis partie en France.
0: Alors effectivement, vous racontez dès le début du livre les attentats en Algérie, un plus particulièrement qui a touché beaucoup notre héroïne.
1: Oui, il y avait de toute façon quand on vit, quand on est enfant et qu'on vit dans la guerre, à la fois c'est difficile, mais à la fois ça fait partie du monde de l'enfance et ça fait partie de son monde. Donc je pense qu'on ne réalise pas vraiment que c'est une guerre. En revanche, on vit avec les barbelés, on vit avec les sirènes, on vit avec le fracas des mitraillettes, on vit avec une bombe qui peut éclater sur la place du village et où on comprend que c'est
0: on intègre tout
1: voilà,
0: ça en fait.
1: Exactement.
0: Ouais. On intègre cette réalité terrible. Alors, Anna, elle a eu une enfance en Algérie, on l'a dit, mais extrêmement particulière avec ses grands-parents qui vont l'élever. Mais on ne sait pas où est la mère.
1: Oui, cette mère est un fantôme. Cette mère, Anna pense d'abord qu'elle est... elle ne sait même pas ce que c'est qu'avoir une mère.
0: Elle ne sait même pas si elle est vivante ou pas.
1: Et puis elle ne sait même pas ce que c'est qu'avoir une mère puisqu'on ne lui en parle jamais. On lui parle de son père, mais on ne lui parle pas de sa mère. Donc elle est amère, comme j'écris dans le livre, puisque cette femme... Et elle découvre qu'on a une mère à l'école, puisque tous les autres enfants de l'école ont des parents, ont des mères, des pères. Et elle, à partir de ce moment-là, elle n'a de cesse de partir en quête de qui est cette mère, où est cette mère, est-ce que cette mère est vivante, est-ce qu'elle est morte, ça fait partie d'une des grandes, qui traverse la quête, qui traverse le livre.
0: C'est ce qui construit aussi finalement son identité, à elle et à sa sœur, c'est le fait effectivement bien d'être élevée par les grands-parents et de grandir sans mère et avec, par contre, à un moment donné, l'arrivée en France, l'arrivée chez le père, qui n'est pas extrêmement sympathique, c'est le moins qu'on puisse dire, et alors avec la méchante belle-mère qui, elle, est encore moins sympathique.
1: Tout à fait. Cette petite fille, elle idolâtre son père parce que sa grand-mère, c'est son fils unique, donc sa grand-mère idolâtre son fils, et donc pour elle, retrouver son père, c'est merveilleux, ça va être formidable. Et puis elle tombe de haut, et elle tombe, et tout d'un coup, voilà, tout se fracasse, et c'est vrai qu'elle rencontre cette femme qui est une Thénardier, qui est une folle coche, qui est une marâtre.
0: Alors qu'il y a un autre enfant, hein, comme dans tous les cas, et évidemment l'autre enfant est parfaitement éduquée, aimée, adorée, et les deux petites sœurs sont mises complètement à part. Il y a une relation aussi entre les deux sœurs qui est très jolie et qui est très forte, forcément, de par ce qu'elles ont vécu, par l'adversité qu'elles ont dû subir.
1: Tout à fait, puisque elles ne se sont jamais quittées, puisque pendant leur enfance, elles étaient ensemble, qu'elles vivent les mêmes choses, qu'elles se retrouvent dans ce monde ensemble, quoi qu'il arrive, et quand elles arrivent en France, effectivement, pour elles, elles se rendent compte qu'elles sont toutes les deux presque seules au monde.
0: Oui, et qu'elles ne pourront compter que l'une sur l'autre. Dans la vraie vie, vous avez une sœur, Marie-Paul ?
1: Oui, dans la vraie vie, j'ai une sœur.
0: Et vous l'avez, elle vous a inspiré pour le personnage de Lynn ?
1: Oui, bien sûr. Oui, elle m'a beaucoup inspiré pour le personnage de Lynn. C'est évident que j'avais une sœur et effectivement, la relation était très forte, même si j'avais le sentiment de jouer moi la grande sœur.
0: Alors que c'est l'inverse ?
1: Voilà, alors que c'est l'inverse.
0: Alors, il est question aussi beaucoup dans le livre de relations familiales, on l'a dit, on va continuer à en parler, mais aussi de ce qu'on transmet, de la transmission. Et au début, avec Simon, donc le décès de l'ex-mari, il y a tout ce qui est transmission, mais transmission physique, en fait, les objets. Et on pourrait dire c'est rien, mais en fait, tous ceux qui ont perdu un proche se rendent compte à quel point c'est extrêmement important, les objets, et qui va récupérer quel objet, et qu'est-ce qu'on garde comme objet, qu'est-ce qu'on garde pas.
1: Exactement, c'est-à-dire qu'on s'aperçoit que dans tous les cas de figure, on ne peut pas ne pas transmettre. Et on aimerait bien choisir ce que l'on transmet. Et on aimerait bien choisir ce que l'on veut garder. Parfois d'ailleurs, on s'aperçoit que ce que l'on transmet, c'est pas forcément ce que l'on aurait envie de transmettre. Mmh. Et on ne transmet pas toujours, et on s'aperçoit qu'on transmet des tas de choses sans le vouloir. Donc la transmission est effectivement un des fils conducteurs aussi du livre, un des thèmes principaux du livre, avec à quelle place on est pour transmettre, et à quelle place sont chacune des personnes à qui l'on transmet. Et on ne sait pas toujours, on croit transmettre des choses très précises, on pense important de transmettre, puis on ne sait pas quel effet ça fait sur les personnes à qui l'on transmet. Parce que la transmission est quelque chose non pas magique, mais quelque chose qui échappe à celui qui transmet, et qui échappe même parfois à celui à qui c'est transmis.
0: Alors, elle a trois enfants, on l'a dit, Anna, Bastien, Laura et Manon, qui sont adultes et qui chacun ont leurs propres difficultés. Et évidemment, Anna, bien comme souvent à des âges un peu charnières, comme ça, se retrouve à devoir affronter le fantôme de son passé qui va arriver, et on va en parler, et à gérer, aider ses enfants qui, en dehors du deuil de leur père, ont aussi chacun de multiples difficultés.
1: Exactement. Puisque Anna se retrouve à chaque fois, elle découvre un rôle puisque Anna n'a pas eu de mère, donc il faut qu'elle. Elle ne sait pas comment faire. Sa grand-mère n'était pas non plus une mère puisque c'était à la fois sa mère et sa grand-mère. Donc à partir de là, Anna fait comme elle peut, fait comme elle sent, fait comme elle pense devoir faire, et parfois évidemment elle se trompe.
0: Mais elle n'a pas eu le mode d'emploi, en fait, hein, tout simplement. Alors, il y a Camus dans le livre, on l'a dit beaucoup, avec quelques citations, quelques références à plusieurs livres, et il y a Romain Gary aussi, puisqu'à un moment donné, votre héroïne dit, aujourd'hui, je pense à cette phrase, avec l'amour maternel, la vie vous fait à l'aube une promesse qu'elle ne tient jamais. Je pense plutôt que sans amour maternel, la vie vous frappe à l'aube d'une malédiction qui ne disparaît jamais totalement. L'abandon de ma mère, suivi de près par celui de mon père, agit comme un poison contre lequel je tente encore de trouver l'antidote.
1: Exactement. Je pense que, comme l'enfance, on ne s'en remet jamais. Donc on fait avec, on fait malgré, on fait quoi qu'il en coûte, quoi qu'il en soit, mais il est vrai que c'est une marque indélébile. C'est un peu une arête plantée dans la gorge. On a beau avaler, c'est vrai que cette arête plantée dans la gorge, elle reste indéfiniment, même si l'amour maternel et l'amour que l'on donne et l'amour que l'on reçoit va permettre d'adoucir, va permettre d'oublier, va permettre de dépasser. Mais aux moments les plus difficiles de la vie ou à des moments charnières, ben ce qui s'est passé dans l'enfance revient.
0: Et c'est très violent par moments, évidemment, puisque votre héroïne Marie Polistria dit je suis orpheline de parents vivants.
1: Oui. Oui, parce que je pense que finalement, c'est et ça se vérifie tout au long de la vie, le deuil le plus difficile à vivre, c'est pas forcément celui des morts. C'est parfois celui des vivants. Mmh. Un chagrin d'amitié, un chagrin d'amour, la perte de personnes qui sont encore vivantes mais qui ne sont plus, qui font plus partie de votre vie, je pense que c'est ce qu'il y a de plus douloureux à vivre.
0: Alors notre héroïne va se rappeler aussi dans le livre les jolis moments hein, avec son mari, parce que ça a été une belle histoire d'amour. Ils se sont rencontrés à la fac, une belle histoire d'amour qui après, bon, comme beaucoup d'autres, s'est terminée, mais avec ses trois enfants. Et puis, alors je crois qu'on peut le dire, mais on va juste dire ça, Marie Polistria, on va pas évidemment révéler le reste, il y a un retour de la mère.
1: Exactement. Cette mère, effectivement, je ne sais pas s'il ne faut pas tout raconter, même si c'est pas,
0: bon, voilà. c'est pas un thriller. Hein. On voilà. est d'accord. Donc, elle revient et cette mère trouve ça normal, quoi, de reprendre plus ou moins une place, quoi.
1: Cette mère réapparaît dans la vie de ses enfants, de ses deux filles. Anna a 30 ans. Anna est enceinte de son troisième enfant et cette femme réapparaît et Anna prend ça comme une vraie chance de pouvoir combler les blancs de son enfance, oui. Puisque cette mère, elle l'a cherchée toute son enfance. Elle a écrit, elle a posé des questions, elle a écouté aux portes, elle a voulu tout savoir, elle n'a jamais réussi à rien savoir, et puis au moment où elle renonce, parce qu'elle a elle-même sa vie de mère, quelques années plus tard, cette femme réapparaît comme une espèce de pantin qui sort d'une boîte, et cette femme a envie de faire comme s'il ne s'était rien passé. Envie de jouer le rôle de la grand-mère parfaite, de la mère parfaite.
0: Alors évidemment, elle donne sa version des faits, qui ne correspondait pas à la version des faits qu'avaient les deux petites filles qu'elles ont eues pendant toute leur enfance. Mais effectivement, elle trouve ça pas normal, mais quasiment, quoi.
1: Alors, je pense qu'elle fait comme elle peut. Oui. Et elle fait véritablement avec les moyens du bord. Et elle n'est pas capable, cette femme n'est pas capable d'affronter la cruauté de ce qu'elle a fait. Même si, effectivement, ce qu'elle a fait, elle l'a fait pour, parfois, entre guillemets, elle a fui. Mais ensuite, elle a décidé de passer à une autre vie et d'avoir tout à fait une autre vie. Et puis, le hasard ramène ses filles sur son chemin et elle décide de saisir ce qu'elle croit être une chance ou ce qu'elle... Et malheureusement, les choses ne se passent pas aussi facilement et aussi bien qu'elle le voudrait et que Anna le voudrait.
0: Bon, alors ça, vous le lirez aussi dans Sur qui tombe la nuit. Il y a à la fois les merveilleuses étés que notre héroïne passait en Algérie avec sa sœur, et puis les étés qui vont être beaucoup moins sympathiques avec des grands-parents, mais qui ne sont pas vraiment les grands-parents, parce que c'est les parents de l'affreuse belle-mère. Et ils sont tout aussi affreux que l'affreuse belle-mère.
1: Ah oui. Alors eux, on peut les appeler vraiment les Thénardier.
0: C'est les Thénardier, hein.
1: Ils ont tous les Thénardier. Ça, c'est sûr, ils ont la cruauté, ils ont l'avarice, la radinerie, ils ont tout. Ils ont vraiment tout.
0: Et alors, on va apprendre aussi, à la fin du livre, qu'en plus, on peut pas dire que ce soit quelqu'un qui soit bien, bien comporté pendant une certaine période.
1: Ah oui, non, ça, c'est terrible. D'ailleurs, quand Anna, qui n'avait aucune affection pour eux, mais apprend ce qu'ils ont fait, pendant l'occupation, hein, puisque le grand-père, a priori, après leur mort, on découvre qu'ils ont dans un garde-meubles des magnifiques meubles qu'on connaissait pas.
0: On se demande d'où
1: ils viennent, qu'il y a une boîte remplie de plein d'argent, et finalement, l'histoire, on sait, on sent, on ressent que ce fameux grand-père était un passeur, mais non pas un passeur gentil, mais un passeur qui se payait sur les bêtes qu'il faisait passer en Espagne, donc les Juifs. Et ça, je pense que ça, Anna, elle a été glacée par cette histoire, tout en disant, finalement, ça leur ressemble.
0: Oui, ça leur ressemblait. Ils étaient pourris du début à la fin. Alors, notre héroïne, vers la fin du livre, elle a réussi, vous allez me dire si c'est votre cas aussi, à retourner en Algérie sur les traces de ses ancêtres. Ça a été votre cas aussi? Vous avez pu y retourner?
1: Alors, j'y suis retournée, mais je suis pas retournée avec tous mes enfants et avec tous les enfants comme Anna le raconte dans le livre. Mais j'y suis retournée même à 3 reprises.
0: C'est bien.
1: Parce que je voulais, non pas dans un accès de nostalgérie, même si on est repris par la nostalgérie une fois qu'on est sur place, mais envie de retourner sur les pas de son enfance, de retrouver la maison, de retrouver, évidemment, on retrouve ses souvenirs, mais on ne retrouve pas grand-chose.
0: Non. Néanmoins, est-ce que, comme l'héroïne, vous avez pu, enfin certains, l'héroïne, elle, va retrouver la maison et puis les gens qui l'habitent aujourd'hui vont lui dire, venez, regardez, elle va retrouver des traces, des objets qui étaient les siens, qui étaient dans sa maison à l'époque.
1: Alors, elle va retrouver effectivement les personnes à qui ses grands-parents avaient confié la maison et qui l'ont gardée et qui l'accueillent. Qui l'accueille formidablement bien et avec qui elle peut parler justement de cette à la fois de son enfance, avec qui elle peut aussi retrouver certaines choses qui existaient, sauf qu'elle ne retrouve pas par exemple l'oranger. L'oranger a été déraciné, l'oranger a été coupé et ça pour elle c'était un peu le symbole de son enfance mais elle n'ose pas le dire non plus puisqu'elle dit oui donc je comprends hein, l'oranger était certainement trop vieux.
0: Et puis l'oranger c'est la présence physique et puis c'est les odeurs aussi, c'est les parfums.
1: Exactement.
0: Auquel elle associe tout cela. Qu'est-ce que ça vous a apporté, Marie Polisria, d'écrire ce premier livre et en même temps, on l'a bien compris, une grande partie de votre vie?
1: Alors, j'écris depuis toujours.
0: Oui.
1: Donc, j'écris énormément.
0: Mais pourquoi vous n'aviez pas publié?
1: Ah, mais parce que j'avais le syndrome de l'imposteur.
0: Oh là
1: quand
0: là
1: on
0: là
1: a Gary, Hugo et
0: Camus. Oui, mais alors, dans ce cas-là, on ne fait jamais plus rien.
1: C'est ça. Mais on passe beaucoup de temps à accepter qu'on peut se permettre d'écrire. Donc, j'écrivais pour moi, j'écrivais, et tout ce que j'écrivais, je jetais. Et puis, j'ai commencé à écrire tous mes souvenirs, à la fois des souvenirs d'enfance, à la fois avoir des personnages qui me hantaient, dont j'avais envie de parler. Et puis effectivement, donc il me semblait que cette histoire que je puisais dans ma propre vie, cette histoire très romanesque, ça pouvait être à la fois l'histoire de ma vie, mais c'est l'histoire de plusieurs vies et de vies de beaucoup de monde. Donc à un moment, effectivement, j'ai écrit pour écrire un véritable roman, en tout cas un livre complet.
0: Ouais, vous avez drôlement bien fait. Bon, du coup, vous allez peut-être en faire d'autres maintenant, en tout cas publier ce que vous auriez écrit.
1: Alors, j'ai beaucoup d'idées. J'ai plein d'idées parce que j'aime toujours écrire et j'écris. Mais aujourd'hui, j'écris des petits bouts. Comme ce livre est paru, ce livre est encore en moi. Ce livre que j'ai écrit pour à la fois retrouver un passé et m'en débarrasser d'une certaine façon. Hein, c'est pour ça qu'il est à la fois au passé, au présent. J'ai pas mal d'idées sur des rendez-vous manqués, par exemple avec Camus. J'ai pas mal d'idées sur écrire sur une grand-mère que je n'ai pas connue, parce que elle aussi et qui a une histoire assez fantastique. J'ai envie d'écrire aussi des livres pour enfants. Puis j'écris des chansons. J'adore.
0: Vous voyez, dites-moi quelle diversité. C'est quoi votre Camus préféré?
1: Ah, je crois qu'il y a Les noces suivies de l'été.
0: Vous en parlez
1: Mais noces. Après.
0: Je sais, on peut pas choisir parmi ses enfants. On peut pas choisir parmi
1: ses enfants. C'est ça,
0: globalité.
1: Si on lit le discours de Suède, si on lit les lettres à un ami allemand, si on lit son théâtre, que ce soit le malentendu, que
0: la
1: ce soit les justes.
0: Avec Maria.
1: Les correspondances, toutes les correspondances, celle avec Maria Cazares, celle avec Louis Guillou, celle avec René Char. C'est Le premier homme est un très très beau livre inachevé, mais absolument magnifique. Donc j'aime vraiment tout Camus.
0: Eh bien voilà. Donc vous avez la recommandation pour cet été, relire ou lire tout Camus, et puis lire ce très joli livre de Marie Polisria. Pourquoi le titre « Sur qui tombe la nuit » ?
1: Alors parce que dans un des chapitres, à un certain moment, cette petite fille, la petite Anna, quand elle est dans cette maison horrible avec ses grands-parents et qu'elle découvre dans ce Pays basque et qu'on leur interdit d'avoir de la lumière, et que sa sœur a très très peur du noir, on dit... Elle s'aperçoit bien que la nuit est en train de tomber sur elle. Et elle répète inlassablement sur qui tombe la nuit. Au départ, il s'appelait « Ce que le passé nous réserve ».
0: Oui.
1: Voilà. Et puis finalement, ça a été « Sur qui tombe la nuit ».
0: Et après la nuit, vient le jour. Et voilà. Et elles ont eu, je ne sais pas ce qu'a fait votre sœur après dans la vie, mais en tout cas, vous avez su transcender, comme on dit, ces difficultés, c'est le moins qu'on puisse dire, d'enfance pour vous accomplir. C'est un très joli livre, vraiment, que je vous recommande, Marie Polistria, sur Qui tombe la nuit. C'est aux éditions Livres Agités, avec une très jolie couverture également. Merci beaucoup, Marie Polistria.
1: Merci beaucoup, Sandrine.
0: On se quitte avec, forcément, si quand on parle d'Algérie, notre idole à tous, Enrico Macias, avec Constantina sur RCJ.

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2: Chères auditrices et auditeurs de RCJ, toujours heureux de vous retrouver pour cette nouvelle page de Chavouta, de pensée juive, de méditation, que nous partageons ensemble et que vous pouvez retrouver sur tous les supports sociaux de RCJ 94.8, en particulier les podcasts sur Amazon, iTunes, Deezer, Spotify ou en téléchargeant gratuitement l'application RCJ 94.8. Mes chers amis, toujours dans le prolongement de notre série d'émissions sur l'éveil à la spiritualité, cette sagesse de l'éveil, je voudrais poursuivre notre cheminement dans la prière du matin, et cette fois-ci en revisitant avec vous cette nouvelle partie des psouké de Zimra que nous avions déjà abordé de manière assez rapide sur la fin de l'émission précédente. Psouké de Zimra, ce sont donc des extraits de psaumes qui ont pour vocation précisément toujours de restaurer notre capacité d'émerveillement, de réveiller le cœur, de nous donner la possibilité de nous enflammer en portant ce fameux regard dont nous parlions l'autre fois, ce regard sur le monde tel qu'il a été façonné et créé par Dieu. Et c'est ce monde-là que nous voulons regarder en face. Alors, ces psouké de Zimra, c'est aussi pour éveiller toutes sortes de sentiments amoureux à l'endroit du Créateur et de la création. En somme, il y a à la fois de la crainte révérentielle et de l'amour. Et de l'amour et de la crainte révérentielle. Et lorsque nous commençons avec ce texte introductif de Baruch Sheamar, où il y a cette mise en valeur d'un Dieu qui dit et qui fait, qui décrète et qui réalise, eh bien, c'est une manière aussi pour nous de restaurer cette capacité également d'accepter et d'intégrer l'idée qu'il y a une autorité, le règne des cieux, et c'est une invitation aussi à l'humilité. Donc, émerveillement, oui, enflammement, mais toujours avec une forme de réserve et de retenue pour pouvoir intégrer à la fois cette joie, cet amour, ce sentiment d'éveil, sans pour autant qu'il y ait dérapage ou débordement. Ici, vous l'aurez compris, à l'instar du roi David qui lui-même nous disait « Chirou, chantez, discutez de toutes ces merveilles, Sirou bechol nifleotav », il y a cette idée aussi évoquée par Rabbi Chaim Vital dans son étude sur la prière, qu'il y a évidemment plusieurs dimensions à évoquer dans ce monde, et que là encore, l'ordre tel qu'il est édicté pour la liturgie nous permet d'avancer dans plusieurs mondes. En somme, à partir des psouké de Zimra, nous évoquons les contours de ce monde. Et puis, évidemment, que nous devons porter notre cœur vers le monde de la nature. Et c'est pour cela que les psaumes, tels qu'ils ont été choisis, regorgent de moult détails concernant les différents règnes, c'est-à-dire le règne animal, minéral, végétal. Oui, s'enflammer face à un monde qui a été créé ex nihilo, qui doit nous vivifier et qui doit nous donner la possibilité aussi, selon nos maîtres, Eh bien, de mettre en avant le haut et le bas. Ici, Maïmonide, dans son paragraphe concernant Ilchot Yesodé à Torah, les lois concernant les fondements de la Torah, nous enjoint, nous invite à faire acte de discernement. Yit bonenut. Quand l'homme essaye de faire un travail de discernement en regardant ses actes, en regardant aussi ce qu'il y a autour de lui, c'est-à-dire les différentes créatures de Dieu, parce que nous ne sommes pas seuls au monde, nous n'avons pas le monopole de la vie ici ou ailleurs, eh bien nous prenons la mesure d'une sagesse sans fin et qui dépasse les limites de l'entendement. Et ce qui devrait déclencher, pour nos maîtres, comme Maïmonide le dit, un amour démesuré et une envie de louer, de glorifier, et le désir de mieux connaître encore le monde tel qu'il a été créé par Dieu. Donc en fait, ces psaumes, tels qu'ils ont été agencés dans la prière du matin, doivent nous permettre de revisiter ce qu'il y a autour de nous, un environnement dans lequel nous évoluons, mais parfois sans poser un regard attentif, sans poser un regard de discernement. Oui, il y a ce monde qui, là encore, est le fruit de l'intelligence divine et nous devons porter ce regard pour aller le plus loin possible. Alors oui, il y a évidemment dans ce concept de Psuké des Zimra, l'idée suivante, c'est que Zimra, c'est légèrement différent de Shira. Alors on traduit généralement ces deux mots par le chant, sauf que les amers, c'est un verbe qui induit l'idée de couper, de déraciner. Rappelez-vous, dans la Torah, lorsque les explorateurs doivent ramener un échantillon des fruits de la terre d'Israël, l'injonction divine est la suivante, « Kechou mizimrat haaretz », littéralement, « prenez du champ de la terre d'Israël ». Donc la production agricole, c'est aussi la partie émergée de ce champ divin. L'essence même de l'enflammement et de la joie libérée, c'est face précisément à la nature, et rien ne doit faire obstacle entre nous et la nature. C'est-à-dire apporter un regard direct, pouvoir déraciner tout ce qui ferait obstacle à notre lien avec la nature. Dans la terre, évidemment, il y a les arbres, les végétaux qui poussent, et parfois ce qui pourrait empêcher leur croissance. Prendre conscience de ce jardin divin terrestre, c'est aussi, même si on n'est pas agriculteur ou paysan, prendre conscience de notre devoir de rester un fin observateur, respectueux de la nature, et donner la possibilité à la nature de pouvoir s'épanouir librement. Nous avons donc un jardin intime aussi, qu'il faut entretenir. Et selon la formule consacrée par nos maîtres chassidiques, eh bien, c'est aussi enlever toutes les ronces, toutes les épines, toutes les écorces qui sont en nous et qui pourraient nous empêcher de libérer notre joie. Parfois, là aussi, c'est un peu paradoxal puisque ça contredit ce que je disais préalablement. c'est que être dans une forme de trop plein de retenue, ce n'est pas bon. Et donc, là encore, tous ces Alléluia, louer, Ya, les premières lettres du tétragramme des divins, l'Éternel, c'est une invitation à ne pas entraver. Voilà, c'est libérateur. C'est vital de pouvoir chanter tous les matins. Alors, ces ronces, c'est oui, c'est toutes nos contradictions, ce sont toutes nos contradictions, ce sont tous nos paradoxes, tout ce qu'on n'a pas déraciné la veille, et toutes les pensées qui parfois nous obsèdent, hantent notre esprit. Donc là, il faut vraiment donner la possibilité à notre âme de s'élever et de se libérer des lourdeurs et pesanteurs accumulées durant les jours précédents. Il y a donc l'idée que la ronce, c'est aussi ce qui évoque la sécheresse. Voilà, c'est aussi raviver et nourrir cette âme quelque peu desséchée par les travers de la vie quotidienne. Je vous retrouve dans quelques instants après la pause musicale rafraîchissante.

0: voilà de retour après cette pause musicale rafraîchissante et vivifiante. C'est précisément de cela dont il s'agit dans ce travail d'éveil, avec cette deuxième partie de la prière du matin, c'est Psouké des Imra. Je parlais d'enflammement, de libération du corps et de l'esprit, et de pouvoir retrouver sa capacité d'émerveillement face à un environnement dont on ne prend pas toujours la mesure de ce caractère merveilleux qui s'exprime à travers ces prodiges tels qu'ils sont évoqués dans la Torah. Alors, pour revenir à cette question de ronce, d'épine, de cette âme desséchée, précisément, il faut l'irriguer, la nourrir, et il semblerait que évoquer ces textes aurait un impact sur notre épanouissement personnel, épanouissement spirituel. Et donc cette voix qui s'élève en nous, c'est la voix de l'émerveillement, mais c'est aussi la voix qui se reconnecte avec l'environnement dans lequel nous évoluons, mais qui parfois nous semble quelque peu étranger à nos aspirations profondes. Alors il y a sur cette question de la restauration de l'émerveillement, c'est toujours cette idée qu'on retrouve une forme de virginité originelle. Et parfois, cela peut devenir quelque peu obsessionnel parce que on se sent poursuivi par un passé qui nous donne l'impression d'être condamné. Et ça peut être un passé très proche, c'est-à-dire la veille, la journée qui a précédé notre réveil et notre éveil. Et oui, il y a parfois des tempêtes intérieures. Il y a des entraves, des obstacles qui sont parfois même beaucoup plus opaques que des ronces ou que des herbes sèches. Et c'est intéressant, le Rav Soloveitchik à ce sujet nous dit que parfois lorsqu'on ressent des tempêtes intérieures, le sommeil réparateur, on le trouve à travers une nuit bien passée. Et l'éveil à la spiritualité serait conditionné par la qualité du sommeil qui précède. Évidemment, les rabbins ont souvent évoqué des états de somnolence pendant la prière du matin. C'est assez intéressant de voir que tous les cas sont évoqués. Est-ce qu'on peut s'endormir avec des tfilines, des phylactères sur soi? Est-ce que une prière qui est dite en état de somnolence, est-ce que c'est une prière de qualité? Et le Rav Soloveitchik nous explique que Jacob, il n'a pas toujours trouvé le repos durant le sommeil. Oui, il y a le fameux rêve avec l'échelle de Jacob. Et là, on voit bien qu'il y a un sommeil réparateur parce que son corps se déploie. C'est rare quand la Torah évoque autant de détails pour expliquer la position couchée, comment il va s'endormir. On sait très bien comment on s'endort. Comme si la Torah voulait nous dire que jusqu'à maintenant, Jacob n'avait pas pu dormir de la manière la plus apaisante, se sentant poursuivi, se sentant dans une forme d'errance qui peut être effrayante. C'est la nuit du combat avec cet homme dont on ne connaît pas l'identité, l'ange tutélaire d'Ésaü. Et lorsqu'on parle de la nuit avec le fameux rêve, alors oui, c'est vrai, c'est intéressant de voir que pour le Rabbi Yitzhak de Bertichev, rabbin chassid du 19e siècle, eh bien, il nous dit que Jacob a pu s'endormir grâce à une technique de méditation transcendantale. Vous voyez, les pierres qui s'entrechoquent dans sa tête sont les idées noires qui s'entrechoquent. Cette capacité à aller toute la nuit chercher à réunifier ces idées contradictoires. Jacob, c'est avec ce rêve, cette capacité retrouvée d'envoyer des signaux forts. Olim veYordimbo, ce sont des anges qui sont autour de cette échelle pour la gravir, mais qui
1: montent et descendent, alors que nous, on a toujours en l'esprit que c'est des anges qui descendent. Donc, qui montent, c'est donc bien la preuve que les forces célestes, c'est nous qui les créons. Et que c'est par la technique de méditation transcendantale que Jacob peut, dit le rabbin, auteur du livre Kedushat Lévi, qui peut faire monter des signaux forts. Et au réveil, ce qui est intéressant, c'est qu'il dit cette chose incroyable. Achen yesh Hashem bamakom anora azé. Ah, en effet, assurément, Dieu est présent dans cet endroit redoutable. Mais les rabbins, comme le rabbi Yitzhak de Berdichev, nous dit, mais là, il est en train de faire son rituel du matin. Et il est en train de l'inventer sous nos yeux, de le créer. Parce qu'enfin, il peut le mettre en avant, il peut le matérialiser, ce rituel du réveil. Parce que précisément, son sommeil a été réparateur et apaisant. Et quand il se réveille, évidemment qu'il y a des assurances que Dieu ne l'abandonnera pas. Ce Dieu qui s'exprime avec cette échelle. Donc c'est un rêve très réconfortant, rassurant. Mais lorsqu'il dit cette phrase au réveil, assurément l'Éternel est présent en ce lieu. Et puis il dit juste après Manora Makomazé que ce lieu est redoutable. C'est une manière d'exprimer ce mot déani dont on avait parlé en début de série d'émissions sur l'éveil à la spiritualité. Donc il se réveille, il s'éveille, puis il fait ce geste fondateur et rédempteur. Il va oindre un monticule de pierre, ce monument mémoriel. Ici, j'ai vaincu mes angoisses, j'ai transcendé cette nuit infernale de l'exil, cette nuit d'Elivizel, cette nuit de l'exil et de l'errance. C'est un Jacob qui retrouve ses forces. Nous devons, à l'instar de Jacob, retrouver nos forces à travers une nuit qui parfois nous obsède, des nuits qui sont lourdes et pesantes, et c'est cette capacité à faire le lien entre un sommeil réparateur et un éveil à la spiritualité qui n'est que le prolongement des forces retrouvées et de cette virginité retrouvée. Alors oui, ça la demande un exercice spirituel. Alors ça se crée pas d'un seul coup. Il faut arrêter de croire que tout est magique dans le judaïsme. Non, c'est un travail sur soi. Il y a le rituel de l'endormissement, et c'est pour ça qu'on l'apprend généralement dès le plus jeune âge. Et puis il y a le rituel du réveil. Et si on ne prend pas le temps de nourrir ces étapes, alors, pour la tradition juive, on passe à côté de quelque chose de fondateur. Et quand le Rav Soloveitchik évoque cette nuit de Jacob, cette nuit du combat, quand il évoque également cette nuit vécue par Abraham, qui lui-même entend des nouvelles assez difficiles à entendre, comme celle de l'asservissement en Égypte de ses descendants, eh bien, il y a une réaction salvatrice. C'est celle aussi de reprendre en main son destin à travers un rituel de l'éveil ou du réveil. Et j'en veux pour preuve que quand Moïse se retrouve confronté à une déception et que Dieu lui dit « L'air raide, va, descends, car ton peuple s'est corrompu », eh bien, là aussi, Moïse va user de tous les moyens pour créer un rituel de l'éveil à la miséricorde. Et c'est cette fameuse phrase à des attributs divins, cette phrase que nous chantons à maintes reprises le jour de Kippour, que nous chantons également dans... juste avant la confession de nos fautes, la confession de nos fautes. Donc il y a quelque chose là aussi avec ces personnages bibliques où quand Dieu va s'adresser à Moïse en guise de réponse et va lui dire j'ai pardonné comme tu me l'as demandé, c'est parce que Moïse a travaillé tout cela. Et que quand il dit au peuple d'Israël, je vais remonter vers Dieu et je vais peut-être obtenir la grâce pour la faute du veau d'or, et que Moïse retourne vers Dieu et il lui dit « Hélas, oui, ce peuple est coupable, et ils se sont fait un dieu d'or, et pourtant, et maintenant, Véata, si tu voulais pardonner à leur faute, sinon efface-moi du livre que tu as écrit. » Donc il y a quelque chose là aussi, c'est un éveil à la miséricorde, mais c'est un éveil aussi intérieur de la part de Moïse pour pouvoir discerner aussi entre la culpabilité du peuple, mais sa propre responsabilité. Parce que c'est très facile de culpabiliser les gens, c'est très facile de pointer du doigt, mais là, Moïse prend aussi en main son propre destin, puisqu'il dit « Sinon, efface-moi du livre divin. » C'est tout cela que nous avons aussi à l'esprit. Donc, il y a à la fois retenue, à la fois enflammement et cette virginité retrouvée. Mes chers amis, je vous souhaite un très bon Shabbat. Soyez heureux, soyez bénis. Shabbat, shalom.
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8: Dans nos sociétés, on pense qu'il y a des gentils et des méchants, des gens qui font le bien et des gens qui font le mal. Mais l'histoire montre que c'est pas comme ça que ça se passe. Je crois que souvent, on avance dans la vie quand on reconnaît les sables mouvants de l'existence, quand on voit que, justement, il y a plein de cassures dans nos vies et qu'on va se construire en composant avec ces failles. Je crois pas au destin, mais je crois aux signes. Je crois pas qu'on ait jamais dit le dernier mot de qui on pourrait être. Mais par contre, je crois que la vie, Dieu, nous envoie des signes tout au long de l'existence. Bonjour, je suis Delphine Horviller sur le podcast Pause et je suis ravie de faire une pause avec vous aujourd'hui.
9: Bonjour à toutes et à tous, je suis Alexandre Mars et vous écoutez Pause, le podcast où on prend le temps. Le temps de comprendre comment rendre l'impossible possible en explorant les parcours exceptionnels de mes invités. Qu'ils soient artistes, chefs d'entreprise, entrepreneurs sportifs ou encore activistes. Résilience, succès, inspiration, il se dévoile le temps d'une pause. Soyez les bienvenus. Mon invité d'aujourd'hui est à la fois une intellectuelle engagée et une figure spirituelle, une des premières femmes rabbins de France. Elle est devenue, au fil des années, l'une des voix les plus écoutées du pays sur les sujets de foi, de transmission, d'identité, de deuil et de mémoire. Mais ce qui est fascinant chez elle, c'est qu'elle ne propose jamais de réponse simple. Elle défend le doute dans un monde qui réclame des certitudes, la nuance dans une époque de polarisation, le dialogue dans un temps de fracture. Ensemble, nous allons parler de l'histoire de sa famille marquée par la Shoah, de ce que son métier lui a appris sur la mort, sur la vie, sur les êtres humains, de la place des femmes dans les religions, d'antisémitisme et de ce qui nous permet encore de faire société. Parce qu'au fond, une question traverse toute son œuvre et toute son existence, comment continuer à croire en l'humain lorsque l'on connaît à la fois sa capacité à sauver et sa capacité à détruire. Bonjour Delphine Horviller.
8: Bonjour, merci de cette invitation.
9: Comment tu vas?
8: Ça va, Ça va pas mal. En fait, ça dépend des moments dans la journée. Il y a des moments où je perds espoir et puis d'autres où tout à coup je retrouve le fil de la lumière.
10: Ouais, quand j'ai parlé avec des gens qui t'aiment, qui te connaissent, ils ont cette vision de toi, se dire mais comment fait-elle pour arriver justement à tous les jours être continuellement entre cette lumière et le côté sombre peut être la mort, même si tu vas essayer d'en faire quelque chose de si ce n'est positif, d'une lumière par rapport à ça. Comment toi, il y a des moments où t'es KO, où tu dois toujours montrer que t'as une résilience, que tu portes ça pour les autres.
8: Je sais pas exactement, souvent on pose cette question de comment je fais, par exemple, pour accompagner la mort, pour passer tellement de temps dans les cimetières, dans les chambres d'hôpitaux, dans les soins palliatifs. Je me rends compte qu'il y a en moi d'abord une mélancolie profonde que je connais et que souvent les gens soupçonnent pas. Il y a en moi des moments de désespoir fort, des moments de doute et des moments de cassure. Mais j'ai l'impression que c'est précisément sur eux que je m'appuie pour vivre. Ça peut paraître paradoxal, les gens souvent ils pensent que dans la vie il faut s'appuyer sur du solide pour continuer. D'ailleurs on dit souvent voilà, il faut une terre ferme sur laquelle on s'ancre pour avancer. Et moi je crois exactement l'inverse. Je crois que souvent on avance dans la vie quand on reconnaît les sables mouvants de l'existence, quand on voit que justement il y a plein de cassures dans nos vies et qu'on va se construire en composant avec ces failles. En tout cas, ça a été beaucoup ma recette pour moi et ça l'est encore dans mon travail.
10: Comment ? Parce que souvent on dit que ces cassures-là, ou ce terrain meuble, ou qui n'est malheureusement pas très, très solide, on l'apprend avec les années. Toi, tu l'as compris très tôt, ça, que c'était certainement pas si simple que ça, parce que c'est un peu ça que tu nous dis là. Oui. C'est que ces cassures, ces moments de doute, c'est qu'on comprend vite, ou plus ou moins vite, on va dire, que la vie, elle est extrêmement complexe.
8: Oui. Alors, en fait, ta question, là, moi, elle m'emmène directement, pratiquement à un moment très psychanalytique, mais évidemment de ma vie ou de l'interprétation que j'ai de mon enfance. J'ai le sentiment, très jeune, enfant, d'avoir perçu qu'il y avait de l'irréconciliable dans mon histoire familiale, qu'il y avait des failles, des fissures, des choses que j'arriverais jamais à expliquer. Il y avait même des récits qui étaient impossibles à combiner les uns avec les autres. Je te donne un exemple. Je viens d'une famille où, du côté de mon père, on a été sauvés pendant la guerre par des non-juifs, parce qu'on appelle des justes parmi les nations. Donc, du côté de la famille de mon père, il y a un récit très fort de confiance. Tu peux faire confiance à l'autre parce qu'il saura te sauver. Il saura être là pour toi. Et du côté de ma mère, c'est l'histoire opposée. Du côté de ma mère, c'est une histoire... mes grands-parents ont été déportés à Auschwitz, d'Europe de l'Est, dénoncés sans aucun doute, ou alors déportés avec tous les gens autour d'eux qui ont perdu leurs femmes, leurs enfants, leurs parents, leur mari, toute leur famille. Et le récit de ma famille maternelle, c'est un récit de défiance. C'est-à-dire que même sans les mots, on me disait « Attention, n'aie confiance en personne, parce que ton voisin ou quelqu'un que tu pensais être ton ami ou ton proche, demain pourrait être ton assassin. » Et en fait, j'ai eu le sentiment enfant d'être consciente de ces narratifs inconciliables et de me dire, ok, il va falloir faire avec ce qu'on appellerait peut-être aujourd'hui une dissonance cognitive. C'est-à-dire que le fait que tout n'est pas clair, tout n'est pas stable, il y a dans le monde de la confiance et de la défiance, il y a du solide, il y a du fragile, il y a du complet, il y a du brisé. Et en fait, je crois l'avoir senti très jeune, sans évidemment le formuler avec ces mots-là.
10: Donc c'est ça, c'est parce que là, c'est vrai que quand tu nous le dis, en t'entend, là tu nous prouves que l'homme avec un grand H peut être exceptionnel et peut être infâme. Je pense qu'on l'a bien vu pendant cette période-là de ces années de la Seconde Guerre mondiale, où on a eu le pire de l'être humain et le meilleur. Ouais. Au même moment, toi, ce qui est dingue, c'est que tes deux côtés, paternel et maternel, ont été la conséquence de ça.
8: Oui, ils ont tous les deux expérimenté ces extrêmes. Mais ce qui est intéressant dans ce que tu viens de dire, c'est qu'on a tendance à voir, et d'ailleurs beaucoup dans nos sociétés, on pense qu'il y a des gentils et des méchants, des gens qui font le bien et des gens qui font le mal, des gens qui sont courageux et des gens qui sont lâches. Mais l'histoire montre que c'est pas comme ça que ça se passe. Parfois, le salopard, pour le dire simplement, c'est un salopard sauf un jour dans sa vie où c'est un héros. Ou alors, au contraire, le héros, il est tous les jours bien, enfin c'est un type bien, et puis un jour, eh ben, il est médiocre, il est minable. Et ce jour-là, il aurait dû sauver quelqu'un et il l'a pas sauvé. Et en fait, c'est beaucoup plus compliqué que ce qu'on imagine. En fait, c'est chaque jour, on remet son travail, voilà, sur l'ouvrage, sur la tâche. On sait jamais si la personne bien qu'on a été aujourd'hui, elle le sera demain.
10: Peut-être. Mais là, j'apprécie que tu vois une chose positive dans l'infâme. Je fais partie des gens qui pensent que les miliciens de la Seconde Guerre mondiale étaient des minables infâmes. Mm-hmm. Et je suis pas sûr qu'ils aient eu ce moment exceptionnel, et peut en arriver quelques-uns, mais je pense quand même que malheureusement, et comme on voit les justes, ils étaient certainement des gens exceptionnels. Je suis ravi de voir que tu donnes un peu tu donnes un peu la chance même au plus médiocre.
8: Ouais.
10: Ce qui est important donc quand tu parles de tes familles, c'était le silence. Mmh. On a eu ici il y a quelque temps de ça, et les gens qui nous écoutaient ce moment avec Ginette Colanca, qui est une femme exceptionnelle, avec un podcast qu'on a eu, on l'a eu 1h45 ici. Elle est exceptionnelle. Elle nous expliquait, donc là on l'a eu pour qu'elle nous explique, puisque c'est une des dernières survivantes aujourd'hui de Auschwitz-Birkenau, qui est le camp d'extermination. Elle nous a raconté dans des détails durs ce qui était le quotidien dans le camp d'extermination. Hein. Ce qui était important aussi dans ce qu'elle nous a dit, c'est qu'elle a gardé sous silence ceci pendant des années, jusqu'à un moment où elle s'est révélée. Et elle a trouvé certainement pourquoi, une des raisons, elle avait peut-être survécu, ce qu'elle devait faire. Et en tout cas, elle a sillonné les collèges, les lycées de France. Toi, ça a été passé à peu près de la même manière. Il y a une sorte de chape de plomb. Quand est-ce que t'as entendu parler? Qu'est-ce qui s'est passé? Et comment tu définis qu'une partie de ta famille, ceux qui ont été dans les camps et qui ont survécu, ce qui est déjà rare, aient décidé de ne plus en parler après?
8: J'ai beaucoup réfléchi à cette question parce que, évidemment, j'ai grandi dans le silence. J'avais des grands-parents qui ne parlaient absolument pas de ce qui leur était arrivé. Et parce qu'ils ne me racontaient pas, moi, comme enfant, j'avais, comme ont parfois les enfants, la conscience qu'il leur était arrivé quelque chose d'énorme, une dévastation dramatique. Mais je savais qu'ils ne pouvaient pas en parler, et je savais aussi que je ne pouvais pas poser de questions. En fait, on m'avait jamais dit « ne demande pas ». Mais je sentais, en tout cas l'enfant en moi sentait, que la question risquait de les détruire. C'est comme si mes grands-parents étaient un édifice un peu bancal, tu vois, des petites pierres qu'on aurait posées difficilement les unes sur les autres. Et je savais que ma question risquait de faire bouger une pierre et de faire tout s'effondrer. Et donc je les préservais par mon silence, comme je préservais aussi ma mère dans le silence. Mais en réalité, je crois que c'est pas tant que cette génération-là, celle de Ginette, je pense à Marceline, mes grands-parents et beaucoup d'autres, c'est pas tant qu'ils ne pouvaient pas parler. Mais il y a un phénomène qui, dans la société, les empêchait de parler, tout simplement par le fait que on ne voulait pas les entendre. Juste après la guerre, ces récits-là, c'était quelque chose que personne ne voulait ou ne pouvait entendre. On était dans un temps de résilience, de reconstruction de société. Et donc, ça n'arrangeait personne qu'on commence à raconter toutes ces histoires larmoyantes et la culpabilité des uns et des autres. Et donc, ils se sont tus parce que personne ne pouvait les entendre, parce que personne n'arrivait à les croire, et parce que ce qu'ils avaient vécu était au-delà du dicible. Et donc, pendant longtemps, ils n'ont pas parlé. Et puis après, il y a eu comme une latence de parole, je pense, dans les années, je sais pas, 80-90, on commence à en parler. Moi, j'ai en tête ce moment où Simone Veil, dans une interview, c'est assez connu, ce moment où elle est interviewée, comme ça, on dirait « out of the blue » en anglais, et on lui demande « comment ça se fait que vous savez manier la pioche ?» là de... Elle est en train de poser une pierre, quelque part, une inauguration quelconque de ministre, et elle répond « ah ben, je sais faire ça parce que j'ai fait ça au camp, à Auschwitz. » Et là, tout à coup, elle vient de briser le silence, le non-dit. Mais ça correspond à un moment où tout à coup la parole peut passer. Des livres s'écrivent, des documentaires sont faits. Moi, mes grands-parents sont morts dans les années 90 sans avoir jamais eu la possibilité, slash la volonté, slash la force, je ne sais pas, de parler. Mais tout doucement, la société, par des personnes, je dirais, un peu plus résilientes, qui ont eu un peu plus de chance ou un fonctionnement différent de celui de mes grands-parents, ont pu parler et nous dire. Mais la question qui se pose aujourd'hui, et je pense que c'est celle que vous avez abordée sans aucun doute avec Ginette, c'est qu'est-ce qui se passe quand ces gens disparaissent?
10: Qu'est-ce qui reste?
8: Qu'est-ce qui reste de cette parole? Il reste la génération suivante qui a grandi avec eux. Il reste la génération suivante encore, qui est la mienne, les petits-enfants. Mais c'est pas la même chose. C'est-à-dire que nous, notre récit est déjà... nos souvenirs ne sont pas les nôtres. Ils sont filtrés par la mémoire de nos grands-parents, qui parfois ont un peu parlé, et parfois pas du tout. Et aujourd'hui, on voit bien comment, étrangement, on y reviendra peut-être dans l'entretien, comment le moment où ces témoins directs disparaissent, c'est le moment où ressurgit cette haine, qui prend évidemment d'autres formes, d'autres visages, mais qui est de retour, incontestablement.
10: Tu penses que c'est connecté très directement le fait que ceux qui ont vécu, survécu, on devrait dire, ces moments-là, disparaissent, c'est le moment où, en fait, on a oublié, c'est qu'on est capable de faire confiance à une extrême, sans oublier que c'est cette extrême-là qui, il y a 80 ans, mettait des juifs dans les camps. Tu penses que c'est cette vie, on oublie à ce point-là?
8: Je crois que, d'abord, toutes les extrêmes nous menacent, quelles qu'elles soient, mais je crois qu'effectivement, le retour, pour le dire simplement, de cette parole anti-juive, antisémite, ouais, cette haine des juifs qui fait un tel retour aujourd'hui, oui, pour moi, a quelque chose à voir avec la disparition des corps de ceux qui ont vécu la catastrophe. Tout à coup, ils sont plus là pour témoigner, ou là, voilà, ils nous quittent physiquement, ils sont plus là, et donc, il y a quelque chose qui peut-être permet à une parole haineuse de reprendre le dessus. La preuve, moi, très souvent, quand je vis des attaques antisémites qui m'arrivent, très souvent des paroles antisémites qui m'arrivent, qui me sont envoyées, très souvent, les gens disent « Ouais, arrêtez de vous plaindre, il y en a marre d'entendre parler de la Shoah, c'est toujours, on nous dit « Ouin, ouin, vous en parlez encore ». Et je suis persuadée, là, tu vois, on se parle, je suis persuadée qu'il y a des gens qui écoutent ce podcast ou qui nous écoutent, et leur premier réflexe, c'est de dire encore, ils vont nous bassiner avec la Shoah.
10: J'arrête d'écouter, pause maintenant, c'est fini.
8: Oui, là, je fais une pause. En fait, c'est comme si, voilà, on avait bassiné le monde avec cette histoire et qu'il était temps que ça s'arrête. Et...
10: Mais c'est pour ça que quand on a invité Ginette, et la chance que j'ai eue de l'avoir en face de moi, parce que c'était important pour moi, et donc c'est des tonnes de gens d'entendre directement d'elle quand elle pouvait encore une fois le faire. Voilà, qu'est-ce qui s'est passé? C'est comme ça que ça s'est passé. Oui. C'est ces gens-là qui nous ont arrêtés. C'est comme ça que j'ai plus la chance. Et moi, ce qui m'a étonné, tu le sais peut-être, mais moi, je suis un fou d'histoire, donc évidemment, ça m'intéresse au plus haut point ce qui s'est passé, et puis des changements de régime et autres. Moi, ce qui m'a étonné, et franchement, elle m'a étonné. Est-ce que tu l'as vu ça aussi? Je lui ai posé la question. Comment elle était quand elle est rentrée à Lyon à l'époque, dans un état difficile, vraiment difficile. Et elle me disait qu'il y a des gens, et c'est pour moi, c'était lunaire. Il faut l'avoir vécu pour le comprendre. C'est pour ça que, en effet, t'as raison, que c'est important que les gens communiquent là-dessus. Elle m'a dit qu'il y a des gens, en fait, qui se sont posé la question, mais pourquoi t'as survécu? Et donc, des gens, avec toute leur tête, se sont dit, mais t'as survécu, en fait, parce que t'étais copain avec les nazis. Et donc, et quand tu connais son histoire, c'est quand même incroyable. Pour moi aussi, c'est une raison, c'est qu'au bout d'un moment, elle a dû aussi ne pas en parler, parce qu'une partie des gens s'est dit, mais si t'as survécu, c'est qu'il y a une raison, oui, en fait.
8: Alors, il y a cette parole des autres qui est terrible, et puis il y a aussi une mécanique interne que moi j'ai connue avec de nombreux survivants à qui j'ai parlé, qui est la culpabilité du survivant. C'est-à-dire qu'eux-mêmes, souvent, se demandent qu'est-ce qui a fait que mon père, ma mère, mon voisin, mon frère sont morts, et moi je suis revenu avec cette culpabilité dingue à laquelle, évidemment, il n'y a pas de réponse.
10: Ce qui est le cas de tes deux grands-parents, parce que les deux d'un côté et de l'autre ont perdu
8: leurs enfants respectifs, leurs femmes. En fait, ils ont reconstruit une famille. Et ma mère et ma tante sont nés un peu, c'est terrible à dire, mais comme des enfants de remplacement, d'enfants irremplaçables, avec la question de comment est-ce qu'on porte ce chagrin, ce deuil indépassable, de dire qu'on arrive après, avec effectivement la culpabilité de ne pas avoir vécu ça soi-même.
10: Alors là, quand on parle, on a tous nos traumas. Je pense que là, on a une bonne base de départ pour un trauma, mais encore une fois, je pense que c'est ce que tu évoques très souvent. Moi, j'en parle très souvent. On doit travailler ce que tu appelles ce sol instable. Mm-hmm. C'est notre trauma, en fait. Mm-hmm. C'est marrant ce que tu me dis de culpabilité, parce que j'ai posé cette question-là. T'aurais vu Ginette, qui a 102 ans, qui était, mais tu dois, si tu le regardes, c'est ceux qui ont regardé, pas l'écouter, mais écouter sur la partie vidéo, elle était pas contente que je lui dise ça. Elle me dit, mais comment on pourrait dire que j'ai eu l'âge. Et toi, pour elle, la culpabilité, j'entends, parce que moi, je lui pose cette question-là. Moi, très souvent, j'ai entendu justement des gens qui ont survécu en disant, en fait, je m'en veux, pourquoi moi et pas elle ou lui? Ginette, elle m'en a voulu.
8: La force de Ginette, c'est que je pense qu'il y a en elle, et c'est impossible de ne pas le voir quand on lui parle, elle a un élan de vie. Elle dit très facilement merde, voilà, à ceux qui la contre. Elle a quelque chose d'un élan de vie que tout le monde n'a pas eu, que tous les survivants n'ont pas eu. Et c'est toute sa force. C'est drôle parce qu'elle dit qu'elle avait 102 ans. Je crois qu'elle aime pas qu'on dise son âge. Souvent, elle dit non, mais je pourrais plus draguer si on dit quel âge. Elle est très très drôle, Ginette. fait.
10: Elle ne les fait pas, en tout cas. on va s'arrêter deux secondes. On va commencer par une pause amicale. Delphine, il se fait qu'il y a beaucoup de gens qui, quand on a travaillé sur ta venue, qui nous ont dit, tiens, j'ai une question que j'aimerais poser à Delphine. On va commencer. Pause est un endroit qui se veut œcuménique, qui se veut séculaire, dans le sens où justement on accepte et on accueille sans parler plutôt d'une religion ou d'une autre. Mais j'ai eu ici, il y a quelques mois de ça, quelqu'un que t'apprécies beaucoup et qui t'apprécie énormément, qui nous a raconté son parcours de vie et en particulier ce qu'il a fait en ce moment dans sa thèse sur les violences sexuelles, les actes qui n'auraient pas existé aussi bien dans l'église que dans les fédérations sportives que dans l'éducation nationale. On parle du père Nicolas, c'était Père Barthélemy, mais il a décidé de reprendre son nom de baptême qui est Nicolas. Il a une question pour toi.
11: Ma chère Delphine, impossible de ne pas répondre favorablement à la proposition d'une pause amicale avec toi. Tu sais combien tu comptes pour moi et l'importance qu'ont eu plusieurs de nos conversations. Pour plagier le pape François, je dirais que tu fais partie de celles qui construisent des ponts et non pas des murs. Alors voilà la question que je t'adresse. Je ne sais pas si tu as vu la pièce « Racine carrée du verbe être » de Wajdi Mouawad, mais j'aimerais te poser cette question. Quelle femme, au pluriel, aurais-tu aimé être si tu n'avais pas été rabbine ? Je t'embrasse fort et à très vite.
8: Quelle question. D'abord, dire mon immense affection pour Nicolas, Père Barthélemy, Nicolas, que je connais depuis quelques années et on chemine côte à côte, on a des conversations. Effectivement, moi je fais beaucoup de dialogues interreligieux, mais ce qu'il y a dans ma conversation avec lui, et au-delà du dialogue interreligieux, on a une confiance qui nous permet de partager des moments parfois très compliqués de nos ministères respectifs. Alors j'ai pas vu la pièce de Wajdi, pour qui j'ai aussi beaucoup beaucoup d'affection et d'admiration, mais j'ai lu la pièce. Et effectivement, c'est un sujet qui, moi, me fascine, me passionne, la question de où on pourrait être si on avait fait d'autres choix. C'est-à-dire la question des vies possibles. Ça me passionne dans les livres, dans les films. Et en fait, j'arrête pas, moi, de me poser la question de où je serais si j'avais pas pris un virage. Parce que j'ai pris plein de virages dans mon existence. J'ai changé de pays, j'ai changé de métier, j'ai changé d'études. Et à chaque fois, je me pose la question de où je serais si j'étais restée. Par exemple, pour moi, la grande question depuis 30 ans dans ma vie, c'est de savoir qui je serais si j'étais restée vivre en Israël, où j'ai vécu
10: les années... là-bas à 17 ans.
8: Il y a 17 ans, j'ai fait des études de médecine.
10: Que t'as pas terminé.
8: Justement, parce que je les ai pas finies, parce que Rabin a été assassiné, Yitzhak Rabin, premier ministre d'Israël, au moment des accords d'Oslo.
10: Qui prônait la paix, qui montrait la paix, on n'était pas loin.
8: Voilà, à cette époque, je militais activement dans ces gens qui essayaient de trouver un chemin de paix entre Israéliens et Palestiniens. Rabin est assassiné, et à ce moment-là, je décide de quitter Israël et d'arrêter la médecine. Je fais un changement de vie radical. On va y revenir peut-être, moment fait que, jusqu'à aujourd'hui, je me demande qui je serais si j'étais restée. Et j'ai pas vraiment de réponse à ça.
10: Tu crois au destin ?
8: Je crois pas au destin, mais je crois aux signes. Ça, je crois pas que quoi que ce soit préécrit.
10: Tu crois pas ?
8: Non, je crois qu'il y a quelque chose qui en permanence se réécrit. D'ailleurs, y compris dans nos mémoires, on interprète autrement le passé, on a la possibilité de changer de direction et de se réinventer. Je crois pas qu'on ait jamais dit le dernier mot de qui on pourrait être. Mais par contre, je crois que la vie, Dieu, appelez-le comme on veut, nous envoie des signes tout au long de l'existence. Par ça, moi, je fais très attention aux signes qui me sont envoyés.
10: Donne-nous un exemple.
8: Un exemple, par exemple, si j'ai un rendez-vous avec quelqu'un et que deux ou trois fois de suite, ça s'annule. Ou alors, je sais pas, la personne se trompe d'horaire ou moi de lieu, etc. J'ai tendance à surinterpréter ces choses-là. C'est-à-dire que je considère que oui, cette rencontre ne devait pas se faire, ne devait pas avoir lieu. En fait, je me laisse assez guider par ce qui surgit. En fait, de ce point de vue-là, oui, je crois aux signes qui surgissent et qui nous orientent quelque part pour un mieux.
10: Mais c'est m'étonne ce que tu me dis. Quand je te dis tu ne crois pas au destin, c'est-à-dire que toi, tu n'imagines pas que ce que tu fais aujourd'hui était écrit. Tu penses pas que Dieu, si on l'appelle comme ça, a voulu ça. Tu crois pas que c'est pour ça que Dieu t'a mis sur terre. Tu crois pas à ça, toi?
8: Je crois pas que c'était préécrit. Je pense que les différents chemins que j'ai pu emprunter, encore une fois, parce que j'ai changé d'avis tellement de fois dans ma vie.
10: C'était pré-écrit,
8: ouais,
10: ça aussi.
8: Ouais. Oui, sans doute, mais je verrais ça plutôt comme plein de petits morceaux d'un puzzle qui, emboîtés d'une certaine manière, forment un dessin. Mais je crois que j'aurais pu emboîter les morceaux du puzzle un peu différemment. Je vois très bien comment il fallait que je passe par... Israël et les études de médecine et puis les États-Unis et autre chose et le journalisme, plein de choses qui constituent le puzzle, les morceaux du puzzle de mon existence pour construire mon rabbinat. Mais j'aurais pu faire autre chose et j'aurais exprimé de cette manière mes talents dans un autre domaine. Il se trouve que j'ai trouvé dans la fonction rabbinique quelque chose qui mène pour moi de façon, j'ai même pas envie de dire harmonieuse, enfin de cohérente pour moi ces différents morceaux du puzzle de ma vie.
10: Donc c'est quoi la réponse? Pour notre camarade Nicolas.
8: En fait, je vais te faire une réponse de rabbin. Les rabbins, ils répondent jamais aux questions. Ils posent d'autres questions.
10: C'est voilà, ça. Merci de votre question.
8: Merci de votre question. Ouais. Et vous, ça va. En fait, je ne saurais jamais qui j'aurais pu être. J'ai le sentiment que je n'exclus jamais aujourd'hui de me réinventer
10: ça,
8: et d'aller ailleurs.
10: Mais toi, ça aurait été quoi que tu aurais aimé être? Dans ce cas, c'est différent. Tu vois, à 15 ans, c'était quoi ton... Tu voulais être chercheuse? Tu voulais être médecin, c'était ça ton...
8: Je crois que tous les métiers que j'ai pu approcher ou les directions que j'ai pu prendre, par exemple la médecine, ouais, et puis le journalisme, ça c'est vraiment anecdotique, mais disons plutôt les vrais métiers que j'ai envisagés sérieusement, comme la médecine, le journalisme que j'ai exercé quelques années, ou le rabbinat, ont tous des points communs, ont quelque chose à voir avec l'écoute de l'autre, l'accompagnement d'un autre et l'accueil de sa parole comme étant un texte sacré. C'est-à-dire que ce que font les médecins en principe dans l'écoute de l'autre, ce que doivent faire les journalistes dans l'écoute du monde, et ce que j'essaie de faire comme rabbin, ont quelque chose à voir, ce rapport à vraiment à la présence aux côtés d'eux, d'un autre, mais aussi l'écoute et l'accueil de sa parole pour l'accompagner. Pour moi, c'est, je suppose que si j'avais pas fait ça, j'aurais pu être psychanalyste. D'une certaine manière, c'est un métier où on fait aussi, ouais, ce genre de choses. Il y a un élément de thérapie, d'accompagnement, d'écoute. Mais il y a en plus pour moi, dans mon métier de rabbin, le rapport au texte, à l'exégèse, au récit. En fait, mon métier idéal, moi, ouais, c'est conteuse. Je crois que j'adore la puissance des histoires et la capacité des récits. Non seulement à changer le monde, mais à nous réparer.
10: Si on revient justement là, tu nous amenais déjà 17 ans, c'est très jeune pour partir. Comment ça se passe? Elle est comment ta jeunesse, ton enfance? Elle est heureuse? Raconte-nous un peu, amène-nous dans ces moments-là. qu'est-ce que tu te souviens aujourd'hui justement avec, tu nous parlais de ta maman qui avait, comme n'importe quel parent, des choses très possibles, parfois des petits traumas aussi qu'il faut régler. Comment tu vivais tout ça dans un silence parfois sur certains thèmes qui sont extrêmement importants?
8: J'ai eu une enfance très heureuse, avec des parents qui m'ont toujours soutenue. Voilà, tu disais que je suis partie à 17 ans vivre seule en Israël. Je pense que tous les parents n'auraient pas accepté que leur enfant fasse ça. C'était une époque en plus où il y avait des attentats terroristes, où on n'avait pas de téléphone portable, où ils me laissaient partir.
10: Ils auraient pu dire non, toi tu aurais écouté ou pas? T'étais plutôt, les gars, c'est ma décision.
8: Ouais, j'ai jamais envisagé qu'ils disent non, parce qu'ils ne m'ont pas élevée comme ça. J'ai eu des parents qui m'ont toujours exprimé une très très grande confiance. J'ai toujours eu le sentiment qu'ils me soutenaient et qu'ils me faisaient confiance. C'est d'ailleurs souvent comme ça que j'essaie d'élever moi mes propres enfants. Je leur dis souvent que pour moi ce serait un vrai échec parental ou pédagogique si j'avais le sentiment qu'ils n'ont pas confiance avec moi. Je voudrais qu'ils puissent me parler avec confiance. J'ai l'impression que mes parents avaient réussi à instaurer ça. J'ai grandi dans une petite ville de Champagne, en Épernay, donc dans l'est de la France, dans un monde très, on va dire, préservé, avec des parents aimants, des amis, avec une réflexion très jeune sur l'identité juive dans ma vie, parce que j'étais toujours et presque partout dans mon enfance, la seule juive, ou presque, dans l'école où j'allais, parmi les amis qu'on fréquentait. Et donc, je me suis posé très jeune la question de qu'est-ce que ça voulait dire, cet élément de mon identité, qui faisait que j'étais complètement comme les autres et pas tout à fait comme les autres. C'est-à-dire qu'il y avait quelque chose de l'ordre de la petite différence avec laquelle je devais composer en permanence.
10: Ça va m'amener sur notre prochaine pause amicale. On reste dans la famille. Cette fois-ci, on s'éloigne un peu de la pause amicale, mais c'est une pause familiale maintenant. Quelqu'un qui a partagé cette enfance. On va écouter quelque chose qui était unique chez toi. On écoute tout de suite ton frère,
8: incroyable,
10: David.
12: Delphine, C'est ton frère. Quand on était petit, pendant que tu lisais tes grands classiques français, moi j'étais plongé dans mes bandes dessinées de super-héros. Et d'ailleurs, la Bible s'est remplie de super-héros. Donc finalement, c'était peut-être moi qui étais le plus proche. C'est quoi ton super-pouvoir? C'est pas celui de rappeler ton frère immédiatement quand tu dis que tu le rappelles tout de suite, mais à part ça, quel est ton super-pouvoir?
8: Oh là là, ça me touche tellement que mon frère... Et ben, vous êtes très fort d'avoir trouvé mon frère à New York, de l'autre côté de l'Atlantique.
10: Surtout son frère, qu'est-ce qu'on a de plus proche qu'un frère?
8: Ouais, surtout qu'on est très proche en âge. On était beaucoup dans le conflit, effectivement, quand on était enfant, parce qu'on était...
10: Vous êtes proche en âge aussi.
8: On est proche en âge, et puis voilà. On n'investissait pas les mêmes domaines, évidemment.
10: Ah, il nous l'a fait comprendre, là,
8: la question. C'est très drôle, parce que je me moquais toujours de lui, qu'il avait lu un livre à l'adolescence, qui était Platoon. D'ailleurs, il avait vu le film, je crois qu'il avait même pas lu le livre.
10: Alors que toi, t'étais en train de lire tout.
8: On en riait parce qu'il a fait toutes ses fiches de lecture, je crois que de la sixième jusqu'à la terminale. Quand on lui demandait une fiche de lecture, il faisait Platoon. Et le jour où j'ai écrit mon premier livre en tenue d'Ève et que je lui ai offert le livre, il m'a renvoyé un message de remerciement en me disant « C'est pas mal, mais pas aussi bien que Platoon. » C'est resté une blague entre nous. Donc voilà, nos super-héros, c'est un sujet effectivement qui l'intéresse beaucoup. Et moi aussi, la question des super-héros. Mon super-pouvoir, ouais. Est-ce que j'ai un super-pouvoir? Je sais pas si j'ai un super-pouvoir, mais je sais que il y a quelque chose que je sais faire. Et j'en ai dit un mot il y a un instant, c'est que je sais écouter. Je crois que je sais écouter, c'est-à-dire que j'ai remarqué dans mon travail d'accompagnement, mon travail de rabbin, je surgis souvent dans la vie des gens à des moments très particuliers, très joyeux ou malheureusement très souvent dramatiques, au moment d'un deuil imminent ou d'un deuil qui vient de se produire, dans l'accompagnement de cette douleur ou de l'indicible. Et je sais souvent que je pousse la porte de la maison des endeuillés et je fais confiance à mon écoute. Souvent, je toque à la porte des gens, et à l'instant où je toque à la porte chez eux, je n'ai aucune idée de ce que je vais leur dire. Pas la moindre idée d'un mot, de commencement d'une phrase, de ce que je devrais leur dire. Et la porte s'ouvre, et souvent, je sais que c'est comme si chez moi se mettait en route presque. Si je devais faire un personnage de Marvel, de super-héros, je sais que se déploie une sorte d'antenne un peu que j'ai appris à déployer avec les années, qui fait que j'entends une petite musique ou j'entends quelque chose, soit dans leurs mots, soit dans leur silence, de ce dont ils ont besoin. Est-ce qu'ils ont besoin que je parle de Dieu? Est-ce qu'ils ont besoin que je parle surtout pas de Dieu? Est-ce qu'ils ont besoin que je parle de douleur ou de joie, de leur passé ou d'une possibilité d'avenir? En fait, j'entends.
10: Ça t'entend les choses que les autres n'entendraient pas forcément.
8: C'est-à-dire que je perçois ces indices.
10: Alors, ça, et pour les gens qui nous écoutent, parce que Pau, c'est aussi un endroit où on a envie de transmettre, où c'est important que les gens que j'ai la chance d'avoir ici puissent transmettre. Quelque chose d'important que tu viens de dire ici, c'est qu'on a chacun, d'ailleurs, une unicité. Ce que tu viens de décrire là, c'est ton unicité. Tu peux faire plein de choses. T'as été pas loin d'être médecin, mannequin, journaliste. Mais il y a un truc, certainement, qui est, où t'es exceptionnel, et cette unicité-là, on a tous potentiellement cette unicité, quelque chose que tu peux faire peut-être mieux que d'autres, et ça c'est important pour chacun de essayer de définir, de trouver cette petite chose qui n'est pas forcément facile à trouver.
8: C'est drôle ce que tu dis, parce que en fait c'est ça la vraie réponse à la question de Nicolas et du père Barthélémy pour moi, c'est que j'ai pris plein d'autres chemins dans ma vie. Par exemple, quand j'étais en fac de médecine, je savais que je pouvais être médecin, mais j'aurais été un médecin.
10: Parmi
8: plein d'autres, j'aurais peut-être, et j'espère, soigner des gens, et j'espère bien. Mais je sentais que j'avais pas une contribution spécifique qui était la mienne à apporter. Et c'est vrai que j'ai trouvé dans ce que je fais aujourd'hui, que j'essaie de faire au mieux, ou sans aucun doute parfois je me trompe, ou je fais des conneries, je sais pas, mais je sais que j'ai une voix très particulière à apporter.
10: Là, on est dans... Merci David, évidemment, pour ta question. Ça nous amène à New York, ça tombe bien, parce que tu nous as dit, tu t'en vas d'Israël après cet assassinat, tu pars en Israël. Là, ce que t'as dit, tu ne sais plus médecin et je te retrouve journaliste. Et donc là, journaliste pour différents médias, dont RCJ d'ailleurs, à New York. Et là, ce qui m'intéresse, c'est... T'es journaliste, t'apprécies le faire. J'ai à peine évoqué mannequinat, parce qu'il y a un moment où tu t'es aussi d'ailleurs plutôt en France,
8: plutôt en Israël,
10: plutôt en Israël. Mais comme tu as dit que c'était voilà, on va pas revenir longtemps là-dessus. Mais à New York, qu'est-ce qui fait que justement une autre voie est tracée pour toi, qui est celle de journaliste. T'apprécies, en tout cas, c'est ce que tu dis, ce que tu fais, la manière, la parole que tu délivres, l'échange que tu as avec les gens. À quel moment tu te rends compte que justement cette unicité, ce qui pourrait peut-être une voie pour toi, va se trouver dans le rabbinat ? Et qu'est-ce qui c'est une rencontre avec quelqu'un ? Ici, on parle souvent d'une rencontre, quelque chose sans voir la lumière, mais quelque chose qui tu vois quelque chose que d'autres voient et quelqu'un qui te tend la main. C'est qui cette personne ?
8: En fait, au moment où je deviens journaliste, effectivement, je travaille dans différentes rédactions, RCJ, Libération, France 2, j'explore ce monde-là. En parallèle, je commence à étudier beaucoup. Je suis des cours, mais au départ, c'est un intérêt très intellectuel. Jamais j'envisagerais de devenir rabbin, d'abord parce que c'est pas mon projet, puis surtout, il y a aucun référent de femme rabbin dans ma famille, c'est même inenvisageable. Mais je commence à prendre des cours de Bible, des cours de pensée juive, des cours de Talmud, je m'y intéresse. De plus en plus, ça prend une place dans ma vie. Jusqu'au moment où je me dis qu'il faut que je passe à la vitesse supérieure tout en étant journaliste, je me dis je vais partir à New York parce que là-bas il y a des écoles pour étudier le Talmud qui sont très réputées. On y autorise les femmes à étudier, ce qui n'est pas tellement commun parce que dans le monde religieux, les femmes sont souvent tenues à distance de l'étude. Donc je pars à New York pour travailler comme journaliste mais aussi pour étudier. Et tout à coup, il m'apparaît comme une évidence que quelque chose m'appelle dans la voie de l'étude que je ne ressens pas dans tout ce que j'ai pu vivre. C'est intéressant d'ailleurs parce que souvent je décris mon expérience de journaliste comme étant le fait de regarder le monde et d'en tirer quelques lignes. Et mon travail de rabbin consiste à regarder quelques lignes et à en tirer un monde. C'est-à-dire que c'est le même exercice, mais pratiquement à l'inverse.
10: Et donc, tu le sens comment? Tu dis, c'est tangible, c'est pas tangible, c'est une
8: en
10: sensation.
8: J'ai un sentiment d'explorer une passion, et puis tout à coup, effectivement, je croise des gens qui m'ouvrent des portes.
10: Qui?
8: Parmi eux, il y a notamment je me souviens d'un cours auquel j'assiste un jour à New York, qui est donné par un rabbin, il s'appelle le rabbin Norman Cohen, c'est un rabbin new-yorkais, qui donne un cours, on est peut-être 100 ou 150 dans la salle à ce moment-là, il nous parle d'un personnage de la Bible, Abraham, et du cheminement de ce personnage dans la Bible. Et va savoir pourquoi, à un moment donné, j'ai le sentiment qu'il s'adresse à moi. C'est-à-dire que ce qu'il est en train de raconter son histoire,
10: c'est moi.
8: C'est-à-dire qu'en fait, il parle d'une histoire qui est la mienne. Et je me dis, mais comment il connaît mon histoire? Comment il sait ça à mon sujet? Je me souviens même à un moment donné de m'être retournée pour me dire, mais ça me gênait que des gens autour de moi entendent mon histoire. Parce qu'il s'adressait à moi. Et je comprends qu'il y a ce que peut-être dans une croyance un peu plus chrétienne, on appellerait un appel. Dans la tradition juive, on parle moins de cela. Mais il y a comme effectivement un appel, quelque chose m'appelle. À ce moment-là,
10: tu vas le voir à la fin du cours.
8: C'est intéressant parce que je vais le voir. J'en parle un peu avec lui, et lui me parle de ce qu'il fait. Il est recteur d'une école rabbinique, mais je prends pas ça très au sérieux au moment où il m'en parle.
10: T'entends pas le message, quoi.
8: Et puis un peu plus tard, un jour, je prends un café avec un rabbin que j'ai rencontré, un ami rabbin américain, et je lui parle de mon parcours. Et à un moment donné, il me dit cette phrase. Il me dit, mais toi, Delphine, avec ton parcours, pourquoi tu deviens pas rabbin? Et à ce moment-là, j'explose de rire. Parce qu'à ce moment-là, je pense qu'il plaisante. Et je ris.
10: Jamais,
8: à une bonne
10: jamais,
8: blague.
10: T'avais imaginé ça?
8: Pas du tout.
10: Jamais.
8: Pas du tout. Mais du tout. C'est-à-dire que c'était même pas dans mon radar.
10: La sphère du possible.
8: Mais le fait qu'au moment où moi je ris, lui ne rit pas. Lui me regarde très sérieusement. Et ce regard sérieux, le fait qu'il n'ait pas ri de mon rire, ouvre une porte. Et tout à coup, pour la première fois de ma vie, je me dis, pourquoi pas? Et si c'était cette voie-là que je devais prendre? Et là, ensuite, c'est comme si toutes les étoiles s'alignaient. Je comprends que c'est l'école rabbinique qui m'appelle.
10: Là, quand tu dis, c'est intéressant, de nouveau, pour les gens qui dans n'importe quel temps de leur vie, qui disent, tiens, je devrais plutôt prendre cette direction que cette direction. Là, ça se passe comme ça. Dans l'instant, tu rentres chez toi, tu dis, c'est ça que je vais faire. C'est 2 semaines après, c'est 6 mois après. À quel moment tu dis, ça y est, la porte est ouverte, elle se refermera jamais?
8: Ouais, je crois que ça va assez vite.
10: Ça va
8: ensuite,
10: assez vite.
8: Tu sais, il y a une phrase que j'aime beaucoup en français qui dit quand on a ouvert les yeux, on ne peut plus ne plus voir. Et en fait, c'est exactement ce qui arrive dans la vie, c'est que tu as les yeux fermés.
10: Je ne connaissais pas, je suis content d'avoir déjà appris.
8: C'est vrai, dans plein de domaines, tu as les yeux fermés, mais tu ne sais pas que tes yeux sont fermés. Tout à coup, tu les ouvres et tu te rends compte qu'il te devient impossible de ne plus voir. Tout à coup, tu as vu quelque chose qui devient. Et donc, c'était évident. Et tout à coup, même par exemple, je comprends beaucoup mieux pourquoi le cours de ce rabbin Norman Cohen m'a tellement parlé, parce que il me raconte à ce moment-là l'histoire d'un personnage dans la Bible qui se met en chemin loin de sa maison d'origine, Abraham, et qui tout à coup, en fait, rompt avec le monde de ses pères, mais d'une certaine manière, leur est fidèle. Et moi, je comprends à ce moment-là de mon parcours que dans mon chemin vers le rabbinat, il y a à la fois une fidélité et une infidélité. C'est-à-dire que je suis fidèle à ma tradition, tout en lui étant infidèle parce que je suis une femme et qu'une femme n'est pas censée aller dans cette direction. Donc il y a à la fois une infidélité à quelque chose, mais je me raccroche à quelque chose de beaucoup plus fondamental.
10: Là, tu donnes plein d'informations et je vais essayer de poser quelques questions par rapport à ça. Déjà, c'est la deuxième fois que tu le dis. En fait, une femme et la religion. Alors là, c'est un vrai sujet, un grand sujet, qui est loin d'être traité de la même manière selon les pays et selon les religions. Et quand tu dis que ça devrait pas, qu'est-ce que tu peux nous en dire plus? C'est-à-dire que quand toi tu vas là-bas, à l'époque en France, dans certains pays, ça n'existe pas, quasiment pas, une femme rabbin. À New York, ça existe, donc c'est quelque chose qui n'est pas, toi, impossible. Mais pourquoi ça l'est pas? Pourquoi c'est pas la logique? Oui. Pourquoi ça le devient juste depuis quelques années? Est-ce que
8: je vais dire quelque chose qui va être un scoop pour personne, mais les religions quelles qu'elles soient ont quelques problèmes avec le féminin. C'est un énorme scoop que je viens de révéler. En fait, les voix traditionnalistes et conservatrices de nos religions.
10: Toutes religions
8: monothéistes confondues, mais même au-delà, mais disons très largement partagées, cette idée considère que la femme est encensée tant qu'elle se tient dans une sphère qu'on appellerait domestique. C'est-à-dire que la femme, on n'arrête pas de vous dire « Ah mais oui, mais la femme dans le judaïsme, la chrétienté, l'islam, elle a une place extraordinaire. » Ok, mais à condition que son espace soit celui de la domesticité, c'est-à-dire de la maternité ou la sphère d'épousailles, qu'elle soit celle qui transmet dans le foyer. Mais en fait, très souvent, on se méfie de la femme, où elle devient subversive, quand elle est trop exposée au dehors, pas seulement son corps, sa chevelure, etc., mais son savoir ou sa parole. En fait, ce qui est subversif chez le féminin, dans la version conservatrice de nos religions, c'est l'esprit des femmes. On considère que les femmes, si elles acquièrent un peu trop de savoir, vont acquérir un peu trop de pouvoir. Et donc, il y a un enjeu politique à les garder, à mon sens, dans une forme d'ignorance. C'est-à-dire qu'on va leur créer un précaré dans lequel on les encense, mais à condition qu'elles n'en sortent pas. Évidemment, les choses changent, et heureusement, sous l'impact, on va dire, du féminisme moderne, sous l'impact des voix contemporaines des religions, c'est pas un hasard qu'il y ait beaucoup de femmes rabbins aux États-Unis, parce que c'est un endroit où le judaïsme libéral ou progressiste est ultra majoritaire. C'est un endroit où l'influence majoritaire est protestante. Dans le protestantisme, ça fait très longtemps qu'il y a des femmes pasteurs. Donc tout ça crée une culture majoritaire qui permet aux femmes de trouver leur chemin dans le leadership religieux. Mais c'est loin d'être une évidence. Mais attention, c'est pas parce que les textes le disent. En fait, dans nos textes, il y a énormément, il y a plein de façons dans nos textes religieux d'encenser le féminin, de lui donner de la place. Il y a des héroïnes qui changent l'histoire. Je sais pas, moi je pense dans la Bible à des gens comme Esther, Ruth, tous ces personnages féminins dans la Bible qui incarnent un féminin agissant, savant, sachant. Mais c'est comme si, voilà, la politique religieuse avait poussé beaucoup de gens au sein du leadership religieux à empêcher les femmes d'accéder à la parole et au pouvoir.
10: Au savoir.
8: Et au savoir.
10: Donc le pouvoir, ce que tu dis. Comment ça se passe quand on a cette réunion-là, quand tout d'un coup on se dit il y a une porte qui est ouverte et je vois. Ça se passe comment après? Il faut combien d'années? Quelles sont les études que tu dois faire? Est-ce que demain, de gens peuvent dire tiens moi c'est un sujet, c'est une voie que je peux avoir? C'est une certaine complexité. Ouais. Raconte-nous un peu pour les gens qui nous écoutent. Comment ça se passe derrière après quand tu dis ça?
8: Alors Moi, j'ai décidé de rejoindre un programme, un séminaire rabbinique, une école rabbinique. On intègre, après avoir fait une licence de quelque chose, moi j'avais fait une licence de médecine, donc vraiment rien à voir avec de la théologie ou de la pensée religieuse, mais j'ai intégré ce séminaire rabbinique. C'est 5 ans d'études pendant lesquelles on apprend. Pendant 5 ans, évidemment, on étudie les textes à très haut niveau, la Bible, l'exégèse, le Talmud, la religion comparée, l'histoire des religions. On a des cours aussi de ce qu'on appellerait l'accompagnement pastoral. Comment on fait pour accompagner les gens, qu'est-ce que ça veut dire d'écouter, de se tenir aux côtés des gens dans des moments de joie et de douleur. Donc ça, c'est la formation que j'ai suivie. Mais toutes les formations ne se ressemblent pas. Par exemple, jusque récemment, en France, aucune école rabbinique n'acceptait de femmes. On considérait que voilà, c'était pas envisageable. Maintenant, il y a une école rabbinique en France, ça y est, ça se développe. Donc, mais pas au sein du monde très orthodoxe. Il y a encore des gens pour qui c'est pas envisageable.
10: Pour donner juste un ordre d'idée, combien de rabbins aujourd'hui en France? 400?
8: On est très peu de femmes. On est 6 femmes aujourd'hui.
10: Il y a à peu près 400 rabbins.
8: Donc,
10: montrer un peu que, en effet, ça avance lentement, Delphine.
8: C'est lent et puis c'est pas reconnu par tout le monde. Il y a encore des gens qui contestent complètement cette possibilité. Moi, j'entends très souvent des gens qui me disent c'est faux, une femme ne peut pas être rabbin, vous êtes autoproclamée.
10: C'est plutôt dans les dimensions très orthodoxes actuellement.
8: Oui, orthodoxe.
10: Et donc, toi qui es bien à New York, parce que même si tu as aussi une communauté orthodoxe, comme dans n'importe quelle religion, qui ont une vision un peu différente de celle qui est la tienne, une partie de New York, en fait, des États-Unis, est assez libérale sur ces sujets. T'es bien là-bas. Qu'est-ce qui se passe? Voilà, là, on est 5 ans. Ça y est, tu es ordonné en 2008. Pourquoi revenir en France? On parle encore de cet appel. Tu dis maintenant c'est en France et c'est la vie de famille qui disait que maintenant c'était retourné en France, c'était pour tes enfants. Raconte-nous pourquoi, c'est quoi la raison que t'es bien là-bas?
8: Oui.
10: Ça, tu sembles aller bien là-bas dans un environnement qui était un peu plus simple que celui que t'allais avoir en France.
8: Eh bien, on en revient d'une certaine manière au fil conducteur qu'il y a eu à plusieurs reprises dans notre conversation. C'est que je sens à ce moment-là que je pourrais devenir rabbin aux États-Unis, avoir une carrière finalement assez simple parce que c'est très accepté d'être une femme rabbin aux États-Unis. Mais j'ai le sentiment alors que si je reste aux États-Unis à New York, je vais être un rabbin parmi beaucoup d'autres. Parce que, en fait, beaucoup de gens apportent une voix similaire à la mienne. Et j'ai le sentiment à ce moment-là que j'ai un devoir. Mais c'est pas tant un appel que un devoir. J'ai le sentiment que je dois tenter d'apporter en Europe et en France, là où j'ai grandi, une voix qui, je l'avoue, m'a été manquante dans mon éducation juive. Moi, j'ai grandi dans un monde plus traditionnaliste. Il n'y avait pas de voix d'un judaïsme progressiste, égalitaire, féministe, moderne autour de moi. Et j'ai le sentiment à ce moment-là que j'ai le devoir d'apporter ou de rendre quelque chose.
10: Tu en parles à quelqu'un à ce moment-là, c'est toute seule, tu te dis, tiens, on va faire ça, parce que c'est un modèle très activiste, un peu comme quand je te retrouve à 17 ans allant en Israël, cette volonté de trouver des réponses à des questions qui sont nombreuses chez toi. À nouveau, là, tu dis rapide, c'est une décision importante, d'essayer d'apporter un changement réel, toi, dans une communauté. Tu t'en abordes, tu tapes à la porte avant, tu dis qu'est-ce que vous en pensez, ou tu te poses même pas la question, tu débarques.
8: Je crois, d'abord, je savais quelles étaient les synagogues en France où potentiellement je pouvais venir. J'avais des contacts avec des gens qui me proposaient d'ailleurs de revenir en France. Ça a été une hésitation, mais qui n'a pas été très longue pour moi. C'est intéressant parce que, en t'écoutant, je me dis que fondamentalement, je suis quelqu'un qui prend des décisions très vite. C'est-à-dire que j'ai pas le sentiment.
10: C'est pas très réfléchi, ça que
8: c'est
10: tu veux
8: dire. Jamais très réfléchi. J'ai plutôt le sentiment d'agir avec un sens de l'évidence. Mmh. Ouais, un feeling.
10: Dans la fille,
8: un sens de l'évidence. C'est-à-dire que j'ai l'impression que je sais que c'est ce qu'il faut faire.
10: Pourquoi? La question est celle-là. C'est parce que toi, tu dis, tu l'as dit deux fois de suite. T'avais quelque chose à apporter d'unique. C'est cette unicité dont je te parle tout à l'heure. T'étais une parmi d'autres, pas parce que je te connais, tu l'as pas dit parce que tu voulais être seule, tu voulais avoir la une, pas du tout. Tu dis que ton unicité fait que tu peux apporter quelque chose qui n'est pas apporté.
8: Oui, je sens que j'ai un langage unique, on va dire, à parler, et il doit je sens qu'à ce moment-là, il doit porter sur le terreau et le terrain de ma culture de naissance, sur ce lieu qui m'est si cher. Et c'est à ce moment-là que je prends la décision de revenir en France. Mais je me rends compte à quel point, et de plus en plus d'ailleurs avec les années, à quel point le fait d'être passé par d'autres pays, c'est-à-dire le fait d'avoir vécu pas mal d'années au Proche-Orient et puis pas mal d'années aux États-Unis, a beaucoup à voir avec... avec mon rabbinat et avec celle que je suis devenue, parce que je suis fondamentalement française, c'est là où j'ai grandi et c'est ma culture. Mais le fait d'avoir dû parler et étudier dans d'autres langues pendant tellement longtemps a façonné une espèce de multilinguisme, qui est pas seulement une histoire de langue qu'on parle, mais je me rends bien compte que, par exemple, ma capacité ou ma volonté de construire des ponts, quelque chose qui me tient énormément à cœur, construire des ponts avec l'autre, avec des gens qui pensent pas comme moi, avec des gens d'autres religions, en fait, ma capacité à le faire a beaucoup à voir avec le fait que j'ai été moi-même étrangère ailleurs et que je sais exactement ce que c'est de faire ce voyage, cette jonction, cette passerelle avec d'autres, que j'ai été moi-même étrangère ailleurs et que je sais exactement ce que c'est de faire ce voyage, cette jonction, cette passerelle avec d'autres univers.

0: T'as appris.
1: C'est le moment où je vais pleurer, là.
2: Bah,
1: ah, c'est tellement...
2: C'est trop mignon.
1: C'est émouvant, incroyablement. Qu'est-ce qu'elle est intelligente, ma fille. Je vais faire la mère juive une seconde, mais ils sont tellement intelligents.
2: Pas sûr, tu dois mettre les trois enfants au même niveau, parce que là...
1: Eh ben, ils m'apprennent tous les jours, mes enfants, par le fait qu'effectivement... Ils savent ne pas être d'accord et l'exprimer avec beaucoup de tendresse et de justesse. Et là, en ce qui la concerne, qui est ma deuxième enfant, ma plus grande fille, j'ai avec elle des discussions féministes extraordinaires parce qu'on n'est pas de la même génération et son féminisme n'est pas le mien. Et elle a tellement à m'apprendre. J'ai l'impression, voilà, de grandir en lui parlant. Il y a une phrase dans le Talmud qui dit « J'ai beaucoup appris de mes maîtres et j'ai beaucoup appris de mes partenaires d'études, mais j'ai encore plus appris de mes élèves ou de mes enfants. » Et ça, c'est l'expérience la plus extraordinaire et sacrée que je fais dans la parentalité. C'est ces moments de conversation où je comprends que voilà, c'est eux qui sont en train de m'apprendre à l'avenir.
2: Merci. On termine, Delphine, avec... une question sur une pause, c'est le titre de ce podcast. Elle est où cette pause chez toi? Il y a un endroit en France, dans le monde, où tu dis c'est là où j'aime être pour arriver à me recentrer, à savoir ce qui est important ou pas. Elle est où cet endroit? Elle est où cette pause?
1: Je me rends compte que c'est pas une géographie, mais que de plus en plus, quand j'ai besoin d'une pause, je vais dans la poésie. Je lis beaucoup, évidemment, je lis des essais, je lis des livres, mais il n'y a rien qui fait autant pause pour moi que la lecture de poèmes, précisément, un peu comme ce que je disais tout à l'heure sur le bégayement de Moïse. Il y a dans la poésie des mots au-delà des mots. On ne comprend pas exactement toujours ce que ça veut dire. Il y a une façon d'utiliser le langage au-delà du simple signifiant. Et il y a dans la poésie, pour moi, toujours un voyage qui me ressource. J'ai la chance de pouvoir lire des poèmes dans plein de langues différentes. Je lis souvent de la poésie en hébreu, en français, en anglais. Et c'est pour moi, à chaque fois, un vrai voyage.
2: Et dernière question, maintenant que tu as fait justement ce voyage avec moi pendant ce moment de discussion, qui t'aimerais qu'on invite à ta place, une personne que tu connais ou que tu connais pas, tu dis j'aimerais bien aussi que cette personne-là vive ce moment de pause avec moi. T'aurais quelqu'un que t'aimerais qu'on invite ici?
1: Il y a tellement de gens, il y a des grands penseurs, mais je suis sûre que vous aussi, vous adoreriez les inviter, comme Yuval Noah Harari, qui est pour moi quelqu'un qui pense aujourd'hui le monde de façon particulièrement intéressante. Des gens, peut-être Agnès Jaoui, dont je viens de voir le film, que j'ai trouvé très fin, et je trouve qu'elle a un parcours hors de sentier battu.
2: Stéphane?
1: Stéphane, évidemment, faut inviter Stéphane. Conditions qu'ils disent pas du mal de moi, qu'ils soient.
2: Ça, je doute qu'ils disent du mal de toi.
1: Oui, Stéphane, invitez-le.
2: Delphine, merci beaucoup pour ce moment.
1: C'est extraordinairement émouvant d'entendre mon frère, mes enfants. Voilà, je vais. It made my day.
2: Ouais, voilà.
1: Merci beaucoup.
2: Voilà, c'est des moments où je sais que tu dois repartir pour justement t'occuper des autres. Donc, ça m'a fait très plaisir, justement, de passer ce temps-là avec toi, de t'amener ces moments-là, des moments de joie, ces gens qui t'aiment, qui t'ont posé ces questions-là, et que tu nous fasses justement passer avec toi cette vision du monde qui est très ouvert, très très justement à l'écoute de ceux qui sont dans des difficultés, des souffrances, et puis ne pas accepter l'inacceptable, en parler, être vocal sur ça. Merci de porter ce message-là au quotidien. Et merci de ton écoute.
1: Merci à toi, merci beaucoup de cette invitation.
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2: Une foule énorme a envahi l'aéroport à tel point que les officiels chargés d'accueillir les otages ne pourront arriver jusqu'à eux. La foule est en liesse, cris de joie, applaudissements. On entendra aussi la sonnerie du chauffard, la corne de bélier qui retentit aux fêtes et aux prières. Cris de joie et larmes d'émotion lorsque les familles se retrouvent. Une femme dira « Jamais aucun d'entre nous n'aurait osé espérer que nos soldats réussiraient une opération aussi dangereuse. »
3: Bonjour et heureux de vous retrouver sur RCJ pour un nouveau voyage au-delà des lignes, je dirais même au-delà d'une ligne, celle qui est reliée dans les airs Tel Aviv à Paris via Athènes par le vol 139 d'Air France, ont emprunté ce jour-là, en cette fin juin 1976, presque une centaine de passagers israéliens, des Français de confession juive et des non-juifs. L'archive que l'on vient d'entendre est celle de la fin de l'opération, donc tournée et enregistrée par la télévision française lorsque les otages sont revenus sains et saufs, à part une personne, en ce 4 juillet 1976 à l'aéroport de Tel Aviv. On va bien sûr largement revenir dans cette émission sur les conséquences de cette opération, sur la manière dont elle s'est déroulée, parce que justement, ce détournement a pu être possible, parce qu'à cette époque, en 1976, les services de sécurité étaient encore balbutiants dans les aéroports. Certes, le terrorisme dans le monde de l'aviation existait déjà, mais la sécurité n'était pas encore efficace au point d'empêcher quelques individus, quelques terroristes armés, de monter dans la cabine de cet avion Air France à Athènes qui faisait escale donc entre Tel Aviv et Paris. L'avion redécolle et le drame commence. En ce 27 juin 1976, alors qu'il est encore en réunion de gouvernement, le Premier ministre Yitzhak Rabin reçoit un mot de son chef de cabinet qui lui glisse en urgence. Il déplie le mot et lit à ses collègues du gouvernement autour de lui. Avant de poursuivre, dit Rabin, je veux vous dire que vraisemblablement, un avion d'Air France a été détourné sur la ligne donc entre Tel Aviv et Paris. Il y a à bord des Israéliens, il y a à bord des Français. Je vous tiendrai au courant. 50 ans déjà. Tout à l'heure, je recevrai Georges Bensoussan, l'historien, et Jacques Tarnero, le documentariste. Tous les deux auront des regards croisés sur cette épopée et sur donc cet épisode hors du commun. L'un aura le regard historique, l'autre connaît des témoins, a rassemblé leurs récits pour un travail documentaire sur les coulisses parfois étonnantes de cette opération construite presque à l'aveugle avec un soin du détail absolument étonnant. L'opération Entebbe, comme on l'appelle maintenant, l'opération Yonatan également, on verra pourquoi, est souvent présentée comme l'une des décisions les plus marquantes de l'histoire d'Israël, tant pour son audace que pour sa portée symbolique. Dans la nuit du 3 au 4 juillet 1976, après une semaine de crise, le gouvernement dirigé par Yitzhak Rabin prend la décision d'autoriser un raid à plus de 4000 km d'Israël pour libérer les passagers d'un avion Air France, on l'a dit, le vol Air France 139, détourné vers l'aéroport international d'Entebbe après un stop technique à Benghazi en Libye. L'opération est menée par une unité d'élite de Tsahal, commandée par Yonatan Netanyahou, le frère du chef du gouvernement d'Israël, Benjamin Netanyahou. Yonatan Netanyahou sera, lui, tué au cours de cet assaut. C'est la raison pour laquelle aussi cette opération s'appelle aussi l'opération Yonatan. Surtout, cette opération intervient à la fin de l'ultimatum. Il fallait gagner du temps. Il fallait laisser croire à la France qu'Israël serait prêt à négocier avec les terroristes pour la libération des otages. Et cet épisode est devenu effectivement mythique. C'est ce qui nourrit justement ce caractère mythique. C'est la combinaison de plusieurs facteurs. La décision de frapper très loin des frontières israéliennes malgré des risques considérables. Le succès de l'opération qui permet de sauver plus de 100 otages en quelques minutes. Le message politique selon lequel Israël cherchait à protéger donc ses citoyens où qu'il se trouve, et le fait justement de le prouver. L'impact psychologique dans un contexte où les détournements d'avions étaient fréquents, on le sait, dans les années 1970. Cependant, Certains le disent, on peut qualifier cette décision de mythique d'abord et surtout en faisant référence à un registre de la mémoire nationale plutôt que d'un consensus historique. Et pourtant, ce qui fait consensus, c'est l'audace, la capacité d'envisager l'impossible pour lui donner une réalité, les handicaps et les contraintes de départ. Et cet épisode est mythique parce qu'il revisite à sa manière, effectivement, cette histoire de la création de l'État d'Israël qui était impossible au départ et tout ayant été fait pour lui donner finalement une réalité avec des contraintes et des handicaps impossibles peut-être à juguler, mais que certains avaient décidé donc de juguler pour lui donner justement aussi une réalité. C'est pourquoi cette opération Entebbe, elle est mythique parce qu'elle rassemble au fond l'aspect, on va dire, audacieux et miraculeux de la création de l'État d'Israël, tout comme cette opération, effectivement, à la fois relevée de l'audace, de la décision humaine et quelque part aussi du miracle. Il y a une semaine, un épisode nouveau dans la vie de l'État d'Israël est arrivé. Des archives ont été déclassifiées. Pas n'importe quelles archives. Des archives qui établissent et qui montrent toutes les conversations et les réunions que le gouvernement et que l'écosystème, on va dire, militaire et du renseignement a tenu durant ces 10 jours de crise de fin juin jusqu'au début juillet 1976. Ces archives-là ont donné lieu à de nombreux reportages et ont également montré des choses effectivement que l'on connaissait déjà par les historiens mais qui sont maintenant établies par des documents officiels. D'abord, il fallait laisser croire aux Français qu'Israël allait négocier. Il y a des noms d'oiseaux qui concernent les Français qu'on ne peut pas restituer à l'antenne, parce que c'est vraiment insultant, considérant les Français comme pas fiables et faisant en sorte de leur laisser croire qu'effectivement, il fallait négocier avec l'OLP ou avec en tout cas les terroristes, parce que c'était surtout la demande française. Et puis surtout, il y a ce mantra que pose Rabin d'emblée et qui apparaît à travers toutes les réunions. C'est un appareil français, l'appareil d'Air France, donc la France est responsable de la sécurité des passagers. C'était le message permanent que donc adressait Yitzhak Rabin à la France. Les documents montrent également assez rapidement comment les revendications de la part des terroristes arrivent. Ils demandent la libération de 53 activistes terroristes incarcérés en Israël et dans le monde. Ils demandent $1 million pour pouvoir ensuite repartir tranquillement. Les coulisses de ces épisodes-là sont absolument phénoménales et ont occupé, je vous le disais, de longs articles, de longs dossiers spéciaux, des suppléments qui ont été publiés dans la presse israélienne. Près de 20 réunions au sommet, une cellule de crise spécialement dédiée et pilotée quotidiennement par Yitzhak Rabin. Un Rabin qui d'ailleurs, au cours d'une de ces réunions, décide tout à trac de partir. Il annonce à son équipe qu'il doit se rendre absolument à une cérémonie d'entrée au barreau de Tel Aviv de sa fille Dalia, à qui il avait promis absolument d'assister. Et voilà le premier ministre d'un pays en pleine crise qui décide d'une parenthèse privée, familiale, et va se joindre à des parents, donc de jeunes avocats, et écoute et assiste à cette cérémonie. Puis il revient, il reprend les cellules de crise et prend finalement la décision. Un bordereau jaune nommé numéro 458, versé aux archives et consultable maintenant depuis quelques jours, date du 3 juillet 1976. Son objet, il donne l'autorisation de déclencher l'opération de sauvetage des otages de l'avion Air France, donc qui est cloué dans l'aéroport d'Entebbe. Cette décision n'est absolument pas évidente. Les dirigeants craignaient un échec qui aurait pu coûter la vie aux otages et provoquer une crise diplomatique majeure. D'ailleurs, ça n'est qu'après avoir estimé que les chances de succès et après des entraînements étaient suffisamment élevées qu'ils ont pu donner le feu vert. Et on est tout à la fin de l'ultimatum. On pense qu'effectivement, ça y est, la France et Israël vont négocier avec donc les terroristes tels que Israël le fait croire au gouvernement français. Pendant ce temps-là, il y a la préparation de cette opération avec des détails qui sont extrêmement précis, rassemblés par des dizaines et des dizaines d'heures de conversations avec les agents du Mossad répartis et qui sont allés voir les premiers otages, parce que déjà un groupe d'otages français avait été libéré dès les premiers jours, et les Israéliens sont allés voir ces otages-là, ces anciens otages, pour leur demander à chacun de restituer le plus précisément possible qu'est-ce qu'ils avaient vu, comment étaient les lieux et de quelle manière justement les gens se comportaient de façon à pouvoir, à l'aveugle, reconstituer pratiquement une maquette mentale et une maquette physique également de ce cadre pour pouvoir ensuite opérer tel qu'ils l'ont fait. Cette opération est également étudiée aujourd'hui comme une référence d'opération de libération d'otages, même si elle a également suscité des débats importants sur le respect de la souveraineté de l'Ouganda et sur les implications des recours de la force à l'étranger. À l'occasion de ce 50e anniversaire de l'opération Entebbe, eh bien, on le dit, la presse israélienne a consacré donc de nombreux articles, des dossiers historiques, des témoignages. Plusieurs thèmes reviennent effectivement dans la couverture. On l'a dit, la déclassification donc des archives inédites, mais aussi les témoignages des participants et des survivants. J'ai ici, par exemple, supplément du journal Israël Hayom, qui a été donc lui publié donc le 19 juin 2026, donc tout à fait récemment, et qui a fait un reportage exclusif en ramenant sur le tarmac, sur cet aéroport d'Entebbe, où ils avaient passé du temps, trois enfants de l'époque, qui sont maintenant 50 ans plus tard des adultes. Il y a Tsipi, Shai et Benny, qui étaient des enfants qui couraient dans les dans ce hangar d'Entebbe que l'on connaît maintenant, que l'on a vu dans de nombreux films, dans de nombreux documentaires, et qui sont revenus sur place et qui disent voilà, maintenant nous sommes ici, et ils reviennent sur ces épisodes donc absolument incroyables qui a marqué toute leur vie. On est aussi dans un contexte que l'on a connu en Israël avec les otages à Gaza. De nombreux médias établissent aujourd'hui un parallèle entre la crise d'Entebbe et celle ouverte après les attaques du 7 octobre 2023, avec, même s'il y a des situations différentes sur le plan militaire, eh bien, on a vu aussi qu'il y avait une opération de sauvetage qui a permis à quelques otages, on l'appelle aujourd'hui l'opération Nachshon, après une opération de renseignement extrêmement précise au cœur d'un quartier de Gaza, comment également une unité à la fois de la police, du Shin Bet et aidée par l'armée a pu organiser un sauvetage qui ressemblait peu ou prou, en tout cas par son audace, par sa détermination, par sa capacité à pouvoir donc monter une opération avec un détail extrêmement précis, eh bien qui ressemblait effectivement dans le souvenir à l'opération donc d'Entebbe. Et bien évidemment, on ne peut pas évoquer 50 ans plus tard donc cette opération sans évoquer la figure de Yonatan Netanyahou, celui qui est tombé pendant cette opération, qui dirigeait l'unité donc d'élite de Tsahal, qui était promis un brillant avenir militaire et d'aucuns disaient même politique. Il se dit dans les couloirs de la politique israélienne que quelque part c'était lui qui était promis donc un brillant avenir ensuite dans le monde politique et à la tête de l'État d'Israël, et que c'est son frère qui l'a remplacé suite à cet événement dramatique. C'est le seul soldat israélien qui a été tué lors de l'assaut. Il reste une figure héroïque. Son rôle a toujours été mis en avant, mais particulièrement il a été mis en avant cette année, notamment justement, on le sait, à cause de la publication de ces nouveaux documents, de ces archives qui ont été donc déclassifiées, et avec des cérémonies commémoratives liées aux 50 ans, mais également parce que cela permet aussi à son frère de pouvoir revisiter un moment glorieux d'Israël. On en parlera avec nos invités tout à l'heure, hein, Georges Bensoussan et Jacques Tarnero, mais effectivement, il faut se rappeler que cet événement d'Entebbe, cette opération glorieuse d'Entebbe qui a estomaqué le monde entier, on l'a tout à l'heure entendu, une archive donc de la télévision française, la presse mondiale s'était rendue en Israël pour assister au retour des otages. Eh bien, cette opération, elle intervient 3 ans après la guerre de Kippour. Pour la première fois depuis 3 ans, les Israéliens retrouvent le sourire, retrouve une forme de fierté, ont l'impression de relever la tête après 3 ans de cauchemar. Pourquoi ? Parce que cette guerre de 73 avait été une guerre évidemment traumatisante, avec tout d'abord l'effet de surprise donc provoqué par les armées syriennes et égyptiennes qui, on s'en souvient, envahissent et passent les frontières de l'État d'Israël au sud, au nord, le jour de la fête de Kippour. Et ensuite, parce que pendant une dizaine de jours, et bien jusqu'à ce que le pont aérien américains se mettent en place, les Israéliens ont pratiquement cru que c'était la fin de l'État d'Israël. Il y a eu des conséquences extrêmement importantes. Il y a eu des soubresauts importants et en particulier, on va dire, politiquement le plus important, on va dire que en 1973, c'est le début de la fin du pouvoir travailliste qui est en place et indéboulonnable depuis 1948. Il faudra quelques années pour attendre effectivement ce qu'on appelle ensuite dans la politique israélienne la fameuse bascule, le grand bouleversement, c'est-à-dire quand la droite prend le pouvoir, c'est une des conséquences de cette guerre de Kippour. En 1976, il y a cette, on le voit, cette grande opération d'Entebbé qui redonne de l'oxygène à cette société israélienne, qui lui redonne de la fierté. Mais les engrenages sont déjà enclenchés depuis longtemps et un an plus tard, en 1977, eh bien, le gouvernement travailliste sera défait par le Likoud qui prendra le pouvoir. Et c'est ainsi que Yitzhak Rabin aura été le dernier premier ministre de la gauche au pouvoir en Israël, qui était donc aux commandes du pays depuis 1948. Il le fait avec le panache de cette opération d'Entebbé et s'inscrit, lui, encore aussi, Yitzhak Rabin, comme étant ce responsable militaire depuis 1967, et puis avec la guerre des six jours, et ensuite politique, qui aura accompagné des grandes émotions collectives en Israël. Je le disais, la guerre des six jours, il était le chef d'état-major, puis ensuite cette opération Entebbé, c'est lui qui décide effectivement, et c'est un moment de gouvernance très intéressant. À ce moment-là, Yitzhak Rabin est à la tête du gouvernement. Il y a un ministre de la Défense, il s'appelle Shimon Peres. C'est son grand rival. On voit d'ailleurs à travers les archives déclassifiées les échanges de messages qui se font en permanence entre le ministre de la Défense, Shimon Peres, et Yitzhak Rabin, entre les deux frères ennemis les plus installés de la politique israélienne, qui là sont obligés de travailler ensemble, avec quand même une méfiance de la part d'Yitzhak Rabin, qui considérait que Shimon Peres n'était pas assez à la hauteur sur le plan opérationnel parce qu'il n'avait pas fait l'armée. Pour Rabin, c'était quelque chose de très important et qui continuait à entretenir une forme, je dirais, de méfiance à l'égard de Shimon Peres. Mais voilà, il était avec lui au gouvernement, il était donc à la tête de la défense et Yitzhak Rabin a décidé, parce que la crise était très importante et nécessitait selon lui des capacités opérationnelles hors du commun, de créer cette cellule de crise quotidienne d'où partaient toutes les instructions à la fois opérationnelles, à la fois diplomatiques, à la fois politiques, et pour savoir comment on traitait la société israélienne qui était en ébullition. Il faut aussi savoir à quel point, à ce moment-là, les familles des otages font pression sur le gouvernement tous les jours dans la presse, vont tous les jours protester, vont manifester, organisent des rassemblements devant le bureau du Premier ministre, à tel point qu'à un moment donné, un jour, Rabin dit « il faut aller parler à ces familles ». Et on les réunit dans un théâtre, et c'est à l'époque le ministre donc du Travail de l'époque, Jacobi, qui est chargé par Yitzhak Rabin d'aller recueillir les sentiments, d'aller parler avec également les familles. Ça se passe dans une ambiance effectivement assez électrique. On voit d'ailleurs que, au fond, dès qu'il est question d'otages et de membres de famille et de civils israéliens qui sont en otage, eh bien, il y a une ultra sensibilité des Israéliens, quel que soit d'ailleurs le gouvernement au pouvoir. Et là, on reprochait à cette époque-là ce qu'on a pu aussi reprocher au gouvernement de Netanyahou il y a quelques mois encore, en disant que, en reprochant et en attestant qu'il ne faisait pas assez. En revanche, ce que l'on voit maintenant, ce que l'on sait, c'est que du matin au soir, eh bien, ce gouvernement était à la manœuvre pour faire libérer donc les otages. Mais bien évidemment, on ne pouvait pas tout leur dire. Il y avait des initiatives pour pouvoir justement calmer l'opinion. Par exemple, des lignes de standards étaient mises à la disposition d'Israéliens qui téléphonaient tous les jours pour donner leurs idées, pour confier leurs sentiments et recommander telle ou telle manœuvre de manière à pouvoir justement faire aboutir et dénouer cette crise. Donc on voit à quel point cette crise avait irrigué et mobilisé l'ensemble de la société israélienne. C'était pas uniquement une opération militaire, mais elle a marqué vraiment fortement de son empreinte le collectif, à tel point également qu'il y a eu un moment d'union nationale. Menahem Begin, par exemple, qui dirigeait à l'époque donc l'opposition donc à la Knesset, eh bien, au nom du Likoud, avait tenu à participer donc aux concertations et aux réunions d'information décidées tenues par le gouvernement. Et lorsque l'opération a été terminée, il a eu un discours retentissant à la tribune de la Knesset, en rappelant que les oppositions avec Yitzhak Rabin et son gouvernement étaient absolument nombreuses, fondamentales, cruciales, qu'elles duraient, mais que là, aujourd'hui, en ce 4 juillet 1976, lui, Menachem Begin, eh bien, décidait de mettre ça de côté et adressait toutes les félicitations au gouvernement d'Israël. Donc, on voit à quel point ça a été un moment extrêmement puissant, cette opération d'Entebbe, au-delà de l'aspect de la virtuosité opérationnelle, elle a également représenté un moment très important pour la société, pour ce collectif et pour la façon dont l'image d'Israël allait évoluer dans le monde. On va en parler d'ailleurs dans quelques instants avec nos invités. On va retrouver Georges Bensoussan, Jacques Tanero. Avec eux, nous irons encore au-delà des lignes.

0: Jacques Tarnero, bonjour.
1: Bonjour.
0: Bonjour Jean-Louis Soussan.
1: Bonjour.
0: On est ensemble pour parler d'un événement dans l'année 2026 marque l'anniversaire, le 50e anniversaire. C'est la fameuse prise d'otage de l'avion Air France Tel Aviv-Paris fin juin et juillet donc 1976 et qui a connu son dénouement tragique, on le sait, donc sur l'aéroport d'Entebbe, ce qu'on appelle maintenant, ce qui est rentré dans l'histoire comme étant l'opération d'Entebbe, qui a donné lieu à un raid exceptionnel, une opération de grande virtuosité de la part des forces spéciales d'Israël pour aller libérer les otages. Je crois que c'est peut-être la première opération d'envergure qui va frapper marquer le monde entier et la chronique et la légende de l'armée israélienne. Jacques Tarnero, un point de factuel pour planter le décor. À quelle date sommes-nous? De quoi s'agit-il? C'est un vol totalement normal, classique, qui fait une escale à Athènes. À une époque où il n'y a pratiquement pas de services de sécurité, il n'y a pratiquement pas de filtres, et on peut embarquer ce qu'on veut dans les avions.
1: C'est le 27 juin 1976. Le vol faisait Tel Aviv-Athènes et Athènes-Paris. C'est le vol 139. Il y a 250 passagers. Et à l'escale d'Athènes, 4 passagers montent, 2 Allemands et 2 Palestiniens qui ne sont pas, et qui ont des sacs et des valises qui montent sans contrôle. Il se trouve que par-dessus le marché, ce jour-là, à Athènes, les machines de repérage des objets métalliques ne marchaient pas. Donc tout est passé comme une lettre à la poste, et quelques minutes après le décollage d'Athènes, les deux Allemands se lèvent, ils ont des armes, une grenade, ils font ouvrir la cabine de pilotage, ils prennent d'assaut l'avion, ils s'emparent de l'avion. Et l'avion est détourné sur Benghazi, en Libye, pour faire le plein d'essence. Et c'est le premier moment, les deux Allemands ont des attitudes assez différentes. L'homme est non pas plus conciliant, mais il est moins épouvantable que la femme. On saura après que lui, il s'agit de Wilfried Böse, alors que la femme s'appelle Brigitte Kuhlmann, et c'est une hystérique et violente. On sent qu'il faut peu de choses pour qu'elle dégoupille la grenade ou qu'elle tire sur quelqu'un, enfin bref. Ils font le plein d'essence à Benghazi, et après le départ de Benghazi, l'Allemand dit au commandant de bord de l'Airbus le cap sur l'Ouganda, Entebbe.
0: Au sein de l'avion, il y a des passagers français, nationalité française et nationalité israélienne.
1: Exactement.
0: À quelle proportion?
1: Moitié-moitié, parce qu'il y a aussi des enfants, et il y a des passagers français qui sont montés à partir d'Athènes. Alors, il y a donc des passagers juifs français, des passagers juifs israéliens et des Français tout court, si j'ose dire.
0: Donc, cet avion arrive sur l'aéroport d'Entebbe, où là, il est reçu par les autorités ougandaises, qui évidemment étaient au courant, et qui ont quand même déjà aussi un historique avec l'État d'Israël. Il y a eu des liens entre l'Ouganda et Israël. Comment ensuite tout ça se met en place?
1: L'homme au pouvoir, c'est Idi Amin Dada, qui est un personnage plutôt pittoresque. Il a son brevet de parachutiste de l'armée israélienne. Il a été aidé par les Israéliens. Les Israéliens étaient même prêts à former l'aviation militaire de l'Ouganda. Mais enfin, c'est un personnage burlesque, grotesque, parce qu'il est très content de lui, et il s'autoproclame le maréchal immortel, grandiose, superbe, de l'Ouganda. Et d'ailleurs, dès le lendemain de l'arrivée des otages à Entebbe, il vient voir les otages et les salue par un shalom tonitruant. Et étrangement, certains otages vont l'applaudir, vont accepter son propos, parce que lui dit qu'il vient en ami. Mais l'ami en question est entouré de soldats ougandais, armés, et qui encadre les otages. Et le vieil aéroport dans lequel les otages sont installés n'a aucun confort, ni sanitaire, ni pour dormir. Et c'est Amin Dada qui fait venir des matelas et qui fait élargir, deux jours plus tard, la surface accordée aux otages en démolissant un mur. Bon, il faut dire que cet aéroport a été construit par les Israéliens, la société Solal Bonnet.
0: Ce qui sera donc forcément déterminant dans la suite des événements.
1: Parce qu'ils ont les plans.
0: Effectivement. Voilà donc un avion détourné qui se trouve isolé sur un aéroport qui est celui d'Entebbe. Le détournement d'avion, c'est la mode à l'époque. On est dans les années 70.
2: Absolument.
0: C'est l'acte révolutionnaire pour entendre parler d'une cause.
2: Absolument. Il y a déjà eu plusieurs tentatives et réussies d'ailleurs de détournement d'avion, dont un avion d'El Al sur Alger en 68. Et surtout, en août-septembre 70, plusieurs avions de compagnies internationales qui ont été détournés vers la Jordanie et qui ont été ensuite dynamités, fait sauter. C'était l'une des origines de Septembre Noir, c'est-à-dire que le roi de Jordanie a liquidé le mouvement palestinien à ce moment-là, oui. Effectivement, c'est entré dans la mœurs. Et à l'époque, la sécurité aérienne, les portiques dont parlait Jacques tout à l'heure, c'était encore rudimentaire.
0: Et en fait, c'est la manière dont effectivement les terroristes et activistes palestiniens arrivent à faire entendre parler d'eux, parce que ce sont principalement, oui, c'est principalement des commanditaires de ce mouvement qui font les détournements. Il n'y a pas d'autres organisations internationales.
2: Non, mais en même temps, ils ont d'une certaine façon délégué leurs actions à d'autres mouvements. Par exemple, les terroristes de la fraction armée rouge japonaise à Lod en mai 72 sont venus et ont mitraillé tout ce qui se présentait devant eux. En l'occurrence, c'était des pèlerins dominicains. Donc, ils ont délégué. Et là, ici, comme Jacques l'a dit tout à l'heure, il y a deux Allemands avec deux Palestiniens. Ce qui est frappant quand même, c'est la présence des Allemands sur deux points. Parce que, d'une part, il procède à un tri entre les passagers, mais non pas un tri entre Israéliens et non-Israéliens, mais entre Juifs et non-Juifs. Pour des Allemands qui se veulent les rédempteurs du nazisme, c'est extraordinaire. Et le deuxième point, c'est que cette alliance entre Palestiniens et Allemands ne peut pas ne pas évoquer tout ce qui s'est passé dans le nationalisme palestinien depuis 1933 et sa connivence avec le nazisme jusqu'en 1945. Ça n'est pas anecdotique, c'est pas un épiphénomène de l'histoire. Amin al-Husseini a trempé jusqu'au cou dans le nazisme et même dans le génocide. Donc ce mariage-là, 30 ans après, pratiquement, c'est quelque chose qui frappe les esprits.
0: C'est pour ça que cette opération-là, enfin, cet avion détourné, isolé sur la piste d'Entebbe, en fait, au-delà de ce qu'il va représenter et du théâtre qui va se jouer autour de lui, du drame qui va se jouer autour de lui, il représente effectivement, il a une force symbolique très importante parce qu'on est, au fond, aussi dans un événement de l'histoire et qui va devenir après historique, mais qui déjà est porté par l'histoire. À partir du moment où le détournement est connu en Israël, qu'est-ce qui se met en route? Qu'est-ce qui se met en branle?
1: Un point qui précède. En 1972, il y a l'attentat des Jeux Olympiques de Munich. Et à cette époque-là, Françoise Giroud, qui est à l'Express, fait un éditorial où elle écrit « Par pitié, monsieur le Palestinien, n'allez plus tuer de Juifs en Allemagne, parce que le poids symbolique du crime est trop lourd. » C'est ce que vient de dire Georges. Ce qui est en jeu, c'est donc négocier pour libérer les otages ou bien faire autre chose. Mais l'autre chose est très difficile.
0: Otages dont une partie va être libérée assez rapidement.
1: Mais
0: quand même,
1: une partie est libérée, ceux qui ne sont pas israéliens, des personnes âgées, des femmes. Une otage a été libérée en Libye parce qu'elle a prétendu, une otage anglaise, qu'elle allait faire une fausse couche. Mmh. Et cette femme a été astucieuse, parce qu'elle ne faisait pas de fausse couche, mais enfin, elle a pu rapporter aux gens du Mossad qui l'ont questionné, déjà la configuration des choses, et qui était où, et combien était-il. Il faut savoir qu'à l'arrivée en Ouganda, le commando des deux Palestiniens et deux Allemands sont rejoints par des Palestiniens relevant du FPLP. Georges Abash et Wadi Haddad. Donc, le FPLP apparaît comme
0: cheville ouvrière.
1: L'annexe de l'OLP, le masque, entre guillemets, progressiste de l'OLP et qui commettent au nom de la libération des peuples opprimés, entre guillemets tout ça, un symétrique, un crime. Et c'est ce qui fait, entre autres, ce qui motive la position de ce ancien terroriste, membre du groupe Carlos, Hans-Joachim Klein, qui a dit « la rampe d'Entebbe, c'est la même chose que la rampe d'Auschwitz ». Parce qu'il trouve ça hallucinant, invraisemblable, que des Allemands participent au tri et au-delà de l'imaginable, symboliquement.
0: Alors, autre démarche extrêmement symbolique et très puissante, et dont on se souvient jusqu'à aujourd'hui, au moment où justement le tri se fait, entre les Juifs et les non-Juifs, entre les Israéliens et les Juifs et les non-Juifs, l'équipage vers France, avec son capitaine en tête, décide de rester avec les otages. Il aurait pu être libéré, puisque la première vague a libéré, comme vous dites, on s'en souvient, les non-Juifs. L'équipage dit, on reste avec les otages jusqu'au bout. Ça, c'est déjà le premier acte héroïque.
1: Tout à fait. Et l'équipage a un commandant de bord prodigieux, qui s'appelle Michel Bacours.
0: Qu'on voit dans le documentaire consacré à cette opération.
1: Et il a été Force Française Libre, il était pilote déjà. Et à Air France, il a cette attitude qu'il demande à l'équipage, ceux qui veulent partir le peuvent, mais moi, mon éthique, c'est de rester avec les passagers. Et il a ce mot que je ne connaissais pas, il dit, c'est la Sainte-Dérèse. S-Y-N, Sainte-Dérèse. La Sainte-Dérèse, c'est un concept chrétien, c'est la capacité à savoir, sans l'ombre d'une ambiguïté, sans l'ombre d'un doute, où est le bien et où est le mal. Et ils choisissent le bien. Et ils resteront avec les otages jusqu'au bout. Il y a lui, il y a l'ingénieur mécanicien, qui est un autre personnage prodigieux, extraordinaire, et des hôtesses qui font un job extraordinaire, qui accompagnent les enfants, qui les sécurisent, qui jouent avec eux. Et on demande, quand l'opération est terminée, qu'ils sont libérés, qu'ils reviennent à Tel Aviv. Des journalistes demandent à Bacos, mais comment saviez-vous que c'était les Israéliens qui venaient? Et Bacos a cette réponse magnifique. Il dit, mais qui d'autre auriez-vous voulu que cela fût? Prodigieux. Qui d'autre auriez-vous voulu que cela fût? Effectivement, il n'y avait personne d'autre. Il y avait les forces de Tzahal.
0: Alors, Jacques Tanner, vous consacrez un documentaire à cet épisode, à cette action extrêmement détaillée. Vous avez beaucoup de témoins, vous avez pratiquement tous les témoins de ce drame que vous avez pu réunir, interviewer, donc pour pouvoir restituer vraiment ce qui s'est passé. Il s'est passé énormément de choses en quelques jours. En quelques mots, au sein du gouvernement israélien, comment les choses s'organisent, comment les négociations ou pas démarrent, et comment naît l'idée de faire cette opération exceptionnelle, ce raid à 4000 km des bases d'Israël?
1: C'est effectivement très compliqué de penser une opération à 4000 km. C'est très long, il y a 8 heures de vol. Heureusement, les Israéliens ont des Hercules C-130 qui ont une autonomie de vol qui leur permet d'aller jusqu'en Ouganda. Il y a deux attitudes. Rabin, qui est Premier ministre, est très prudent, très réservé. Shimon Peres est plutôt celui qui est pour l'opération. Et le chef d'état-major, qui est Mota Gour, confie d'une part à Dan Shomron, qui est général, qui lui confie à la Sayeret Matkal, qui est le commando de l'état-major, dont l'équipe est pilotée par Yoni Netanyahu. Yoni Netanyahu, c'est vraiment pas n'importe qui. C'est, au sens propre du terme, c'est un héros quand on parle des héros de l'Iliade et de l'Odyssée. C'est un guerrier qui n'aimait pas la guerre. Il a fait des études à Harvard, il est philosophe, il a déjà été blessé, il a fait je sais pas combien d'opérations. C'est un grand soldat. Et dramatiquement, Yoni Netanyahu sera le seul soldat israélien à être tué à partir de la tour de
0: contrôle.
1: Du contrôle. Contrôle, et un autre soldat sera paralysé à vie par une balle qui lui sectionne la moelle épinière dans la colonne vertébrale. Il s'appelle Sorin Hershko. Il était à un mois de la fin de son service
0: militaire.
1: Il avait 19 ans.
0: Jean-Ben Soussan, pendant que ce drame continue, que la prise d'otage continue, qu'il y a des négociations sous main, qu'on vient de comprendre qu'il y a une préparation qui se fait de la part du côté du gouvernement pour un raid pour libérer les otages. Ce drame est vécu par la société israélienne, par le public, en particulier, en premier lieu, par les parents, évidemment, des otages, dans une démarche de grande tension et de reproche à l'égard du gouvernement de ne pas en faire assez. Au fond, comme on a pu entendre aussi à une époque avec les otages Hamas il y a quelque temps. Et là, il y a une gestion par le gouvernement Rabin assez intéressante parce qu'en fait, on donne tous les moyens aux familles de s'exprimer. On les reçoit, on met des lignes téléphoniques. C'est la première fois que les Israéliens vivent un tel drame, alors que pourtant il y a beaucoup d'infiltrations et d'attaques. Mais ce drame-là, collectif, il a une résonance particulière.
2: Oui, une résonance particulière, d'abord parce qu'il y a effectivement des Allemands, partie prenante avec des terroristes palestiniens, avec cet enlèvement, mais aussi parce qu'on est en 76, et on est dans une société traumatisée par la guerre de Kippour. Alors bien sûr, il y a eu le traumatisme d'abord de Munich, les attentats des Juifs athlètes tués en Allemagne en 72. Mais le vrai traumatisme, c'est Kippour. Des 2700 morts, plus de 10 000 blessés dans un pays d'à peine 3 millions d'habitants, avec en plus des failles dans l'état-major, des failles au niveau de la sécurité qui ont été révélées, qui sont révélées d'ailleurs par la commission Agranat quelques mois plus tard. Donc tout le monde a ça en tête. La société israélienne est ébranlée par la guerre, et d'ailleurs un certain nombre d'Israéliens ont quitté le pays dans la mouvance.
0: Une crise de confiance.
2: Une vraie crise de confiance.
0: Après l'euphorie de la guerre des Six Jours, on sait. Hein. Donc il y a eu double coup. Il y a eu la guerre de Kippour.
2: Exactement.
0: Et ensuite,
2: une crise de confiance en même temps, une crise morale, parce que ce que les Israéliens ont éprouvé au moment de la guerre de Kippour, c'est moins la crainte de l'extermination, c'était plutôt la guerre des Six Jours au début, que la solitude absolue d'Israël. Parce qu'il ne faut pas oublier que lorsque l'armée israélienne a eu besoin de ravitaillement par l'armée américaine en pièces détachées et en munitions, des bases de Caroline du Nord jusqu'à Israël, il fallait une escale. Et tous les pays de l'OTAN, tous sauf un, ont refusé le droit d'escale aux avions américains. Celui qui a accepté, c'est le Portugal sur la base des Açores. Et ça, les Israéliens, tout le monde l'a oublié. Mais les Israéliens n'ont pas oublié. On est dans ce contexte-là après 76. En 76, je veux dire.
0: Et on est avec un Premier ministre qui, lui, a pris la succession de Golda Meir après donc la guerre de Kippour, qui a fait un long séjour, on le sait, comme ambassadeur aux États-Unis, Yitzhak Rabin, qui ensuite avait été un peu mis sur la touche pendant toute la période de la guerre de Kippour. Il avait trépigné parce qu'il voyait bien tous les problèmes en tant que chef, ancien chef d'état-major, qui au fond a abouti à la crise, et qui là récupère un pays, effectivement, comme vous dites, en crise de confiance, en lambeaux, et le voilà en train d'être obligé de prendre une décision très grave. Il doit, Jacques Tarnero, décider de monter, de valider une opération exceptionnelle qui va en fait déterminer le sort non seulement politique, mais le sort de la nation, en fait.
1: C'est évident. Le risque était considérable. Et Yitzhak Rabin a eu le courage inouï d'assumer ce risque. C'est lui qui décide, il est le dernier décideur, et quand il donne le top départ, les avions sont déjà en vol, l'unité, il y a 4 avions, un va se poser, piloté par quelqu'un aussi d'extraordinaire, qui est dans le film, qui s'appelle Shuki Shani, qui est le squadron leader des 4 Hercules, et il se pose dans le noir absolu à NTB. Immédiatement, des soldats descendent et balisent la piste d'aéroport pour que les autres Hercules puissent se poser. Tout ça dure que quelques minutes. C'est une opération fantastique.
0: Et préparé dans des conditions à l'aveugle, parce que il a fallu avoir ce sont les agents du Mossad qui sont allés voir les otages libérés pour qu'ils leur racontent minute par minute, millimètre par millimètre comment tout est organisé de manière à pouvoir reconstituer sur la base de récits par des fragments de souvenirs un champ opératoire.
1: Tout à fait. Ils ont reconstruit d'ailleurs en contreplaqué une maquette ou plutôt le détail architectural de l'aéroport pour pouvoir savoir et dire à chacun des soldats qui fait quoi. Et c'est fondamental. Ça a été minutieusement préparé. Personne n'a dormi pendant 7 jours. Sauf Yoni Netanyahou, dont les témoins ont dit que pendant le vol à l'aller, il dormait très bien, tranquillement. Et j'ai pu interviewer des hommes du commando et des témoins, et la capacité réactive des soldats israéliens a été absolument exceptionnelle. Ça dit ce que disait Georges tout à l'heure. Israël est dans une opération positive. Il ne subit pas le sort. Il le combat. Il le combat et il va le vaincre. Et quand les avions reviennent à Tel Aviv, il y a plusieurs témoins qui interviennent dans le film, en particulier Bernard Edinger, qui est le correspondant de Reuters, et qui dit la liesse populaire était aussi grande que la déclaration d'indépendance d'Israël. C'est une opération qui va penser toutes les souffrances, les horreurs et les traumatismes de la guerre de 73.
0: Les Israéliens retrouvent la fierté, voilà, et le sourire, absolument, pour la première fois depuis 73.
2: C'est comme, oui, effectivement, comme une compensation à l'immense blessure de 73. Tout à fait juste que dit Jacques. C'était presque une sorte de une vraie compensation réussie. Mais ce qui est intéressant sur Rabin, qui est l'homme d'une décision difficile, c'est que c'est sa formation intellectuelle. Rabin a été formé par Wingate, à la fin des années 30, officier anglais. C'est-à-dire, il a été formé aux techniques de commando. Des décisions rapides, des décisions hardies, des décisions courageuses.
0: La mobilité, c'est lui.
2: Et il est l'un des fondateurs, avec Yigal Alon, du Palmar, c'est-à-dire l'homme des opérations choc 1941. Et on ne peut pas oublier que c'est lui, le chef d'état-major en 67. Quand il prend la décision en TB, c'est une décision très risquée, mais la décision du 5 juin 67 d'attaquer, c'est une décision tout aussi risquée, parce que toute l'aviation israélienne décolle, sauf 5 avions, pour la défense du territoire.
0: C'était pour vendre, entre guillemets, au gouvernement, le plan de l'attaque préventive, qui n'avait jamais existé à l'époque de l'armée israélienne, et qui était...
2: Donc c'est un homme prudent, mais en même temps un homme résolu.
0: Absolument. Et ce qui est intéressant, c'est que, pour terminer par là, c'est aussi une grande opération politique. Parce que pendant que l'opération se prépare, le gouvernement Rabin, et Rabin en premier, donne aussi l'ordre de faire croire au gouvernement français qu'Israël va accepter de négocier avec l'OLP, ce que souhaite le gouvernement français. Pendant ce temps-là, l'opération militaire se prépare. Ça, c'est le grand leurre de 76 dans Télé.
1: Bien sûr, parce que Israël craint des fuites. Si Israël avait dit à la France, nous préparons un assaut, et peut-être que des fuites bien intentionnées auraient pu se produire, auquel cas c'était très périlleux. Il suffisait aux Ougandais ou aux terroristes de tirer dans les pneus des Hercules qui avaient atterri, et les avions n'auraient pas pu redécoller. Tout était immensément risqué. Rabin a pris ce risque, et c'est son honneur de l'avoir mené à bien. Israël redécouvre des bonnes couleurs le 6 juin 1976. Ça ne plaît pas au gouvernement français. Le communiqué officiel du porte-parole du Quai d'Orsay est de regretter le viol de la souveraineté de l'Ouganda. Et M. Giscard d'Estaing, qui est président de la République, ne répond pas au courrier d'Yitzhak Rabin, lui annonçant que le raid a eu lieu, et ne lui dit pas merci. Il s'agit pourtant d'un avion français, de passagers français, d'un équipage français, et la France est très loin. Toute la presse salue en France l'exploit d'Israël, sauf Libération et l'Humanité et Rouge, ou la cause du peuple. Mais Libération, le titre, c'est le 5 juillet 1976, championnat de terrorisme, Israël en tête, avec un éditorial de Serge Julli qui est « Le temps des hypocrites », et où il dit, Serge Julli, que ce raid est un raid néocolonial.
0: Ils ont attaqué... Déjà.
1: Mais oui, bien sûr, déjà. Tous les ingrédients du moment que nous vivons aujourd'hui en France sont contenus dans l'affaire d'Entebbe. toutes les attitudes sont repérées. Les gauchistes sont fidèles à eux-mêmes dans une stupidité extraordinaire, Serge Julie. La politique arabe de la France, l'intérêt de la, entre guillemets, la politique arabe de la France, qui préfère, n'oublions pas, qu'il y a eu l'épisode de boycott économique d'Israël, auquel Raymond Barre a souscrit, il a laissé faire. La politique, c'est Jean Sauvagnargues, qui est ministre des Affaires étrangères, qui a déjà rencontré Arafat. Voilà.
0: Et c'est un commandant de bord qui, lui, décide de continuer aussi cette tradition de résistance vis-à-vis donc des
1: le commandant de bord des
0: fascistes,
1: sauve l'honneur.
0: Il sauve l'honneur. Vous en TB, c'est votre opération en TB à vous, Jacques Tanero, c'est 10 ans de travail pour faire ce documentaire.
1: Oui, parce
0: comment est cette idée? Qu'est-ce que vous avez pu rassembler comme témoignage? Et qu'est-ce qu'on va voir?
1: Par hasard, il se trouve que j'ai pu rencontrer le pilote israélien du premier Hercule qui s'est posé à NTB, qui aujourd'hui, je crois, bon, il doit être à la retraite, a représenté la société Lockheed qui fabriquait les Hercules 730. Un personnage fabuleux, auquel, qui avait été invité par Netanyahou à une visite à Auschwitz. Et Bibi, le frère de Yoni, l'interpelle et lui dit « Lève-toi ». Et il présente au public, qui est présent à Auschwitz, voilà un jeune homme qui était adolescent, qui a grandi à Bergen-Belsen, et il est le pilote de l'Airbus qui est venu sauver les otages à Entebbe. Et ceci est le cœur de l'histoire juive, dit Chouki Chani en réponse à Bibi Netanyahu.
0: Lequel Bibi Netanyahu a perdu, comme on sait, son frère, parce que c'était le frère. Et que donc, on, malgré tout ce qu'on peut penser...
1: Il y a un article d'une journaliste israélienne d'origine italienne qui s'appelle Siama Nirenstein sur le destin de Yoni Netanyahu. Et elle le compare à Hector dans l'Iliade, l'homme qui n'aimait pas la guerre, qui ne voulait pas combattre, non, qui était prêt à combattre pour la cause qu'il défend et qui va y laisser sa vie. C'est un héros au sens... mythologique de ce que veut dire.
0: Est-ce qu'on comprend avec vous deux, et c'est vraiment passionnant, c'est que cette opération en TB n'est pas simplement une opération de virtuosité opérationnelle,
1: exactement,
0: telle qu'on a pu en les connaître après et en voir encore jusqu'à nos jours, mais c'est effectivement un moment qui vient raconter un moment d'histoire du Proche-Orient, un moment d'histoire du terrorisme, un moment important de l'histoire de la société israélienne, et c'est ce qu'on appelle effectivement un événement emblématique. C'est pour ça qu'on aura à cœur de pouvoir continuer à la fois regarder votre documentaire et à lire sur tout ce qui peut être, on appelle effectivement un événement emblématique. C'est pour ça qu'on aura à cœur de pouvoir continuer à la fois regarder votre documentaire et à lire sur tout ce qui peut être dit sur cet événement.

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0: Aujourd'hui, la Bible, manuel de subversion, avec Stéphane Ancel. La Bible n'est pas un livre, c'est une bibliothèque, un laboratoire d'idées pour aujourd'hui. Face aux grands défis politiques et géopolitiques, face à la crise de sens, face à la perte de repères, face à l'angoisse, il faut en revenir à la source et renouer avec une sagesse millénaire. Tout est dans la Bible, nous dit Stéphane Ancel, qui, se confrontant aux questions les plus universelles, nous fait découvrir la force de ses réponses éternelles. Bonjour Stéphane Ancel.
2: Bonjour.
0: Merci d'être venu au micro de Pile Poule pour parler de ce livre, La Bible, manuel de subversion, que vous venez de faire paraître aux éditions du Cerf. Alors, Stéphane Ancel, vous êtes historien des religions, vous êtes auteur de nombreux ouvrages, dont Matrix, Enquête de nos futurs et Le monde selon Orwell, et aussi Dieu est-il barbu ? Aux éditions du Cerf, 33 idées reçues sur Dieu et les religions, et c'est de la Bible que nous allons parler aujourd'hui. La Bible, manuel de subversion. Alors, Stéphane Ancel, en quoi la Bible est-elle subversive ?
2: En tout, j'ose dire, parce que c'est un empêcheur de penser tranquillement, que ça casse toutes les routines, toutes les habitudes que l'on peut avoir dans notre rapport à la société, dans notre rapport au monde, au gouvernement, à la loi, à nous-mêmes. Et quand vous ouvrez à peu près n'importe quel livre de la Bible, qui est effectivement une bibliothèque, on est confronté d'abord à des questions métaphysiques, à des questions qui se posent de manière intemporelle, et avec des réponses qui sont extrêmement souvent très dérangeantes, à contre-courant. Et j'ai sélectionné un certain nombre de ces récits-là qui peuvent aujourd'hui, disons, bousculer nos mauvaises habitudes vis-à-vis d'un monde en plein bouleversement et face à des défis existentiels qui se posent.
0: Alors Stéphane Ancel, on va revenir sur les éléments sur certains de ces récits, justement, pas tous, parce qu'on va, pas trop dévoiler un certain nombre de choses, mais c'est vrai que vous portez une vision très, très originale et innovante et parfois étonnante sur certains récits de la Bible. Et quand vous dites que c'est une bibliothèque, que c'est pas un livre, que c'est une bibliothèque, on le sent bien en lisant votre livre, c'est-à-dire qu'on sent bien que il y a finalement dans les récits de la Bible des auteurs différents, bien sûr, mais aussi des ambiances différentes, des univers différents, et qu'effectivement c'est pas un monde homogène, c'est un monde totalement hétérogène.
2: Oui. Et j'ai voulu rapprocher ces textes-là de lecteurs qui n'y sont pas forcément familiarisés, parce que je vais rien apprendre évidemment à des gens qui lisent la Torah tous les jours, bien sûr. Et ça ne prétend pas révolutionner du tout la lecture biblique. Et j'avance avec des maîtres dont certains sont partis récemment, Armand Abécassis, Maurice Ruben Aillon, des grandes figures comme ça qui nous ont ouvert le chemin. Mais donc il faut se réapproprier ces textes et les montrer à des gens qui sont pas forcément familiarisés, qui n'osent pas forcément aller vers ce monde là qui est un monde humain en réalité, des humains qui se posent des questions, qui se posaient des questions il y a plusieurs milliers d'années et qui ont patiemment cherché des réponses dont beaucoup sont réellement intemporelles et peuvent nous parler aujourd'hui. C'est une bibliothèque, mais une boîte à outils outils aussi pour comprendre notre monde.
0: Oui, et vous, vous les abordez de façon très simple, comme des histoires en fait, comme des histoires qu'on raconte, et vous vous posez la question, qu'est-ce qu'on peut tirer de cette histoire millénaire? Quelle est la sagesse qui est derrière? On va tout de suite prendre un exemple pour que ce soit concret pour nos auditeurs et futurs lecteurs de ce livre, Abraham. Voilà, ce que vous dites d'Abraham est à la fois assez simple, assez évident quand on lit la Bible, et en même temps un petit peu nouveau, quoi, un petit peu particulier. Qu'est-ce qu'on peut tirer finalement de cette figure tutélaire, je dirais, de la Bible et de notre religion?
2: Alors moi, ce que j'ai voulu faire, à différence de biblistes qui vont s'attarder sur le texte pour lui-même, moi je relis ces textes à l'aune de nos défis, encore une fois, tout à fait contemporains, existentiels. Qu'est-ce que ça peut nous apporter? Et effectivement, il y a toute une pédagogie de la liberté, comme le disait André Néer, qui court d'Abraham jusqu'au don de la Torah au Sinaï, et cette la première pierre de la pédagogie de la liberté, c'est de rompre en fait avec un milieu naturel, de rompre avec sa parenté, son lieu de naissance, son pays, et d'aller ailleurs, d'aller vers soi aussi, donc évidemment se découvrir, se connaître, mais rompre avec un certain nombre d'habitudes, justement avec une facilité de vivre, parce que la liberté c'est un effort. On en a perdu un peu cette essence, mais c'est fondamentalement un effort. Que faire de notre liberté? Et c'est la première pierre du grand chemin vers l'affranchissement total qui conduit après à la terre promise. Et cette première pierre, c'est Abraham, et qui quitte son pays avec cette injonction là vers l'inconnu, mais de quitter en fait un certain nombre de chaînes qui la servissaient.
0: Oui, et donc c'est très proche finalement, parce qu'à chaque fois on fait la relation avec le monde dans lequel on vit, et de l'exil en général, et bien tous ceux qui quittent leur pays finalement pour plus de liberté, qui quittent leur pays pour sortir d'un certain asservissement, c'est la figure de base.
2: Oui, oui, oui. Et dans le judaïsme, on connaît tellement ça. Je pense que la plupart des juifs se sentent d'une manière ou d'une autre en exil. On est en exil, mais c'est un exil qui est très très porteur, qui est très constructif, parce que a priori, on pourrait tous finalement se retrouver en Israël. Mais même si on était en Israël, on sentirait quand même, je pense, d'une certaine manière en exil, à la recherche de quelque chose. Il y a une incomplétude dans le judaïsme qui est fondamentale, et probablement depuis les premiers pas, depuis Abraham.
0: Mais au-delà du judaïsme, l'enseignement de tous ces textes est universel.
2: Mais oui, mais c'est bien pour ça que je m'y penche, parce que ça ne parle pas simplement à une poignée d'érudits ou à des talmudistes ou même aux juifs. C'est évidemment bien au-delà de ça, et de toute façon ça fait partie de notre culture et de notre civilisation judéo-chrétienne, parce que j'aime ce terme et je l'emploie à dessein. Il y a une civilisation, à mon sens, judéo-chrétienne.
0: C'est très remis en question actuellement, oui. Je ne sais pas pourquoi, parce que moi aussi je trouve que c'est une bonne façon de voir les choses. Quand même, il y a une continuité entre le judaïsme et le christianisme, on ne peut pas dire le contraire. Beaucoup d'historiens, vous êtes historien, le contestent, je ne sais pas pourquoi.
2: Moi, je sais pourquoi. Non, mais quand on lit...
0: Ça vaudra le coup de vous entendre 30 secondes sur cette question, parce que ça revient souvent.
2: Non, mais il y a un petit ouvrage qui est apparu il y a quelques années sur cette question-là, d'une historienne, et qui remet en question cette idée-là de civilisation judéo-chrétienne, mais pour, dans un second temps, en fait, dénier à Israël la possibilité de faire partie de cet environnement-là, de cette civilisation-là, bien sûr. Et après tout, c'est pas grave. Mais donc je tiens, moi, oui, à ce fondement-là. Ce fondement-là, il est biblique en fait. Donc, à partir du judaïsme repris par les chrétiens, mais le fond est totalement biblique. Donc, à portée universelle, et ces récits-là, d'ailleurs, dont on retrouve aussi des similitudes dans d'autres civilisations non abrahamiques, ont une portée totale.
0: Alors voilà, vous êtes sur Pilpoul, une émission de Marc Wilinski, et je reçois aujourd'hui donc Stéphane Ansel pour son ouvrage La Bible, manuel de subversion, paru aux éditions du Cerf. Alors j'aimerais bien qu'on parle, Stéphane Ansel, aussi d'un autre sujet pour lequel vous projetez, sur lequel vous projetez une lumière tout à fait étonnante et décapante, c'est le déluge. Le déluge, effectivement, autre histoire universelle, parce que vous en parlez aussi, le déluge, il n'y a pas que dans la Bible, puisque on voit un déluge aussi quelques millénaires avant dans l'épopée de Gilgamesh. Quel est l'enseignement de cette narration du déluge pour notre époque?
2: Je prends ces récits comme des mythes, et des mythes dans le sens non pas éloigné de la réalité, mais un discours, un narratif, comme vous l'avez dit, qui a une portée pédagogique, qui a une portée morale. Bon, et la Bible en est plein. Et encore une fois, ça ne veut rien dire après sur l'historicité, pas l'historicité. C'est encore une autre question, un autre débat. Et le déluge tel qu'il a été repris et retravaillé dans la Bible, c'est une nouvelle alliance qui se crée tout de même après le déluge. À un moment où l'humanité a dérapé totalement, on n'explique pas tellement pourquoi elle a dérapé, mais elle a dépassé un seuil, en fait, un point de non-retour, y compris d'ailleurs la nature, tout, parce que tout est dévasté par le déluge. Et ce qu'on oublie un peu trop souvent, c'est qu'il y a une nouvelle alliance après le déluge, et que Dieu lui-même, en fait, prend en compte désormais le fait que l'humain n'est pas parfait, et que lui, en étant parfait, doit incorporer le fait que ses créatures ne le sont pas, et donc laisser une marge un peu de tolérance. Et on comprend aussi que du côté de la civilisation qui va renaître, eh bien, il y aura un effort fait pour s'améliorer et pas reproduire les erreurs du passé. Et à un moment donné de crise écologique universelle, je pense que ces récits-là, qu'on mette Dieu, qu'on mette la nature avec un majuscule, comme le faisait Spinoza, ou quel que soit le terme avec une majuscule, eh bien, je trouve que ça a une portée tout à fait contemporaine, de recréer une alliance avec le vivant et avec une transcendance, quelque chose qui nous porte au-delà de nous-mêmes.
0: Oui, tout à fait, parce qu'on peut pas s'empêcher dans les périodes de modifications météorologiques que l'on vit avec les la canicule, avec les tempêtes, on est rentré dans cette période. On ne peut pas s'empêcher, et vous nous y invitez d'ailleurs, de relire cette affaire du déluge comme une alliance rompue, une nouvelle alliance. Et plus précisément, quel serait le message? C'est d'essayer de rechercher une nouvelle alliance, de s'adapter, parce que finalement c'est aussi un récit d'une adaptation. C'est le récit de quelque chose qu'on arrive à surmonter. C'est aussi le récit d'une destruction. Et qu'est-ce qui pourrait être finalement le message pour les temps présents?
2: De repenser l'ensemble de notre rapport au vivant, notamment. Et à l'heure où on nous vend matin, midi et soir de l'intelligence artificielle, de ne pas se tromper, surtout pas se tromper, et de réserver notre empathie au vivant, humain et animaux. Et la cause animale est très très présente d'ailleurs dans la Bible et dans le Talmud par ailleurs. Et c'est un élément, à mon avis, fondamental de notre monde qui vient, de renouer effectivement cette alliance-là avec l'ensemble du vivant, d'être plus humain par cette nouvelle alliance.
0: Alors Stéphane Ansel, la Bible, c'est un manuel de subversion, c'est le titre en tout cas de votre livre. Pour l'instant, on a vu les enseignements de la Bible, mais ces enseignements ne sont pas réellement subversifs. Ce sont des messages universels, mais ils ne sont pas réellement subversifs. Est-ce que vous avez en tête des exemples où véritablement la Bible serait subversive, ou véritablement la Bible se transcenderait un petit peu, je ne sais pas quoi, le mode de vie, la morale, et nous apporterait des visions ou des messages qui seraient de cet ordre?
2: Oh oui, et il y en a énormément. Vous dites que le déluge n'est pas forcément très subversif, mais parce qu'on a l'habitude de ce récit là. Mais c'est quand même la destruction de l'humanité quasi tout entière, y compris de la nature quasi tout entière. Donc c'est quand même un peu bousculant par rapport au monde. Mais vous avez la description du gouvernement idéal, du roi, et si vous voulez un roi comme les autres nations, voilà ce que le roi va vous faire. Ouais. Et vous allez être oppressé, vous allez être taxé, il va être pétri d'orgueil, donc ça va être ça votre gouvernement et votre rapport à la politique. Pour s'en extraire, il y a aussi le phénomène extrêmement subversif des prophètes. Ouais. C'est pas rien quand même, les prophètes qui étaient...
3: Alors restons un instant sur les rois. Effectivement, Stéphane Ansel, dans votre livre, donc la Bible Manuel de Subversion, vous passez un peu de temps sur les rois de la Bible. Et effectivement, on a là, pour le coup, un message d'avertissement extraordinaire. C'est-à-dire que, surtout dans les périodes où on vit, vous voulez un roi, c'est-à-dire vous voulez quelqu'un qui vous dirige, parce que, voilà, qui d'une certaine façon, qui vous dit ce qu'il faut faire. Ben voilà ce qui risque de vous arriver. Là, le message est très clair.
2: Oui.
3: Parce qu'ils ont eu Saül, et puis les autres. Ouais.
2: Et effectivement d'une folle actualité. Il n'y a de respect envers les autorités que s'il y a une forme de contrat social cher à Rousseau, mais en réalité c'est déjà présent dans la Bible, c'est-à-dire quelque chose qui fédère. Qu'est-ce qui fédère? C'est la loi avec un L majuscule. Et pourquoi la loi fédère? Parce qu'elle est transcendante et parce qu'elle vient de quelque chose d'au-dessus. Au-dessus, mais ça peut être la nation avec un L majuscule, ça peut être les lois de la nature. Éventuellement, peu importe, il faut qu'il y ait cette forme de transcendance là pour que on accorde crédit et légitimité à cette loi et à des gens qui vont donc représenter cette loi. Les révolutionnaires français l'avaient bien compris avec la Déclaration des droits de l'homme et du citoyen, qu'ils avaient sacralisé et dont les représentations sont très souvent mises dans les tables de la loi, justement, dans les représentations les plus populaires. Donc il faut une incarnation transcendante, et le simple gouvernement politique, je dirais à bas prix, eh bien est forcément corrompu et forcément corruptible et insatisfaisant. Donc il faut transcender tout ça, et les prophètes ont rappelé régulièrement, je reviens à ça, mais ont rappelé régulièrement à quel point les gouvernements se méprenaient, à quel point le peuple aussi déviait moralement, et essayait de rétablir en fait une forme de pureté dans l'alliance, la pureté dans la transcendance, en éliminant les intermédiaires qui polluaient en fait la relation au pouvoir, vraiment dans le sens le plus noble du terme.
3: Alors les prophètes, Stéphane Ansel, c'est quoi? C'est un contre-pouvoir finalement, ou c'est quelqu'un qui vient régénérer de façon périodique la morale politique?
2: Ben c'est ça, c'est les deux, et il y a eu des études évidemment formidables, et André Néer a été là-dessus un vrai pionnier. Oui, ce sont des gens qui sont appelés à leur corps défendant, donc ils n'ont pas vraiment voulu ces missions-là, appelées par Dieu, pour à un moment donné précis, à un moment donné critique, très circonstancié, rappeler ce que c'est que la morale, rappeler pourquoi on est là, rappeler que on a été esclave en Égypte et donc on peut pas se permettre de maltraiter la veuve et l'orphelin notamment, et donc ces prophètes à des moments très très précis et critiques vont éliminer les intermédiaires et rappeler donc les termes de l'alliance.
3: Alors, pourquoi Stéphane Ansel, question difficile à laquelle, à mon avis, vous ne saurez pas répondre, mais vous parlez de l'âge d'or des prophètes. Est-ce que les prophètes ont disparu? Et si c'est le cas, pourquoi?
2: J'ai pas envie qu'ils disparaissent.
3: J'attends pas une réponse.
2: Non, tout ce que j'ai évoqué dans le livre, c'est pas du tout une forme antiquaire comme disait Nietzsche. C'est parce que c'est des choses qui sont extrêmement présentes, concrètes, ou qu'on doit réactiver. Les prophètes, des gens qui se sentent appelés à un moment donné par une mission supérieure, il y en a, et il y en a eu beaucoup, et en dehors des cadres même religieux. Je ne vais pas faire une liste exhaustive. Ce serait évidemment trop long. Mais des gens comme Zola qui se sont sentis appelés quand même et qui ont risqué leur vie. Et Zola a perdu sa vie en raison de son engagement. Des Bernanos, des Orwell, sont des gens qui, à contre-courant de leur temps, ont dénoncé un certain nombre de choses qui n'allaient pas dans la société. Ont dénoncé les gouvernements, la population. Faut relire Bernanos. C'est extraordinaire. C'est extraordinaire la manière dont il s'adresse en prophète biblique, parce qu'il avait aussi cette culture-là. Et donc il y en a, mais peut-être que leur voix, comme celle d'ailleurs, on pourrait dire un peu une voix transcendante ou une voix divine, eh bien ces voix-là deviennent un peu inaudibles dans le bruit, dans la rumeur ambiante médiatique, dans là notre archipélisation où on se préoccupe de notre petit monde d'une certaine manière. Ces voix-là, oui, se perdent probablement.
3: Ça parle parce qu'on ce qu'on voit bien dans notre pour prolonger la réflexion de votre ouvrage sur la Bible, manuel de subversion. On voit bien les rois actuellement tels qu'ils sont d'abord le plus souvent élus par les peuples, les rois, les Trump, Erdogan, je sais pas, Poutine même a été élu quand même par qu'on le veuille ou non par le peuple russe. Et on voit bien les rois, les prophètes, ils sont plus cachés, on a l'impression qu'ils sont moins présents qu'au temps biblique. En tout cas, au temps de l'âge d'or des prophètes.
2: Je pense qu'il faut savoir les repérer, il faut savoir les écouter aussi. Il y a moins d'espace aujourd'hui, il y a moins d'espace de discussion, il y a moins d'espace où ils peuvent exprimer une pensée fouillée, une pensée profonde, où tout fonctionne aujourd'hui sur des temps extrêmement et des formats extrêmement courts. Mais face à Poutine, il y a eu des voix dissidentes formidables qui se sont élevées. D'ailleurs, la dissidence russe depuis les premiers temps soviétiques a été extraordinaire et source de réflexion, bien sûr. Solzhenitsyn en son temps et tant d'autres. Donc des voix comme ça, il y en a, il faut encore une fois savoir les repérer. Mais vous dites que ces gouvernants ont été élus et c'est toute la pédagogie de la liberté que l'on trouve dans la Bible avec l'esclavage en Égypte sous un maître pharaon et le difficile apprentissage de la liberté dans le désert où finalement dès qu'ils sont libres, mais libres dans le désert, eh bien les Hébreux murmurent contre Dieu parce qu'ils se disent mais qu'est-ce qu'on fait là alors qu'on n'était pas si mal finalement avec un dictateur, le pharaon, où on savait de quoi demain sera fait. Pas de grand-chose, mais c'était plus sécurisant. Donc je crois que le populisme aujourd'hui c'est ça. C'est quelque chose de rassurant à une époque où la liberté fait peur, on ne sait plus quoi faire de notre liberté.
3: Ouais. Est-ce que finalement, on pourrait aller, alors ça ce sera subversif, jusqu'à dire que vivre en Égypte dans une sorte de servitude, finalement, il n'y a pas aussi un certain confort de vie.
2: Oui, oui, oui.
3: Non, mais ça, ce sera subversif.
2: Oui, et c'est le grand défi là, mais pointer du doigt déjà quelqu'un comme Bernanos en 46 dans son livre La France contre les machines, contre les robots. Oui, c'est la fatigue d'être soi, donc de vouloir déléguer le plus de choses possibles aux robots, jusqu'à peut-être notre liberté, jusqu'à peut-être notre façon de penser, parce que c'est lourd. Parce que on va à l'économie d'énergie et qu'on est fatigué de ses choix probablement quotidiens, des conséquences de nos choix. Et la grande menace, c'est à mon avis ça, c'est le confort qui est promis par les intelligences artificielles. On va penser à votre place et ça sera fait. On pourra déléguer à peu près tout aux machines. Est-ce qu'on veut le faire et est-ce qu'on garde quand même quelque chose au prix d'un certain effort? Et l'importance de l'effort, c'est tout à fait biblique et rappelé et à la sortie d'Égypte, c'est pas rien. Le désert, il y a eu cette traversée-là pour une bonne raison, pour cet apprentissage de l'affranchissement, de la liberté, jusqu'au moment où les Hébreux ont été suffisamment prêts pour recevoir la Torah. Et c'était pas tout de suite après la sortie d'Égypte. Il a fallu ce laps de temps-là.
3: Stéphane Ancel, donc vous êtes sur Pilpoul, au micro de Marc Wilinski. Je rappelle le livre dont nous parlons aujourd'hui, la Bible manuel de subversion aux éditions du Cerf. Alors, et dans ce livre, vous parler donc de la Bible et de ses aspects, de ses enseignements, parfois subversifs pour notre époque. Vous parlez aussi longuement de la loi. La loi, la légitimité de la loi, et on s'aperçoit que là, il y a dans la Bible ou dans les textes de la Bible, puisque on a dit au début de cet entretien que la Bible était plus une bibliothèque qu'un livre, ont des réflexions quand même extrêmement profondes, extrêmement contemporaines sur la loi. Qu'est-ce que la loi? Qu'est-ce que la légitimité? Finalement, pourquoi est-ce qu'on lui obéit?
2: Mais la Bible a été relue, pour pas dire redécouverte, notamment au XVIe, XVIIe siècle, avec ce modèle-là qui a beaucoup influencé d'ailleurs les législateurs anglais, la République des Hébreux. Comment se fondait le gouvernement à la grande époque, à l'âge d'or de la Bible. Puis les révolutionnaires ont été extrêmement travaillés par ces récits bibliques, et en se demandant effectivement, à quel moment, eh bien, on obéit, le plus de monde possible obéit à une loi. Qu'est-ce qu'il faut pour que cette loi soit effective, et pas simplement par la peur du bâton et la peur du gendarme. Eh bien, c'est l'incarnation, c'est une hauteur, une transcendance, comme l'a eu la Déclaration des droits de l'homme et du citoyen, qui a une portée universelle, volontairement universelle, qui a été placée très haut dans la hiérarchie des normes jusqu'aujourd'hui, puisque elle est dans le préambule de la Constitution, et donc elle sert de cadre à finalement toutes nos réflexions sur la société. Il faut au moins ça, et on a perdu au fur et à mesure ce qui avait été affirmé par les révolutionnaires, ce qui a été affirmé par la Troisième République, avec cette transcendance, on met République avec un R majuscule, la pédagogie, l'école, Ferdinand Buisson avec son dictionnaire pédagogique. On a travaillé pour qu'il y ait la formation d'un citoyen, et d'un citoyen qui sait, qui est conscient de ses droits et de ses devoirs envers quelque chose qui lui est supérieur, la nation, la République. Après la Troisième République, il y a encore l'épisode probablement de Gaulle, et c'est revenu là sur nos grands écrans avec deux films formidables, et cette Constitution de 58. Je crois que par la suite, il y a une horizontalisation de toute façon de la société à partir des années 60 et 70, un peu partout hein, d'ailleurs dans le monde. Et là, on manque cruellement d'incarnation. Il n'y a plus du tout d'idées supérieures, et on voit bien qu'on est dans une archipélisation, comme disait Jérôme Fourquet, où l'horizontalité prévaut sur toute verticalité.
3: Ouais. Et ça, qu'est-ce qui peut, quel est le déclic si on essaye de prendre l'enseignement de la Bible qui peut nous faire sortir de ça ou faire évoluer cette situation?
2: Peut-être essayer de trouver déjà le plus petit dénominateur commun. Qu'est-ce qui pourrait rassembler aujourd'hui une nation, faire nation comme on dit? C'est pas simple parce qu'on voit que même dans les événements sportifs qui étaient la dernière des niches, le dernier moment comme ça festif de rassemblement, même là ça devient très clivant dans ces moments de victoire pour tel ou tel sport. Donc essayer oui de trouver ce plus petit dénominateur commun et cette envie d'être ensemble. Tout part d'une envie, Renan l'avait dit, le plébiscite quotidien, mais on est encore dans des bases bibliques. Qu'est-ce qui fait qu'un peuple, à un moment donné, reçoit ensemble la Torah, hommes et femmes? Ils le veulent, ils sont là, et ils vont après accomplir les termes de l'Alliance. Il n'y a rien d'automatique à ça. Il y a une vraie éducation, une éducation citoyenne qu'on a largement perdue. Je pense qu'il y a un effet balancier, on va peut-être la retrouver avec la fin de cette éducation-là, quand même éducation positive depuis les années 70. Bon, on en revient, on voit qu'il y a eu il y a ces limites qui culminaient avec l'université de Vincennes où il y avait plus de profs, plus d'étudiants, où tout était dans tout, tout était mélangé. Bon. Ça fonctionne pas durablement. Il faut retrouver une forme de transcendance, de verticalité. Et sinon, ce sont les populismes qui gagnent énormément de terrain et qui remplacent finalement à peu de frais cette incarnation perdue.
3: Donc des réflexions sur cette question à revoir dans la Bible. Alors il y a un autre domaine, enfin un autre espace de réflexion, de pensée sur lequel vous insistez, qui est tout ce qui concerne aussi le sens de la vie. Ça, effectivement, c'est plus évident parce que finalement, on s'aperçoit en vous lisant que la Bible, peut-être que ce qu'elle a de plus subversif, c'est que c'est un livre qui nous questionne sans cesse sur le sens de notre vie. Et alors, on va pas parler de tout parce qu'on va laisser les lecteurs. Voilà, c'est l'été, hein, donc c'est le moment de lire ce livre.
2: C'est un livre de plage, mais
3: voilà,
2: oui.
3: Sur les plages ou un peu ailleurs. Mais je voudrais que vous nous parliez un moment des très belles pages que vous consacrez à Qohelet, à l'Ecclésiaste, parce que s'il y a un livre qui interroge de façon encore très étonnante là, effectivement, sur le sens de la vie. Vanité des vanités, enfin je sais pas comment on peut le traduire, il y a 1000 traductions possibles, mais le fond, introduire ce qu'est-ce qu'on fout là, quel est le sens de notre vie, de façon assez profonde, angoissante même.
2: Et ça
3: vous le voyez comme un message universel, ça vient d'où et en quoi ça peut être encore utile?
2: Bah, c'est censé être les paroles d'un roi immense et glorieux à la fin de ses jours qui a tout connu, tout eu et qui se pose la question. Mais que se posait, vous avez parlé de Gilgamesh tout à l'heure dans les récits mésopotamiens.
3: Dans l'épopée de Gilgamesh. Mais oui,
2: le grand homme qui ne voulait pas mourir, sur la traduction de Jean Bottero. Alexandre le Grand a eu ces réflexions là aussi. Finalement, on a tout et un pouvoir gigantesque aussi de connaissances, et on va mourir, voilà. Et il y a une finitude absolue, irrémédiable, qu'on peut prendre pour une injustice, pour quelque chose d'insupportable, et on le voit bien avec les mouvements transhumanistes qui se servent de la technologie et de notamment de l'IA pour repousser les frontières génétique, les frontières même de la mort, et avec cette idée folle, mais pas si folle lorsqu'on met sur la table des dizaines de milliards, de vaincre la mort. Bon, parce que cette idée est insupportable. Mais en fait, l'Ecclésiaste, Qohelet, nous rappelle que c'est une dimension qui est fondamentalement humaine et qu'il faut avoir à l'esprit. Plus que vanité, c'est buée, c'est une évanescence comme ça. Oui, tout est buée, tout est appelé à disparaître. Et donc, il faut sortir de soi et il faut s'élever. Il faut avoir une forme de transcendance pour donner un sens aux choses. Et nous sommes dans un monde en perte de sens ou en quête de sens. Nous avons perdu du sens et nous en cherchons. Alors, vous avez des bibliothèques entières de développement personnel. Donc, comment être heureux en 10 leçons, en 3 leçons, on a le moral, etc. Mais tout ça, c'est vraiment des ersatz de réflexion et de spiritualité. Il n'y a que le chemin de la spiritualité. Mais il y a 1000 chemins de spiritualité. Mais une élévation, une transcendance qui permet de sortir de son corps et avec cette finitude là propre à l'humain, et bien de donner un sens à sa vie et de l'inscrire, je parlais des anciens tout à l'heure, de l'inscrire dans un temps long. On vient pas de nulle part, il y avait des gens avant et il y aura des gens après. Ça aussi, on perd cette idée de transmission et de tradition.
3: Ouais. Et c'est en vous lisant, Stéphane Ancel, on a cette, on sent bien que tous ces textes de la Bible finalement nous questionnent parce qu'ils ne sont pas fermés. Et il nous apporte pas finalement une réponse toute faite. Bon, il y a les lois, tu ne feras pas ci, tu ne feras pas ça, etc. Bon, ça c'est un aspect, mais la plupart de ces textes, comme notamment l'Ecclésiaste, Job, etc. Tous ces textes ne sont pas fermés et donnent à penser finalement. C'est pour ça qu'il y a eu des millénaires d'interprétations. Mais à la base, ils sont là en disant on te donne pas une réponse. Voilà les choses, voilà la réalité, voilà ce que tu vis, et qu'est-ce que tu en fais?
2: Et le terme même de Torah, c'est pas la loi, c'est pas un diktat, c'est pas quelque chose de fermé, c'est un chemin, un enseignement, c'est quelque chose de totalement ouvert et qui reste ouvert, la halakha aussi. Et moi, je suis pas du milieu, moi je viens pas d'un milieu pratiquant et je m'inscris pas là. Il y en a qui le font extrêmement bien et j'ai un respect immense pour ces gens-là. Moi, c'est une réflexion d'historien et de citoyen et de penseur à mon modeste niveau. niveau pour essayer de comprendre le monde dans lequel je vis avec cette tradition là. Il y a aussi tout ce qui est la civilisation aussi hellénistique, la pensée grecque, bien sûr. Voilà, mais nous avons cette bibliothèque là sous la main où rien n'est figé, rien n'est fermé effectivement, parce qu'à mon avis, ils avaient une réflexion qui était volontairement intemporelle et universelle. Et puis, grâce à des textes bibliques qui sont économes en mots, il y a une interprétation qui est infinie, on le sait bien. Donc il faut y trouver. Il cherchait et il trouvait des réponses à nos questions existentielles d'aujourd'hui.
3: Stéphane, ça, une question un peu plus personnelle. Qu'est-ce que finalement, j'ai cité au début de cet entretien un peu les livres que vous avez écrits, sur les textes, sur Dieu, sur l'histoire des religions, sur qu'est-ce qui quelle est votre quête en fait? Qu'est-ce qui vous anime? Vous venez de dire que vous n'êtes pas particulièrement, en tout cas, venu d'un milieu religieux. Or, vous parlez de religion toute la journée. Je suppose que vous avez des étudiants. Puisque vous êtes historien des religions, vous parlez des religions, vous écrivez sur les religions, notamment sur le judaïsme. Donc voilà, qu'est-ce que c'est cette quête de la religion pour quelqu'un qui ne l'est pas finalement?
2: Ben c'est plein de paradoxes tout ça et
3: bah oui c'est pour ça que voilà, je pose la question
2: et il y a rien de linéaire si vous voulez tout savoir ou presque de parents ashkénazes qui se revendiquent un peu athées mais bon, soft hein bon ils m'ont quand même mis dans un réseau scolaire confessionnel à Ozara Tora quand même à Créteil, je rends hommage d'ailleurs, j'ai passé 10 ans formidables, mais là confronté donc à des gens qui sont croyants, naturellement croyants et exclusivement séfarades, ce que je n'étais pas, donc ça m'a confronté, ça m'a bousculé aussi à ce que je pouvais penser, et puis j'étais dans une forme de rébellion après l'école quand j'ai découvert justement que il y avait l'histoire et que la Bible n'avait pas simplement influencé, elle avait pu être influencée aussi. On a parlé de l'épopée de Gilgamesh, de plusieurs millénaires qui précèdent la Bible. Et donc là, je me suis dit, mais on m'a raconté des bêtises. Donc je suis parti un peu en quête, comme ça, en croisade presque, si j'ose dire. Ça a duré quelques années. Et puis, quand j'étais en thèse avec Mireille Das-Lebel, qui je rends hommage aussi, qui est encore formidable, qui est toujours là. Donc j'ai fait ma thèse avec elle à Paris 4. Et j'ai écrit pendant ma thèse, c'est un peu original, mais mon premier livre, c'est en 2006, Histoire et religion, l'impossible dialogue avec un point d'interrogation. Et j'essayais de répondre à mes propres interrogations. Est-ce qu'on peut cumuler les deux? Et j'y répondais en disant, bien évidemment, c'est deux lectures différentes. Et ça m'a pacifié. Et donc, je sais d'où je viens. Je ne serais pas ici avec vous s'il n'y avait pas eu des siècles et des millénaires de tradition et de religion. Si on gratte un petit peu dans ma famille, on va trouver quelques rabbins assez rapidement. Et donc, je rends hommage à ça, à cette tradition-là. Et moi, je m'inscris dans la tradition historienne, historique et historienne. Et donc, j'ai une approche méthodologique d'historien, mais effectivement, en parlant de la Bible très souvent, voire tous les jours. Donc, ça m'a pacifié. Et puis avec un grand frère qui m'a transmis la passion de l'histoire aussi et qui œuvre de son côté aussi au respect de cette continuité-là.
3: Le grand frère qui est Frédéric Ansel.
2: Je crois bien. Si, non, j'en ai qu'un. Non, c'est ça.
3: Ah oui, c'est
2: tout à fait ça. C'est tout à fait ça.
3: Et qui vient souvent.
2: C'est un habitué, oui. Voilà.
3: Et là, on a l'impression que finalement, vous cheminez au bord d'un fleuve. Vous n'y mettez pas vraiment les pieds, mais vous êtes toujours dans la même direction. Vous êtes en permanence au bord de ce fleuve, qui est le fleuve de la religion juive, mais aussi de toutes les religions. Et vous ne vous en écartez pas, et en même temps, vous restez un peu à distance. Mais et comme vous avancez sur, avec.
2: Mais comme sur les rives de Babylone, hein, où finalement, je rêve de Jérusalem, je rêve de cette fin de l'exil, mais oui, tous les chemins en fait de spiritualité élèvent l'humain, et je pense que là, on est face encore une fois à un défi existentiel technologique qui est monumental, qui peut faire écrouler ce qu'est l'humain. Et donc, on a besoin de tous ces chemins de spiritualité. Et je cite souvent une phrase d'un jésuite qui était Pierre Teilhard de Chardin, et qui disait, en matière de foi, tout ce qui monte converge. Voilà. Faire monter les choses de n'importe quel endroit d'où on est, eh bien, va nous faire converger vers quelque chose de commun et nous retrouver en humanité, en fraternité. Et donc, il y a bien sûr une forme d'unité à un moment donné des spiritualités, qu'elles soient extrême orientales, qu'elles soient abrahamiques. Et il faut absolument aller vers l'autre, fort de notre tradition, mais aller vers l'autre.
3: Stéphane Ancel, ça sera ma dernière question. Il nous reste quelques minutes. Elle est aussi personnelle et en même temps elle nous concerne tous. Quel est votre regard d'historien et d'historien des religions sur la situation des Juifs actuellement, de ce qui se passe au Moyen-Orient? On a l'impression quand même d'être dans un moment clé où beaucoup d'orientations sont possibles et aussi il a jamais été aussi difficile finalement d'être juif.
2: Et c'est l'objet de mon prochain livre, figurez-vous, toujours aux éditions du Cerf.
3: Oui,
2: non, mais vous l'avez sorti. Aux éditions du Cerf l'année prochaine. C'est un peu original, sur la solitude d'Israël, pour pas reprendre le titre de Bernard-Henri Lévy, mais c'est une réflexion depuis l'Antiquité jusqu'aujourd'hui sur la notion de solitude volontaire, recherchée ou à imposer au peuple juif. Et donc j'inscris ce qui se passe et ce qui s'est passé ces dernières années. Pardon.
3: Ou choisi peut-être.
2: Oui, c'est ça. C'est ça. Depuis l'Antiquité, il y a une solitude qui a été volontaire, qui a été recherchée. Enfin, en tout cas, de vivre entre soi, mais en même temps quand même avec les autres. Et puis les autres de nous accueillir et en même temps de marquer une certaine distance. Et je reprends une formule de Léon Poliakov, éminent spécialiste de l'antisémitisme, qui avait eu cette phrase pleine de doute et de perplexité: il y aurait un défi juif qui exclut l'indifférence. Un défi juif qui exclut l'indifférence. Je pense qu'il y a un défi, au moins du judaïsme, qui depuis l'Antiquité exclut l'indifférence chez les autres nations, et d'ailleurs même chez les juifs aussi. C'est-à-dire que c'est difficile d'être juif sans, à un moment donné se confronter à cette tradition-là, et ça peut être très positif comme ça peut être particulièrement destructeur.
3: Merci Stéphane Ancel. Ben vous reviendrez nous en parler dans quelques mois quand votre livre sera sorti. En attendant, j'invite tous les auditeurs à lire ce très beau livre, La Bible, manuel de subversion, Stéphane Ancel, donc aux éditions du Cerf. Merci d'être venu au micro de Pile Poule, Stéphane.
2: Merci beaucoup à vous.
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3: Merci d'être avec nous sur RCJ dans Essentiel. Lionel Abou, bonjour.
4: Bonjour Sandrine.
3: Merci beaucoup d'être avec nous. On avait déjà le plaisir de vous recevoir. Je crois que c'était pour l'affaire Sophie M. Talk Show. C'est votre sixième roman, Lionel Abou dans la vraie vie. Vous êtes auteur, producteur, communicant. Vous avez travaillé avec... Vous avez peut-être expliqué d'ailleurs à nos auditeurs ce que c'est créatif dans des sociétés de production télé. Vous avez créé des émissions, vous avez créé des jeux, c'est quoi ?
4: Exactement. En fait, dans les grosses sociétés de production comme Endemol, il y a une équipe entière qui est dédiée à la création d'émissions, celles que vous voyez à la télévision comme Secret Story, MasterChef, The Voice. En fait, elle sort du cerveau de quelques personnes qui travaillent sur à la fois le concept, les mécaniques, ce qui se passe dedans. Et donc, moi, je faisais partie de cette équipe au sein de mes différentes entreprises, et notamment chez Endemol avec Arthur et Stéphane Corbeau. Courby à mes débuts.
3: C'est ce que vous aviez envie de faire? Vous étiez fasciné par le monde de la télé?
4: C'est ça, moi je suis un enfant de la télé. Justement, Thierry Ardisson, c'est aussi celui qui m'a donné envie de faire de la télé. Quand je regardais ses émissions, quand je regardais Tout le monde en parle, je me disais, mais j'ai envie d'être dans ce milieu-là. Je trouvais ces interviews incroyables, etc. Après, je connaissais pas le métier de créatif en lui-même. Mais oui, j'ai adoré baigner dans ce milieu-là.
3: Vous en êtes sorti aujourd'hui?
4: Oui, aujourd'hui, je suis communicant dans une agence de communication de crise qui s'appelle Plead. Et je continue à produire des émissions, mais un peu différemment cette fois-ci pour les marques.
3: Alors, Talk Show, le roman noir du petit écran, c'est effectivement très très noir et en même temps très jubilatoire. Il y a dès le début, en fait, alors il y a trois personnages principaux, hein, ouais. Marco Pinto, Thierry Walter, qui est cette ex-gloire déchue qui ressemble beaucoup à Thierry Ardisson, on est d'accord ?
4: Oui, absolument. C'est un ancien animateur qui sort d'une grosse traversée du désert et qui tente par tous les moyens de revenir par la porte, par la fenêtre, par la cheminée à l'écran, ce qu'il va réussir à faire. Mais le problème, c'est que face à lui, il y a ce Marco Pinto qui est l'animateur star, la célébrité, l'homme que tous les Français adorent. Il se retrouve face à face, chaîne contre chaîne, et c'est un peu Madame Michu qui va arbitrer leur duel et leur face à face.
3: Et ça va être sanglant. Puis le troisième personnage, il est beaucoup plus jeune, plus actuel. Il s'appelle Thomas et il a un blog, un compte qui s'appelle Les Clics de Tom. Et lui, il représente eh bien, cette nouvelle génération qui fait plus que de la concurrence à la télé, qui tue clairement certaines émissions et certaines chaînes avec blog, Instagram, TikTok, etc.
4: D'ailleurs, on se souvient que Thierry Ardisson avait eu une polémique avec Squeezie sur un plateau de télé où il y avait une incompréhension. En tous les cas, il semblait dénigrer le travail de Squeezie. Il est vrai qu'aujourd'hui, la créativité, elle est surtout sur les chaînes YouTube, elle est surtout auprès des créateurs de contenu et que les téléspectateurs de moins de 50 ans ne sont plus des téléspectateurs. Ce sont des spectateurs qui regardent leurs vidéos sur YouTube, sur TikTok, sur Snapchat. Et ça change tout, effectivement.
3: Alors, ça change tout à la fois pour la télé, pour le monde de la télé, et ça change tout aussi dans la perception finalement qu'ont les jeunes aujourd'hui et des émissions de télé et de l'information. Chacun aujourd'hui, et c'est d'ailleurs assez dramatique, s'informe sur ses propres fils, ce qu'on appelle la bulle, et chacun finalement ne voit que ce qu'il a envie de voir ou ce qu'il a déjà vu, alors que le bonheur de la télé, c'était de zapper et tomber par surprise et de rester sur quelque chose qu'on n'aurait pas vu à la base.
4: C'est ce que raconte un peu Talk Show, c'est ce monde-là qui a un peu disparu, où toute la famille se retrouvait sur le canapé à regarder la même chose en même temps. Aujourd'hui, c'est vrai que ça n'existe plus vraiment et qu'on est chacun, comme vous le disiez, dans sa bulle. Pour autant, il continue à y avoir des réunions. On le voit en ce moment avec la Coupe du Monde, où tout d'un coup, toutes les générations arrivent à se retrouver. Mais il est vrai que la télévision et les émissions de télévision n'y parviennent plus.
3: Alors, on va parler de chacun des personnages. Toute ressemblance avec des personnages existants est totale, n'est pas fortuite. Hein.
4: Ça reste un roman.
3: Bon, on retrouve quand même quelques caractéristiques. Je vais pas dire qui, vous lirez le roman et vous verrez. Si on parle de Marco Pinto, Marco, vous le dites dès le début. Alors lui, il a Prime Production et il prête une attention extrême aux courbes de présence des téléspectateurs, guette la moindre baisse, la plus infime signe de lassitude du public. C'est l'ère de la guerre, il a un grand tableau blanc et avec les courbes d'audience en permanence.
4: Ouais, c'est quelque chose pour le coup qui est tiré de la réalité.
3: Oui,
4: moi, dans les sociétés dans lesquelles je travaillais, on avait des tableaux comme ça où on voyait quelles cases étaient en baisse et en fonction de ça, on allait présenter des programmes aux chaînes en disant bah voilà, on a vu que cette case était en baisse, on vous propose un programme alternatif. Ça faisait partie du jeu. Et effectivement, nos personnages, enfin les personnages du roman, ils mélangent. On peut y retrouver plein de personnalités. On peut y retrouver Delarue, on peut y retrouver De Chavannes, on peut y retrouver Arthur ou même Stéphane Courbet. C'est un mélange de nos souvenirs à Thierry Ardisson et moi de cette télé des années 90-2000 qu'on a tous vécu quand on est un enfant de la télé comme moi, comme vous.
3: Ardisson, justement, à la base, ça devait être une série, c'est ça, sur les coulisses de la télé.
4: Ouais.
3: Et puis, finalement, c'est devenu un livre. Pourquoi et comment ?
4: Alors effectivement, on avait travaillé sur une idée de série avec Thierry Ardisson qui racontait les coulisses de la télévision. On y a travaillé plusieurs mois ensemble et puis au moment où on devait le présenter aux chaînes de télévision, Michel Denisot a sorti un film au cinéma sur les coulisses de la télévision qui a fait un four total. Et donc avec Thierry, on s'est dit c'est pas le moment d'aller présenter le projet, il va être rejeté. Donc on l'a rangé et puis on n'a pas fait grand-chose. Donc moi je lui ai demandé l'autorisation, il me l'a donné de l'adapter en roman. Il avait lu le roman, il aimait beaucoup. Malheureusement, il n'a pas pu sortir avant qu'il ne disparaisse. Mais c'est aussi pour moi une forme d'hommage que je lui rende de sortir cette histoire-là aujourd'hui à l'aube du premier anniversaire de sa mort, puisqu'il est disparu un 14 juillet.
3: Avec effectivement, ce rôle de ce Thierry Walter qui revient. Il revient pour faire la même émission. Et ce qu'il faut bien dire, c'est que en fait, il était sorti du cadre. C'est le moins qu'on puisse dire dans une émission. Ça lui a valu d'être viré. Donc pendant des années, plongé dans la drogue, plongé dans une certaine forme de déchéance. Et puis là, on lui propose de revenir et tout repart quasiment comme avant, finalement, sauf que là aussi, alors ça vous le verrez, je veux pas dévoiler ce qui se passe dès la deuxième émission, mais là aussi, il veut sortir des carcans que forcément l'oreillette, le prompteur lui impose.
4: Ouais, ce qu'on met en avant, c'est que la télévision, et c'est sans doute aussi une des raisons pour lesquelles les téléspectateurs la désertent aujourd'hui, elle se retrouve de plus en plus tiède, de plus en plus formatée. Et ce que fait Thierry Walter, et c'est aussi ce que faisait Thierry Ardisson à sa manière, c'est créer du dérapage, créer des moments d'improvisation, créer des moments où le téléspectateur il vient parce qu'il se dit il va se passer quelque chose. Et c'est ce qui fait le succès de Thierry Walter dans le roman, c'est ce qui a fait le succès de Thierry Ardisson dans Tout le monde en parle ou Salut les Terriens, c'est qu'on regardait son émission en se disant qu'est-ce qu'il va pouvoir faire sortir à son invité, qu'est-ce qu'il va faire dévoiler, et on en parlait le lendemain à la machine à café, etc. etc.
3: Et puis c'était en direct, je crois, enfin des émissions d'Ardisson. De Chavannes, c'était en direct.
4: De Chavannes, c'était en direct.
3: Mais en tout cas, on savait que même si c'était pas en direct, s'il se passait quelque chose, il n'allait pas le couper au montage. Au contraire, c'était voulu.
4: Et il avait la particularité de faire des enregistrements extrêmement longs. Si bien que en fait les invités finissaient par soit oublier la caméra, soit par fatiguer ou parfois
3: et on dit des conneries, etc.
4: Non mais c'est exactement
3: voilà,
4: ça. Et puis c'était ce moment-là que Thierry conservait dans son enregistrement, et c'est ce qui faisait le sel de ses émissions.
3: Alors, il a créé beaucoup d'émissions, hein, ouais. Thierry Ardisson pour la télé, beaucoup de concepts aussi, ouais. Extrêmement différents. Ce talk show dont vous parlez dans le livre, Lionel Abeau, bon, c'est Tout le monde en parle.
4: Oui, ça ressemble beaucoup à Tout le monde en parle, mais c'est de façon générale, ça représente un peu tous ces talk-shows, toutes ces émissions d'accueil non formatées, où il peut se passer plein de choses avec les invités et où on fait en sorte qu'il se passe plein de choses avec les invités, ce qui n'est plus tout à fait le cas aujourd'hui.
3: Alors, ce qui est très intéressant aussi dans le livre, dans Talk Show, Lionel Abeau, c'est tout l'univers qui les entoure. Évidemment, tous ceux qui sont là pour les flatter, tous ceux qui travaillent avec eux, mais qui n'oseront jamais leur dire qu'ils ont fait une bêtise ou que voilà, parce que ce sont des pouvoirs gigantesques, à la fois celui de Marco Pinto et celui de Thierry Walter, ensuite quand il reprend.
4: Oui, il faut se revenir un peu dans les années 90, dans les années 2000. Si vous vous souvenez de Patrick Sabatier, Patrick Sébastien, c'était des gens qui étaient quasiment plus célèbres que les invités qu'ils avaient sur le plateau. C'est des gens à qui on disait jamais non. C'était de vraies personnalités. Et c'est pour ça qu'on regardait les émissions. Moi, je serais pas capable de vous donner un concept de Patrick Sébastien, mais on regardait les émissions parce que c'était Patrick Sébastien.
3: Bah, il faisait passer des gens comiques ou des gens qui faisaient des numéros de magie et puis il chantait à la fin. Voilà. Et
4: c'est
3: à chaque
4: ça,
3: fois, on avait l'impression que c'était la même chanson.
4: Non, mais si vous comparez avec, par exemple, The Voice, d'accord, le concept de The Voice, il est très fort. Il marcherait sans doute s'il n'y avait pas Nikos. Vous voyez ce que je veux dire? Parce que c'est le concept qui est plus fort que l'animateur. Dans les années 90 ou 2000, c'était les animateurs qui étaient plus forts que les concepts, et c'est ce qui a disparu aujourd'hui.
3: Et parfois, c'était même eux le concept.
4: Ouais.
3: Je veux dire, De Chavannes, Ciel mon mardi, qu'on regardait, je crois qu'on a sensiblement le même âge, Lionel, donc le mardi soir, voilà, on regardait De Chavannes jusqu'à point d'heure et tant pis pour le lycée le lendemain, mais voilà, c'était lui qu'on voulait voir parce qu'il y avait ce talent incroyable et puis cette manière de parler de sujets de société aussi qui était nouvelle à la télé.
4: Bah, clairement, De Chavannes et Ardisson sont les deux personnages qui ont complètement lancé le concept du talk show en France, clairement.
3: Alors, ce talk show, quand le livre démarre, et après il y a un retour en arrière, Marco Pinto va pas bien, il a été agressé, on se demande même s'il n'est pas quasiment mourant, et qui l'a agressé? Est-ce que c'est quelqu'un du monde de la télé? Est-ce que c'est justement son principal concurrent? Et donc vous revenez sur les semaines, les jours qui ont précédé l'agression de Marco Pinto.
4: Oui, exactement. Ce que je voulais raconter à travers ce livre, c'est que la télévision, c'est bien un univers impitoyable, un univers où tous les coups sont permis, y compris les pires crasses, ça peut aller jusqu'à des agressions physiques et en tous les cas, pour gagner la bataille de l'audience, pour être celui qui sera le leader de l'audimat le lendemain, les animateurs et le producteur sont souvent prêts à tout.
3: Alors là, vous le verrez, en lisant le livre, ils sont vraiment prêts à tout. Et ils sont prêts aussi, à un moment donné, c'est ce que va dire notre Thierry Walter, toutes les vérités sont bonnes à dire. C'est ce que pensait aussi Thierry Ardisson.
4: Ouais, d'ailleurs, il en avait fait un slogan quand il avait lancé entrevue. C'était le slogan.
3: Exactement,
4: de,
3: c'est le slogan d'entrevue.
4: Voilà, et c'était, ça venait de lui. Et clairement, c'était son mantra, et c'est ce qu'il voulait dire dans ses émissions, c'est que il vaut mieux. Il vaut mieux une vérité que un mensonge formaté. C'était typiquement le genre d'animateur qui parvenait à sortir des éléments de langage que peuvent avoir les invités quand ils viennent sur un plateau. Il arrivait à chaque fois à les piéger. On se souvient de l'interview de Michel Rocard, on se souvient de plein d'autres interviews. Et je pense qu'il y a peu d'animateurs dont on se souvient de l'interview. Il y a peu d'animateurs aussi dont les questions étaient plus intéressantes que les réponses de ses invités.
3: Là, parce que la réponse était préparée.
4: Voilà, c'était le cas de Thierry Ardisson. On se souvient de ses questions, on se souvient pas toujours des réponses.
3: Alors avec un univers familial pour les deux aussi qui est quand même assez particulier et du côté de Marco Pinto, effectivement des parents peu aimants, c'est le moins qu'on puisse dire.
4: Oui, des parents peu aimants parce que en fait Marco Pinto il est gay et que sa famille traditionnaliste elle l'a pas forcément accepté et donc finalement il vit sa célébrité tout seul. C'est quelqu'un qui a la particularité d'être surpuissant, qui a la particularité d'être millionnaire, d'avoir tout ce qu'il peut rêver d'avoir, sauf la présence de ses parents à ses côtés.
3: Alors, il y a des phrases choc, mais forcément, quand c'est votre métier aussi, vous en avez l'habitude, Lionel Abo, à un moment donné, effectivement, il y a une relation entre une journaliste et notre Thierry Walter. Et à un moment donné, on dit qu'elle a été, enfin, qu'elle a reçu des menaces de mort, donc elle se met sous la protection, pardon, de Marco Pinto, pas Thierry Walter, et disons plutôt qu'il finance son train de vie en échange d'un pacte de non-agression tacite dans le milieu de la prostitution. On appelle ça un proxénète, à la télé, un producteur.
4: Ah ben, moi, de toute façon, je suis comme Thierry Ardisson.
3: Toutes les vérités sont bonnes à dire.
4: Voilà. Et puis, on avait le point commun tous les deux d'aimer, on avait le sens de la formule, le sens de la phrase un peu coup de poing. C'est ce qui nous plaisait quand on a écrit ce projet ensemble. Donc, j'aime bien cette phrase.
3: Je la repérerai aussi. Avec aussi, dans l'envers du décor, évidemment tout ce qui est lié au sexe, parfois au sexe avec plein de monde, hein, aux orgies, à la drogue aussi beaucoup. Et on sait à quel point ça a été compliqué et pour Jean-Luc Delarue et pour Thierry Ardisson et pour beaucoup d'autres.
4: Ouais, ce sont les travers de ces milieux. C'est valable pour la télévision, le cinéma, la publicité, où la lumière est très forte sur les gens et où parfois on peut se brûler les ailes et partir dans des excès, qui sont terribles. Thierry Ardisson, on le sait tous, il est passé par là. Il l'a raconté dans ses mémoires. Il en est sorti. Les années où je l'ai côtoyé, c'était quelqu'un de sain. C'était quelqu'un qui faisait même du sport. Je m'en souviens. Mais il a vécu toutes ces périodes-là un peu déjantées. Et c'est aussi pour ça qu'il voulait les raconter.
3: Ce monde de la télé aujourd'hui, Lionel Abo, est-ce qu'il ressemble encore au monde il y a 15 ans, il y a 20 ans, ou est-ce que c'est un monde définitivement révolu à cause d'Internet et puis aussi peut-être à cause du fait qu'il y a un moment donné où les certains présentateurs n'étant plus là, on n'arrive plus à retrouver cette magie.
4: C'est ce que je raconte un peu dans le livre, c'est-à-dire que ces deux animateurs, ils se battent. On est en 2006-2007, c'est la période où le livre se déroule. Ils se battent alors que autour d'eux, le monde de la télé est en train de s'écrouler. Il y a YouTube qui arrive, il y a l'iPhone qui arrive, il y a Facebook qui arrive. La réalité, c'est que on est aujourd'hui 20 ans plus tard. La télé existe toujours, elle est pas morte, mais elle a profondément changé. Les animateurs stars sont ceux qu'il y avait il y a encore 20 ans, mais aujourd'hui il n'y en a plus de nouveaux. On va dire que la télévision, elle s'est beaucoup assagie. Mais c'est aussi parce qu'aujourd'hui elle est regardée principalement par des gens qui ont plus de 60 ans. La moyenne d'âge, je crois, de TF1 ou France Télévisions, c'est plus de 60 ans. Et c'est la moyenne. Ouais. Donc les programmes s'y sont adaptés.
3: Ouais. Il y a encore que Cyril Hanouna qui arrive à fédérer des gens plus jeunes, finalement, devant la télé.
4: Ouais, absolument. Je pense que c'est le dernier, ouais.
3: c'est le dernier des Mohicans, Cyril, ça c'est clair. Qu'est-ce que vous regardez, vous, à la télé, Lionel Labo, aujourd'hui?
4: Je regarde un peu Cyril Hanouna, je regarde le sport, je regarde plus vraiment la télévision comme la plupart des gens. D'ailleurs, je regarde les plateformes beaucoup, mais la télévision très peu. Je regarde les chaînes d'information quand malheureusement l'actualité nous rattrape.
3: Ça vous a donné envie d'en écrire un autre? Là, on l'a dit, c'est votre sixième roman. Celui-là, il est un peu particulier, à la fois par l'univers que vous décrivez, et puis par aussi la relation que vous aviez avec Thierry Ardisson, parce que finalement, ce livre, c'est un hommage aussi à Thierry Ardisson.
4: Tout à fait. Tout à fait. Je finalise l'écriture d'un autre roman qui sortira le 7 octobre, qui racontera une histoire un peu particulière, qui se déroule dans le futur, qui se déroule en 2039, à Gaza. L'histoire d'un jeune Palestinien qui découvre fortuitement qu'il est l'enfant d'une otage du 7 octobre. Voilà, c'est le pitch. Et puis, Thierry Ardisson aimait beaucoup les pitchs. Oui. Donc voilà, je vous le fais ici en exclusivité.
3: Eh bien, merci. Et voilà. Vous reviendrez en parler.
4: Avec plaisir.
3: Bien évidemment. Merci beaucoup, Lionel Abo. En tout cas, Talk Show, le roman noir du petit écran. Vous allez adorer pour cet été. Vous allez quand même essayer, comme moi, de savoir un peu qui est qui, mais effectivement, je pense que dans chaque personnage, vous en avez mis plusieurs, comme ça, ouais. On peut pas trop savoir. Lionel Abo, c'était l'édition Écrin Talk Show. Merci beaucoup.
4: Merci Sandrine.
3: On se retrouve dans quelques minutes avec un autre très beau livre, celui de Marie-Paul Istria, sur Qui tombe la nuit, aux éditions Livres agités. Et on se quitte avec le générique, évidemment, de Tout le monde en parle.
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0: Les comédiens, on va parler à présent du très très joli livre de Marie-Paul Istria. Bonjour.
1: Bonjour.
0: Merci d'être avec nous sur Qui tombe la nuit. Ça vient de paraître aux éditions Livre Agité. C'est votre premier livre, Marie-Paul ?
1: C'est mon premier livre.
0: Eh ben, c'est drôlement réussi, dites-moi, pour un premier livre. Dans la vraie vie, vous avez fait quoi ?
1: Oh là là, dans la vraie vie, j'ai fait beaucoup de choses.
0: Mmh. Mais vous avez eu plusieurs vies, comme on le dit.
1: Voilà, j'ai eu vraiment mille et une vies. On peut parler de la dernière vie. J'avais j'ai créé une société de conseil en développement ressources humaines pendant plus de 20 ans. Mmh. Et où j'accompagnais à la fois des entreprises, des salariés, pour tout ce qui concernait leurs difficultés au travail. Voilà, santé au travail, handicap, accident, voilà, et aussi tout ce qui était égalité homme-femme, enfin tout ce qui concernait la diversité, voilà.
0: Tout ce qui concernait finalement l'humanité, parce que c'est ce qu'on ressent dans ce livre, une profonde humanité. Alors, Anna, qui est un prénom que j'aime beaucoup, nos auditeurs le savent, c'est le prénom de ma fille, donc déjà quand un livre commence comme ça, on est pas mal. Et puis en plus, quand c'est un livre qui parle d'Algérie, alors là, vous cumulez, Marie-Paul Istria, et en plus, vous avez Camus en adoration comme moi, donc là, voilà, il y avait tous les ingrédients pour que j'aime profondément votre livre, qui est un livre effectivement qui... Alors, c'est un roman, mais j'imagine, Marie-Paul, que c'est beaucoup votre vie.
1: J'ai beaucoup puisé dans ma vie. J'ai la chance d'avoir une vie extrêmement romanesque.
0: Oui.
1: Donc, ça aurait été dommage que je me prive de puiser dans ma vie. Mais je ne me suis pas interdit de combler des blancs.
0: De rajouter autre chose.
1: Exactement.
0: Plus romanesque. Alors, le livre démarre effectivement avec le deuil de Simon. Simon, c'est l'ex-mari d'Anna, le papa de ses trois enfants. Ces enfants qui, évidemment, ont beaucoup de chagrin. Et leur mère va essayer de les aider à surmonter ce chagrin. C'est l'occasion, entre guillemets, pour elle, évidemment, de se replonger dans sa vie, dans ses souvenirs. Et on va démarrer par, effectivement, ce qui a été la rencontre avec cet homme, rencontre sur les bancs de la fac et autour justement de Camus.
1: Oui. Oui, Camus a une place essentielle dans notre rencontre, mais il a une place essentielle dans ma vie. À partir du moment où j'ai rencontré Camus, j'ai fait la rencontre de ma vie et il ne m'a plus jamais quittée.
0: Il vous a jamais quitté, à la fois, j'imagine, dans la lecture de ses livres et aussi pour son environnement, parce que votre héroïne, donc vous, en partie, on l'a bien compris, est originaire d'Algérie.
1: Tout à fait. Alors, je ne suis pas née en Algérie, mais je suis née un petit peu par hasard au Maroc. Mais ensuite, à partir de l'âge de 10 mois, j'ai passé toute mon enfance en Algérie. Donc, pour moi, le pays de mon enfance, celui où on revient toujours, celui dont on ne se sépare jamais, c'est l'Algérie.
0: Donc, vous le racontez dans le livre. Et vous avez vécu entre le Maroc et l'Algérie jusqu'à quel âge ?
1: Alors, vraiment qu'en Algérie.
0: Oui.
1: Pas le Maroc, je l'ai quitté à l'âge de 10 mois pour des raisons un peu dramatiques. On le sait un peu dans le livre aussi. Mmh. Et ensuite, toute mon enfance, jusqu'à ce qu'un jour, parce que il y a la guerre, parce que la petite histoire rencontre la grande histoire et que ça fracasse un peu les destins, l'Algérie était le pays de mon enfance. Puis ensuite, je suis partie en France.
0: Alors effectivement, vous racontez dès le début du livre les attentats en Algérie, un plus particulièrement qui a touché beaucoup notre héroïne.
1: Oui, il y avait de toute façon quand on vit, quand on est enfant et qu'on vit dans la guerre, à la fois c'est difficile, mais à la fois ça fait partie du monde de l'enfance et ça fait partie de son monde. Donc je pense qu'on ne réalise pas vraiment que c'est une guerre. En revanche, on vit avec les barbelés, on vit avec les sirènes, on vit avec le fracas des mitraillettes, on vit avec une bombe qui peut éclater sur la place du village et où on comprend que c'est
0: on intègre tout
1: voilà,
0: ça en fait.
1: Exactement.
0: Ouais. On intègre cette réalité terrible. Alors, Anna, elle a eu une enfance en Algérie, on l'a dit, mais extrêmement particulière, avec ses grands-parents qui vont l'élever. Mais on ne sait pas où est la mère.
1: Oui, cette mère est un fantôme. Cette mère, Anna pense d'abord qu'elle est... elle ne sait même pas ce que c'est qu'avoir une mère.
0: Elle ne sait même pas si elle est vivante ou pas.
1: Et puis elle ne sait même pas ce que c'est qu'avoir une mère, puisqu'on ne lui en parle jamais. On lui parle de son père, mais on ne lui parle pas de sa mère. Donc elle est amère, comme j'écris dans le livre, puisque cette femme Et elle découvre qu'on a une mère à l'école, puisque tous les autres enfants de l'école ont des parents, ont des mères, des pères. Et elle, à partir de ce moment-là, elle n'a de cesse de partir en quête de qui est cette mère, où est cette mère, est-ce que cette mère est vivante, est-ce qu'elle est morte. Ça fait partie d'une des grandes... qui traverse la quête, qui traverse le livre.
0: C'est ce qui construit aussi finalement son identité à elle et à sa sœur. C'est le fait effectivement bien d'être élevée par les grands-parents et de grandir sans mère et avec, par contre, à un moment donné, l'arrivée en France, l'arrivée chez le père, qui est pas extrêmement sympathique, c'est le moins qu'on puisse dire, et alors avec la méchante belle-mère qui, elle, est encore moins sympathique.
1: Tout à fait. Cette petite fille, elle idolâtre son père parce que sa grand-mère, c'est son fils unique, donc sa grand-mère idolâtre son fils, et donc pour elle, retrouver son père, c'est merveilleux, ça va être formidable. Et puis elle tombe de haut, et elle tombe, et tout d'un coup, voilà, tout se fracasse, et c'est vrai qu'elle rencontre cette femme qui est une Thénardier, qui est une folle coche, qui est une marâtre.
0: Alors qu'il y a un autre enfant, hein, comme dans tous les cas, et évidemment l'autre enfant est... est parfaitement éduquée, aimée, adorée, et les deux petites sœurs sont mises complètement à part. Il y a une relation aussi entre les deux sœurs qui est très jolie et qui est très forte, forcément, de par ce qu'elles ont vécu, par l'adversité qu'elles ont dû subir.
1: Tout à fait, puisque elles ne se sont jamais quittées, puisque pendant leur enfance, elles étaient ensemble, qu'elles vivent les mêmes choses, qu'elles se retrouvent dans ce monde ensemble, qu'elles quoi qu'il arrive, et quand elles arrivent en France, effectivement, pour elles, elles se rendent compte qu'elles sont toutes les deux presque seules au monde.
0: Oui, et qu'elles ne pourront compter que l'une sur l'autre. Dans la vraie vie, vous avez une sœur, Marie-Paul ?
1: Oui, dans la vraie vie, j'ai une sœur.
0: Et vous l'avez, elle vous a inspiré pour le personnage de Lynn ?
1: Oui, bien sûr. Oui, elle m'a beaucoup inspirée pour le personnage de Lynn. C'est évident que j'avais une sœur et effectivement, la relation était très forte, même si j'avais le sentiment de jouer moi la grande sœur.
0: Alors que c'est l'inverse ?
1: Voilà, alors que c'est l'inverse.
0: Alors, il est question aussi beaucoup dans le livre de relations familiales, on l'a dit, on va continuer à en parler, mais aussi de ce qu'on transmet, de la transmission. Et au début, avec Simon, donc le décès de l'ex-mari, il y a tout ce qui est transmission, mais transmission physique, en fait, les objets. Et on pourrait dire c'est rien, mais en fait, tous ceux qui ont perdu un proche se rendent compte à quel point c'est extrêmement important, les objets, et qui va récupérer quel objet, et qu'est-ce qu'on garde comme objet, et qu'est-ce qu'on garde pas.
1: Exactement, c'est-à-dire qu'on s'aperçoit que dans tous les cas de figure, on ne peut pas ne pas transmettre. Et on aimerait bien choisir ce que l'on transmet. Et on aimerait bien choisir ce que l'on veut garder. Parfois d'ailleurs, on s'aperçoit que ce que l'on transmet, c'est pas forcément ce que l'on aurait envie de transmettre. Mmh. Et on ne transmet pas toujours, et on s'aperçoit qu'on transmet des tas de choses sans le vouloir. Donc la transmission est effectivement un des fils conducteurs aussi du livre, un des thèmes principaux du livre, avec à quelle place on est pour transmettre, et à quelle place sont chacune des personnes à qui l'on transmet. Et on ne sait pas toujours, on croit transmettre des choses très précises, on pense important de transmettre, puis on ne sait pas quel effet ça fait sur les personnes à qui l'on transmet. Parce que la transmission est quelque chose non pas magique, mais quelque chose qui échappe à celui qui transmet, et qui échappe même parfois à celui à qui c'est transmis.
0: Alors, elle a trois enfants, on l'a dit, Anna, Bastien, Laura et Manon, qui sont adultes et qui chacun ont leurs propres difficultés. Et évidemment, Anna, bien comme souvent à des âges un peu charnières comme ça, se retrouve à devoir affronter le fantôme de son passé qui va arriver, et on va en parler, et à gérer, aider ses enfants qui, en dehors du deuil de leur père, ont aussi chacun de multiples difficultés.
1: Exactement. Anna se retrouve à chaque fois, elle découvre un rôle, puisque Anna n'a pas eu de mère, donc il faut qu'elle. Elle ne sait pas comment faire. Sa grand-mère n'était pas non plus une mère, puisque c'était à la fois sa mère et sa grand-mère. Donc, à partir de là, Anna fait comme elle peut, fait comme elle sent, fait comme elle pense devoir faire, et parfois, évidemment, elle se trompe.
0: Mais elle n'a pas eu le mode d'emploi, en fait, hein, tout simplement. Alors, il y a Camus dans le livre, on l'a dit beaucoup, avec quelques citations, quelques références à plusieurs livres. Et il y a Romain Gary aussi, puisqu'à un moment donné, votre héroïne dit « Aujourd'hui, je pense à cette phrase, avec l'amour maternel, la vie vous fait à l'aube une promesse qu'elle ne tient jamais. Je pense plutôt que sans amour maternel, la vie vous frappe à l'aube d'une malédiction qui ne disparaît jamais totalement. L'abandon de ma mère, suivi de près par celui de mon père, agit comme un poison contre lequel je tente encore de trouver l'antidote. »
1: Exactement. Je pense que, comme l'enfance, on ne s'en remet jamais. Donc on fait avec, on fait malgré, on fait quoi qu'il en coûte, quoi qu'il en soit, mais il est vrai que c'est une marque indélébile. C'est un peu une arête plantée dans la gorge. On a beau avaler, c'est vrai que cette arête plantée dans la gorge, elle reste indéfiniment. Même si l'amour maternel et l'amour que l'on donne et l'amour que l'on reçoit va permettre d'adoucir, va permettre d'oublier, va permettre de dépasser. Mais aux moments les plus difficiles de la vie ou à des moments charnières, ben ce qui s'est passé dans l'enfance revient.
0: Et c'est très violent par moment, évidemment, puisque votre héroïne Marie Paul Istria dit « Je suis orpheline de parents vivants ».
1: Oui. Oui, parce que je pense que finalement, c'est et ça se vérifie tout au long de la vie, le deuil le plus difficile à vivre, c'est pas forcément celui des morts, c'est parfois celui des vivants. Un chagrin d'amitié, un chagrin d'amour, la perte de personnes qui sont encore vivantes mais qui ne sont plus, qui font plus partie de votre vie, je pense que c'est ce qu'il y a de plus douloureux à vivre.
0: Alors, notre héroïne va se rappeler aussi dans le livre les jolis moments, hein, avec son mari, parce que ça a été une belle histoire d'amour. Ils se sont rencontrés à la fac, une belle histoire d'amour qui après, bon, comme beaucoup d'autres, s'est terminée, mais avec ses trois enfants. Et puis, alors, je crois qu'on peut le dire, mais on va juste dire ça, Marie-Paul Istria, on ne va pas évidemment révéler le reste, il y a un retour de la mère.
1: Exactement. Cette mère, effectivement, je ne sais pas s'il ne faut pas tout raconter, même si c'est pas,
0: oui. Bon, voilà. c'est pas un thriller, on est d'accord. Donc, elle revient et cette mère, elle trouve ça normal, quoi, de reprendre plus ou moins une place, quoi.
1: Cette mère réapparaît dans la vie de ses enfants, de ses deux filles. Anna a 30 ans. Anna est enceinte de son troisième enfant et cette femme réapparaît et Anna prend ça comme une vraie chance de pouvoir combler les blancs de son enfance, oui. Puisque cette mère, elle l'a cherchée toute son enfance. Elle a écrit, elle a posé des questions, elle a écouté aux portes, elle a voulu tout savoir. Elle n'a jamais réussi à rien savoir. Et puis au moment où elle renonce, parce qu'elle a elle-même sa vie de mère, quelques années plus tard, cette femme réapparaît comme une espèce de pantin qui sort d'une boîte. Et cette femme a envie de faire comme s'il ne s'était rien passé. Envie de jouer le rôle de la grand-mère parfaite, de la mère parfaite.
0: Alors évidemment, elle donne sa version des faits, qui ne correspondait pas à la version des faits qu'avaient les deux petites filles qu'elles ont eues pendant toute leur enfance. Mais effectivement, elle trouve ça pas normal, mais quasiment, quoi.
1: Alors, je pense qu'elle fait comme elle peut. Oui. Et elle fait véritablement avec les moyens du bord. Et elle n'est pas capable, cette femme n'est pas capable d'affronter la cruauté de ce qu'elle a,
0: de ce qu'elle a fait.
1: Même si, effectivement, ce qu'elle a fait, elle l'a fait pour, parfois, entre guillemets, elle a fui. Mais ensuite, elle a décidé de passer à une autre vie et d'avoir tout à fait une autre vie. Et puis, le hasard ramène ses filles sur son chemin et elle décide de saisir ce qu'elle croit être une chance ou ce qu'elle... Et malheureusement, les choses ne se passent pas aussi facilement et aussi bien qu'elle le voudrait et que Anna le voudrait.
0: Bon, alors ça, vous le lirez aussi dans « Sur qui tombe la nuit ». Il y a à la fois les merveilleuses étés que notre héroïne passait en Algérie avec sa sœur, et puis les étés qui vont être beaucoup moins sympathiques avec des grands-parents, mais qui ne sont pas vraiment les grands-parents, parce que c'est les parents de l'affreuse belle-mère. Ils sont tout aussi affreux que l'affreuse belle-mère.
1: Ah oui, oui, oui. Alors eux, on peut les appeler vraiment les
0: c'est
1: Thénardier.
0: C'est les Thénardier. Hein.
1: Ils ont tout des Thénardier. Ça, c'est sûr. Ils ont la cruauté, ils ont la radinerie. Ils ont tout. Ils ont vraiment tout.
0: Et alors, on va apprendre aussi à la fin du livre que, en plus, on peut pas dire que ce soit quelqu'un qui soit bien bien comporté pendant une certaine période.
1: Ah oui, non, ça c'est terrible. D'ailleurs, quand Anna, qui n'avait aucune affection pour eux, mais apprend ce qu'ils ont fait pendant l'occupation, hein, puisque le grand-père, a priori, après leur mort, on découvre qu'ils ont dans un garde-meubles des magnifiques meubles qu'on connaissait pas.
0: On se demande d'où
1: ils viennent, qu'il y a une boîte remplie de plein d'argent, et finalement, l'histoire, on ressent que ce fameux grand-père était un passeur, mais non pas un passeur gentil, mais un passeur qui se payait sur les bêtes qu'il faisait passer en Espagne, donc les Juifs. Et ça, je pense que ça, Anna, elle a été glacée par cette histoire, tout en disant, finalement, ça leur ressemble.
0: Oui, ça leur ressemblait. Ils étaient pourris du début à la fin. Alors, notre héroïne, vers la fin du livre, elle a réussi, vous allez me dire si c'est votre cas aussi, à retourner en Algérie sur les traces de ses ancêtres. Ça a été votre cas aussi, vous avez pu y retourner?
1: Alors, j'y suis retournée, mais je suis pas retournée avec tous mes enfants et avec tous les enfants comme Anna le raconte dans le livre, mais j'y suis retournée même à 3 reprises.
0: C'est bien.
1: Parce que je voulais, non pas dans un accès de nostalgérie, même si on est repris par la nostalgérie une fois qu'on est sur place, mais envie de retourner sur les pas de son enfance, de retrouver la maison, de retrouver, on retrouve ses souvenirs, mais on ne retrouve pas grand-chose.
0: Non. Néanmoins, est-ce que, comme l'héroïne, vous avez pu, enfin certains, l'héroïne, elle, va retrouver la maison, et puis les gens qui l'habitent aujourd'hui vont lui dire, venez, regardez, elle va retrouver des traces, des objets qui étaient les siens, qui étaient dans sa maison à l'époque.
1: Alors, elle va retrouver effectivement les personnes à qui ses grands-parents avaient confié la maison et qui l'ont gardée et qui l'accueillent. Qui l'accueille formidablement bien et avec qui elle peut parler justement de cette à la fois de son enfance, avec qui elle peut aussi retrouver certaines choses qui existaient, sauf qu'elle ne retrouve pas par exemple l'oranger. L'oranger a été déraciné, l'oranger a été coupé, et ça pour elle c'était un peu le symbole de son enfance. Mais elle n'ose pas le dire non plus puisqu'elle dit donc je comprends, hein, l'oranger était certainement trop vieux.
0: Et puis l'oranger c'est la présence physique et puis c'est les odeurs aussi, c'est les parfums auxquels elle associait tout cela. Qu'est-ce que ça vous a apporté, Marie Polistria, d'écrire ce premier livre et en même temps, on l'a bien compris, une grande partie de votre vie?
1: Alors, j'écris depuis toujours.
0: Oui.
1: Donc, j'écris énormément.
0: Pourquoi vous aviez pas publié?
1: Ah, mais parce que j'avais le syndrome de l'imposteur.
0: Oh là
1: quand
0: là
1: on
0: là
1: a Gary, Hugo et Camus.
0: Oui, mais alors, dans ce cas-là, on fait jamais plus rien.
1: C'est ça. Mais on passe beaucoup de temps à accepter qu'on peut se permettre d'écrire. Donc, j'écrivais pour moi, j'écrivais, et tout ce que j'écrivais, je jetais. Et puis, j'ai commencé à écrire tous mes souvenirs, à la fois des souvenirs d'enfance, à la fois avoir des personnages qui me hantaient, dont j'avais envie de parler et puis effectivement donc il me semblait que cette histoire que je puisais dans ma propre vie, cette histoire très romanesque, ça pouvait être à la fois l'histoire de ma vie mais c'est l'histoire de plusieurs vies et de vies de beaucoup de monde, donc à un moment effectivement j'ai écrit pour écrire un véritable roman, en tout cas un livre complet.
0: Vous avez drôlement bien fait. Bon, du coup vous allez peut-être en faire d'autres maintenant, en tout cas publier ce que vous auriez écrit.
1: Alors, j'ai beaucoup d'idées. J'ai plein d'idées parce que j'aime toujours écrire et j'écris. Mais aujourd'hui, j'écris des petits bouts. Comme ce livre est paru, ce livre est encore en moi. Ce livre que j'ai écrit pour à la fois retrouver un passé et m'en débarrasser d'une certaine façon. Hein, c'est pour ça qu'il est à la fois au passé, au présent. J'ai pas mal d'idées sur des rendez-vous manqués, par exemple avec Camus. J'ai pas mal d'idées sur écrire sur une grand-mère que je n'ai pas connue, parce que elle aussi et qui a eu une histoire assez fantastique. J'ai envie d'écrire aussi des livres pour enfants. Puis j'écris des chansons. J'adore.
0: Vous voyez, dites-moi quelle diversité. C'est quoi votre Camus préféré?
1: Ah, je crois qu'il y a les noces suivies de l'été.
0: Vous en parlez de.
1: Mais après.
0: Je sais, on peut pas choisir parmi ses enfants. Voilà. On peut pas choisir.
1: C'est une globalité. Si on lit le discours de Suède, si on lit les lettres à un ami allemand, si on lit son théâtre, que ce soit le malentendu, que
0: la
1: ce soit les justes,
0: avec Maria...
1: les correspondances, toutes les correspondances, celle avec Maria Cazares, celle avec Louis Guillou, celle avec René Char, c'est Le Premier Homme, est un très très beau livre inachevé mais absolument magnifique. Donc j'aime vraiment tout Camus.
0: Eh bien voilà. Donc vous avez la recommandation pour cet été, relire ou lire tout Camus, et puis lire ce très joli livre de Marie-Paul Istria. Pourquoi le titre « Sur qui tombe la nuit » ?
1: Alors parce que dans un des chapitres, à un certain moment, cette petite fille, la petite Anna, quand elle est dans cette maison horrible avec ses grands-parents et qu'elle découvre dans ce pays basque et qu'on leur interdit d'avoir de la lumière, et que sa sœur a très très peur du noir, on dit... Elle s'aperçoit bien que la nuit est en train de tomber sur elle. Et elle répète inlassablement sur qui tombe la nuit. Au départ, il s'appelait « Ce que le passé nous réserve ».
0: Oui.
1: Voilà. Et puis finalement, ça a été « Sur qui tombe la nuit ».
0: Et après la nuit, vient le jour. Et voilà. Et elles ont eu, je ne sais pas ce qu'a fait votre sœur après, dans la vie, mais en tout cas, vous avez su transcender, comme on dit, ces difficultés, c'est le moins qu'on puisse dire, d'enfance pour après vous accomplir. C'est un très joli livre, vraiment, que je vous recommande, Marie-Paul Istria, Sur qui tombe la nuit. C'est aux éditions Livres Agités, avec une très jolie couverture également. Merci beaucoup, Marie-Paul Istria.
1: Merci beaucoup, Sandrine.
0: On se quitte avec, forcément, si quand on parle d'Algérie, notre idole à tous, Enrico Macias, avec Constantina sur RCJ.

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1: Bonjour Laurence Bouvet. Je reçois une psychologue, psychanalyste, qui vient nous parler d'un livre formidable dont on a qu'on a tous eu à un moment donné entre les mains, le livre de ma mère d'Albert Cohen. Nous allons y revenir, mais vous êtes aussi vous romancière, poète. Vous aimez pas qu'on dise poétesse, parce que j'ai vu que sur toutes vos bios on dit poète.
2: Poète, oui, poète me va très bien.
1: Poète vous va très bien. Dites donc, c'est quoi la différence entre un psychologue et un psychanalyste pour les auditeurs qui ne le seraient pas encore? Et où est-ce que s'opère chez vous, puisque vous êtes les deux, la frontière?
2: Psychologue, c'est une formation universitaire, donc sanctionnée par un diplôme universitaire, bac plus 5. Moi, je suis psychologue clinicienne.
1: Des spécialités?
2: Des spécialités, des formations. Formations complémentaires qui viennent donc compléter la formation initiale universitaire, thérapie de groupe et psychanalyste. Et psychanalyste, c'est une formation. Il n'y a pas de diplôme d'État pour les psychanalystes. Il y a des formations au sein d'écoles.
1: Et il faut avoir fait une analyse.
2: Et voilà.
1: Soi-même.
2: Bien sûr.
1: Voilà.
2: Absolument.
1: Et des fois, on va voir le psychologue et puis après, on va voir la psychanalyste, et le psychologue.
2: Alors, comme psychologue, je travaille aussi au sein d'un CMPP, un centre médico-psychopédagogique, où là, je fais des bilans psychologiques, des évaluations intellectuelles et des tests de personnalité. Pour ce qui est des thérapies, j'ai une écoute psychanalytique, puisque j'ai été formée comme psychanalyste. Donc, mon champ, c'est quand même l'écoute, une approche compréhensive, psychanalytique.
1: Bon. Et puis, vous passez votre vie, m'a-t-on dit, entre Paris et la campagne, et vos chats. Alors, c'est comme chez Baudelaire, vous aimez ces animaux puissants et doux.
2: Absolument, qui sont une présence nécessaire. Et oui, tout à fait réconfortante.
1: Vous avez écrit comme si dormir, on ne sait pas que les mères meurent, notamment. Et j'ai envie de vous dire, on ne sait pas que les mères meurent, c'est un peu le livre de ma mère d'Albert Cohen. Je ne peux pas prendre ce livre sans penser moi-même à une lecture éblouissante que Ludmila Michael avait fait il y a longtemps de cela, au Festival d'Avignon, et un humoriste d'ailleurs très connu était au fond, non pas de la salle parce que c'était une lecture en plein air, et quand elle lisait des bouts, comme c'est une tradition des lectures à Avignon, elle lisait des passages du livre de ma mère, et à la fin il pleurait comme un enfant. Et je n'avais jamais lu le livre de ma mère, et ça m'a beaucoup marqué. Ça dit la force de ce livre. Alors, les rapports avec la mère, ça doit occuper une partie de vos séances de psychologue et de psychanalyste. Non, on va revenir sur le livre, et puis sur Albert Cohen lui-même.
2: Voilà, absolument. Oui. J'ai lu plusieurs livres concernant la perte de la mère. Évidemment, il y a le point de vue du psychanalyste, tout ce qui est du travail du deuil et de la perte, l'attachement à cette figure très importante. Et puis, c'est suite à la mort de ma mère, j'ai eu besoin d'aller chercher dans la littérature et dans la poésie, non pas des témoignages, mais des récits, des mises en forme de ce qu'est la perte, de ce qui en passe par soi.
1: Ouais, des récits qui apaisent.
2: Oui, voilà, qui apaisent, qui donnent des réponses peut-être.
1: Peut-être.
2: Voilà. Et j'ai retenu le livre de ma mère d'Albert Cohen, parce qu'effectivement, je ne l'avais pas relu depuis longtemps, je l'ai relu, et j'avoue que j'ai retrouvé une émotion, mais très forte, j'ai pas pu m'empêcher d'avoir les larmes aux yeux, c'est bouleversant.
1: Quel que soit d'ailleurs, ce qui est assez extraordinaire dans le livre de ma mère, c'est quels que soient les rapports qu'on a avec sa mère, ce livre est bouleversant d'une toute autre nature, par exemple, que Une mort si douce de Beauvoir, où elle raconte la disparition, la mort lente, très lente, de sa mère. Alors, Albert Cohen, c'est évidemment une famille est issu d'une famille juive. Son père, sa mère, son grand-père qui était, je crois aussi, président d'une communauté juive. Ce sont des juifs de Corfou, donc des Ottomans, et ils vont migrer à Marseille où là ses parents vont créer de toutes pièces un petit commerce d'œufs et d'huile de lys. Ça, c'est pour la petite histoire. C'est le fils unique, le fils chéri, adoré, qui va faire de longues études. Il sera pendant longtemps diplomate, d'ailleurs, à Genève, ce qui fera toute la fierté et de sa mère, on va y revenir, qui est en adoration. Et puis, il prendra... la nationalité juive. Alors c'est un personnage, Albert Cohen, qui est un peu, je trouve, ambivalent. Cohen, c'est à la fois quelqu'un de généreux, mais quelqu'un qui va avoir, surtout sur la fin de sa vie, des paroles assez terribles sur, par exemple, Marguerite Yourcenar ou Marie Curie, dont il prétendait que les découvertes c'était celles de son mari. Yourcenar, il va se demander pourquoi une grosse grasse et laide, je le cite, peut écrire. Bon, c'est, il y a un côté un peu sombre d'Albert Cohen qu'on retrouve d'ailleurs. Alors là, avec beaucoup de franchise, il se met à nu, qu'on retrouve dans le livre de ma mère.
2: Absolument, il décrit donc cette relation et ce deuil. Il décrit un amour absolu.
1: Oui, mais lui-même, c'est pas que ça. Je veux dire, c'est un personnage qui est ambivalent. Albert Cohen, c'est quand même le fils qui parfois est le fils un peu indigne. Il faut bien le dire, il y a cette fameuse scène où il laisse sa mère...
2: Trois heures,
1: dans le froid, dans la nuit, dans un parc, l'attendre.
2: Oui, enfin...
1: Elle est venue le voir à Genève, il est avec une jolie fille, et il fait attendre sa pauvre mère qui attend là, résignée.
2: Oui, qui l'attend et qui l'a laissé attendre, comme il dit, pour une blondeur.
1: Oui, il dit souvent pour une blondeur,
2: pour une
1: d'ailleurs.
2: Blondeur, voilà, c'est ça. Alors, plus qu'indigne, je pense qu'il était ambivalent, et il est quand même cette mère qu'il adorait et dont il décrit, voilà, c'est cet amour absolu, il est quand même parti loin de Marseille pour faire ses études. Et évidemment, après la mort de
1: sa mère... Et puis peut-être pour fuir un peu aussi une forme de...
2: De fusion, de d'emprise.
1: Moi, je suis pas sûre qu'il ait fui pour ça. Je pense qu'il a fui aussi peut-être parce que... pour fuir une forme peut-être de misère un peu... Pas misère, mais de classement un peu social. Oui. Il l'aime, mais parfois, il lui fait un peu honte. Et c'est exactement ce que vous dites. C'est très ambivalent.
2: Oui. Hein,
1: c'est...
2: Alors, on dit que la relation mère-fils est moins ambivalente que la relation mère-fille. Enfin,
1: oui.
2: C'est ce qu'il dit, quoi, moi. Mais,
1: il dit, on était pauvres. On était pauvres, je le cite, on était pauvres, fiers et étrangers et naïfs, et on ne comprenait rien au truc social.
2: Il est très dans la dévalorisation, hein. Si on étudie un peu le champ lexical de ce livre, il rapetisse tout ce qu'il peut prendre, quoi. Il se sent, il dit, nous étions des rien du tout, effectivement, sociaux. Sa mère était naïve, pauvre, petite, piteusement finie. Il y a tout un champ comme ça lexical où on sent vraiment la dévalorisation de lui-même, de son milieu et peut-être une forme de honte, quoi, venant de...
1: Il y a manifestement une forme de honte. En tout cas, cette mise à l'écart un peu sociale, même s'il va dans des bonnes écoles, c'est là où il fera d'ailleurs le lycée et rencontrera Marcel Pagnol, mais cette maladroite tendresse trop vite offerte, notre faiblesse trop visible, notre timidité était éloignée de possible amitié. Et il y a un deuxième thème qui est la solitude de la mère, finalement, parce que elle ne peut pas, elle n'a pas les codes, et peut-être pas envie, finalement, son mari et son fils lui suffisent, sans doute, mais en même temps, elle n'a pas les codes pour nouer des amitiés.
2: Oui, un milieu très modeste et une famille qui repliée sur elle-même, avec probablement ce que l'on appelle une dépression d'exil. Hein, ils viennent de Corfou, ils en viennent, ils ont dû fuir Corfou, voilà, pour arriver à Marseille. Il y a cette espèce de déracinement, d'arrachement, qui provoque aussi toute cette mélancolie de l'exil, je trouve.
1: Vous nous lirez évidemment tout à l'heure un passage, mais je voudrais en lire une qui met un peu en valeur ce que vous dites. Sa vie, c'est-à-dire la solitude. Sa vie, c'était son appartement. C'était écrire à son fils, attendre les lettres de son fils, préparer ses voyages vers le fils, attendre son mari dans l'appartement silencieux, lui souhaiter la bienvenue lorsqu'il rentrait, être fier des compliments de son mari. C'est toute une vie, et elle est emplie finalement de cette attente du mari et du fils. Mais le mari n'est pas trop visible, hein ?
2: Non.
1: Que dit la psychanalyste là-dessus ?
2: Oui, c'est vrai que dans la...
1: C'est étonnant quand même.
2: Oui, très effacé, une figure très effacée. Et puis, sa maman était d'une santé fragile, cardiaque.
1: Oui.
2: Et donc, elle était quand même entravée dans la possibilité de travailler, de se déplacer. Oui. Et effectivement, sa vie, c'était son fils, c'était son appartement. C'était...
1: Mais on parle peu du père.
2: Très peu.
1: On parle pas du père.
2: On n'arrive pas à se le représenter, en fait. Non. Voilà, c'est ça. Une figure pâle, dans ce trio, dans cette
1: triade. Oui, car il ne parle jamais du père.
2: Non.
1: Le père, c'est celui que sa mère attend, mais jamais. C'est assez étonnant. Le livre est tellement plein de cette mère qu'il n'y a vraiment aucune place pour le père.
2: Voilà, exactement.
1: C'est comme le papier peint de leur cuisine ou de leur salle à manger. On ne voit pas. Alors, il y a autre chose qui emplit la vie de sa mère et la vie de cette famille. C'est évidemment la religion juive, c'est très très important. Et alors, on y retrouve quand même là, pour le coup, vraiment des traits d'humour. Il y a un passage sur Moïse, je sais pas si vous vous souvenez, mais qui est extraordinaire. Elle dit un jour des anciens temps, notre maître Moïse est arrivé et il a décidé dans sa tête de changer ces bêtes en hommes. Bon, les hommes qui étaient des bêtes avant, évidemment, Moïse, en enfants de Dieu par les saints commandements. Et elle dit, moi, je crois que c'est lui, et donc sous-entendu pas Dieu, pas notre Dieu, je crois que c'est lui qui a inventé les 10 commandements en se promenant sur le mont Sinaï pour mieux réfléchir. Mais il leur a dit que c'était Dieu. Et il leur a dit que c'était Dieu pour les impressionner. Tu comprends, mon fils, tu sais comment ils sont, les Juifs. Il leur faut toujours le plus cher. Alors, il y a en permanence quand même, parce qu'on n'est pas que dans l'élégie, il y a en permanence cet humour juif qui affleure d'autodérision, où on se moque de soi-même.
2: Oui, oui. Et puis, du coup, quand il rapporte les paroles de sa mère, on l'entend bien.
1: Ah oui.
2: voilà, avec l'accent, avec ses expressions particulières. Elle avait un langage. Elle avait peur pour son fils quand il prenait l'avion, qu'elle appelait les anges de la mort.
1: Oui.
2: Voilà. Donc c'est ça, en fait. La mère, c'est le langage de la mère. C'est les paroles échangées, ce dont on se souvient. Ce que la mère a dit. Et ce que l'on retient et qu'on emporte avec soi. Au-delà de la mort, quoi. Oui, oui.
1: Quand le fils n'est plus là, physiquement, il est toujours là. Parce que à table, la mère d'Albert Comen met tous les jours, vous entendez bien, c'est pour ça que ce livre est absolument aussi bouleversant. À table, elle mettait tous les jours la place du fils absent. Et même le jour anniversaire de ma naissance, elle servait l'absent. Elle mettait les morceaux les plus fins sur l'assiette de l'absent, devant laquelle il y avait ma photographie des fleurs, au dessert, le jour de mon anniversaire. Donc Cohen, c'était un peu l'enfant prodigue, il était parti. Elle posait sur l'assiette de l'absent la première tranche du gâteau aux amandes. C'est absolument incroyable, ça, Laurence Doucet. Quelle mère, aujourd'hui, même hier, faisait ça, toujours le même, parce que c'était celui que j'avais aimé en mon enfance. Puis, sa main tremblante versait le vin de Samos, toujours le même, dans le verre de l'absent. Elle mangeait silencieusement à côté de son mari. Donc, toujours la figure totalement, évanescente du père. Et elle regardait ma photographie. C'est incroyable.
2: Oui, c'est dire la place qu'elle laissait au père. Et elle ne pouvait pas absenter son fils. C'était pas possible, quoi. Il ne pouvait pas être absent. Il était forcément toujours là. Ce que
1: Albert... Vous rencontrez parfois dans votre, sans nous livrer évidemment des secrets, mais dans votre vie de psychologue ou de psychanalyste, des relations aussi fusionnelles qui mettent mal à l'aise parce que il y a pas de place pour d'autres, quoi.
2: Oui, il y a pas de place pour le tiers. Et bien sûr que l'on en rencontre et souvent les difficultés de séparation sont au cœur de beaucoup de problématiques. Vraiment. Oui. Ouais. Oui, oui, bien sûr, bien sûr. Mais là, c'est plus que des problématiques de séparation. On sent qu'il y a, en tout cas de sa part à lui, je dirais presque à la fin du livre, je me suis dit, il est dans un deuil impossible. Enfin, après coup, parce que c'est un livre qu'il
1: c'est
2: a écrit.
1: C'est tellement énorme.
2: Oui, c'est un livre qu'il a écrit 9 ans après la disparition de sa mère, qui est morte en 1943 à Marseille.
1: Lui, il était à Londres.
2: Oui, il a écrit ce livre. Il l'a écrit. Du moins, le livre est sorti en 1954.
1: Ouais.
2: Donc à distance.
1: Ouais.
2: À distance de la perte. Et
1: pourquoi? Parce qu'il a eu du remords. On a l'impression que quand même dans tout ce livre, il a du remords.
2: La
1: il
2: culpabilité.
1: A envie de se racheter.
2: La
1: il a envie de conférer à cette mère une espèce de statut de déité, quoi. Il l'a aimé, mais en même temps, il l'a un peu malmené.
2: Oui, puis il la réifie parce que comme disait Lacan, un père idéal, c'est un père mort. Ou plutôt un père mort, c'est le père idéal. Et là, on sent que la mère morte est vraiment idéalisée et qu'il la retrouve, tout à fait parfaite avec des souvenirs. Moi, c'est ça qui m'a intéressée. C'est le deuil au travail, quoi. Le deuil, je pense, impossible, hein. On sent quand même une dimension très mélancolique parce qu'il s'auto, il y a la culpabilité, mais il s'accuse.
1: Il y a quand même la culpabilité. Il dit je me suis fâché à un moment donné. Il dit je me suis fâché contre elle parce qu'elle m'aimait trop. Il est presque gêné de cette mère qui est très très présente, qui lui fait parfois un petit peu honte. Voilà, même si en même temps il y a des moments où ils se retrouvent et on voit que c'est l'osmose totale, même s'ils sont très très très différents. Il dit tu le sais, n'est-ce pas? Je t'ai totalement aimé. Est-ce vrai?
2: Aimé totalement, aimé.
1: Est-ce vrai?
2: Voilà, de manière inconditionnelle, et être unique pour quelqu'un, c'est le fantasme universel.
1: Bien sûr.
2: De toute relation. Et lui, il le décrit comme l'ayant vécu, ou en tout cas, il a cru le vivre, et autant elle devait l'accaparer, et autant il. Il parle des femmes aussi parce qu'il y a sa mère d'un côté et puis il y a les blondeurs
1: de
2: l'autre.
1: Les blondeurs, elles sont
2: belles de jour. Enfin,
1: c'est le décor. Alors oui, évidemment. Voilà.
2: Bon, on aurait belle dû, du Seigneur, pardon.
1: Voilà, oui, belle du Seigneur.
2: Belle du Seigneur.
1: On aurait dû rappeler. Bon, il a beaucoup écrit, mais les trois livres qui restent, c'est Solal, enfin qui est d'ailleurs le premier volume d'une série. Il y a le livre de ma mère, évidemment. Après 16 ans de silence, et puis il y a évidemment Belle du Seigneur qui a magnifié Catherine Deneuve dans le film de Buñuel, mais ça n'a rien à voir. Belle du Seigneur n'a rigoureusement rien à voir, ni en thème, je trouve, ni en forme d'écriture.
2: Oui, si ce n'est la description, enfin, d'un amour absolu, passionnel. Ouais. Avec ses affres et voilà, c'est ce qui, je dirais, qui est un peu, voilà, c'était lui, il avait quelque chose d'absolument excessif.
1: C'est une fatalité de faire souffrir comme il le prétend ceux qui nous aiment, Laurence Doucet. Est-ce que c'est une fatalité?
2: C'est pas une fatalité, ça fait partie c'est la nature du lien. Et je parlais tout à l'heure de l'ambivalence. Autant on est attaché, à une figure maternelle en l'occurrence, autant on peut vouloir s'en séparer, on peut nourrir des vœux, même de mort, de disparition pour être tranquille. Ouais. Donc c'est l'ambivalence. Alors évidemment,
1: et nous avons un affreux pouvoir en fait.
2: Ça se traduit dans la réalité par une maltraitance, enfin parce que en revenant sur ce qu'il pense lui avoir fait subir, il essaye d'annuler en même temps. Parce que ce rendez-vous, moi, je trouve ça inouï, quoi, de faire attendre sa mère 3 heures.
1: 3 heures.
2: Et je trouve ça d'une cruauté.
1: Dans un parc, dans le froid, le noir.
2: C'est cette mère qui, soi-disant,
1: à Genève,
2: qu'il aime, hein, voilà.
1: Qui vient le voir. Et qui, comme elle ne bouge pas, va grossit évidemment entre chaque rendez-vous.
2: Oui.
1: Et elle s'affame quelques semaines avant de venir voir son fils
2: pour lui plaire.
1: À Genève, pour dire à chaque fois, tu vois, j'ai perdu du poids, ce qui est vrai, mais entre-temps, elle en a beaucoup gagné. C'est extrêmement touchant. Vous nous lisez un passage de ce magnifique livre. Si vous ne l'avez pas lu, si vous n'avez lu que des passages, si vous en avez entendu parler, lisez le livre de ma mère. Dérangeant. Alors, j'ai lu des critiques féminines extrêmement acerbes sur le livre de ma mère. C'est assez étonnant. Très dur. Bon, voilà. Il y avait un côté, que n'a-t-il montré de son vivant, son amour à sa mère? Finalement, est-ce qu'il se regarde pas le nombril, une fois de plus, en écrivant ce livre? C'est un peu provoque, mais il faut tout lire. Le débat, c'est aussi, accepter l'altérité et des analyses qu'on ne fait pas forcément siennes.
2: Mais, voilà, c'est une interprétation, un registre quoi d'interprétation de cette.
1: Allez-y,
2: de ce livre.
1: Chère Laurence Doucet.
2: Dans mon sommeil, qui est la musique des tombes, je viens de la voir encore belle comme en sa jeunesse, mortellement belle, hélas, si tranquille et muette. Elle allait quitter ma chambre et je l'ai rappelée d'une voix hystérique qui me faisait honte dans le rêve. Elle m'a dit qu'elle avait des choses urgentes à faire, une étoile juive à faire coudre sur l'ours de peluche qu'elle avait acheté pour son petit garçon peu après notre arrivée à Marseille. Mais elle a accepté de rester encore un peu malgré l'ordre de la Gestapo. « Pauvre orphelin », m'a-t-elle dit. Elle m'a expliqué que ce n'était pas sa faute si elle était morte et qu'elle tâcherait de venir me voir quelquefois. Puis elle m'a rassurée qu'elle ne téléphonerait plus à la comtesse. « Je ne le ferai plus. Je demande pardon », m'a-t-elle dit, en regardant ses petites mains où des taches bleues étaient apparues. Je me suis réveillée et toute la nuit, j'ai lu des livres pour qu'elle ne revienne pas. Mais je la rencontre dans tous les livres. « Va-t'en, tu n'es pas vivante. Va-t'en, tu es trop vivante. »
1: Voilà, merci Laurence Bouvet, que j'ai, je sais pas pourquoi, je vous ai appelé Laurence Doucet au moins 2-3 fois dans l'émission. Faut me reprendre quand je dis des âneries. Laurence Bouvet, psychologue, psychanalyste, entre autres, et écrivaine, romancière, si vous préférez. Merci de ce beau passage. Il y en a plein.
2: Tout le livre est beau.
1: J'insiste parce que on ne peut pas voir que la partie élégiaque, la partie un peu doloriste aussi. Il y a vraiment de l'humour en permanence. Moi, mon fils, je n'ai pas étudié comme toi, mais l'amour qu'on raconte dans les livres, c'est des manières de païens. Moi, je dis qu'il joue la comédie, etc., etc. Elle parle des mariages, évidemment, qui sont des mariages qui ne sont pas dans la communauté juive, puisque elle n'a pas choisi son mari ne l'a pas choisi, et elle dit ces mariages qui commencent par l'amour, c'est mauvais signe. Ces grands amoureux, dans les histoires qu'on lit, je me demande s'ils continueront à aimer leur poétesse. Eh bien, elle continue. Le vrai amour, veux-tu que je te dise, c'est l'habitude, c'est vieillir ensemble. Et alors, la chute est extraordinaire parce que, évidemment, c'est une dame qui cuisine toujours. Tu les veux avec des petits pois ou avec des tomates, les boulettes? Et il y a en permanence où on va sauter aussi d'un registre à l'autre. On va rire, on va pleurer, on rit parce qu'il y a plein d'autres remarques aussi et des moments d'humour sur, je le disais tout à l'heure, sur Moïse, les porcs, lors de la cheminée. Enfin, il y a des moments d'humour extrêmement savoureux. Merci beaucoup, chère Laurence, d'être venue parler de ce très très beau livre, le livre de ma mère, à lire absolument. Vous l'avez en collection Gallimard, très beau. Moi, je l'ai dans une collection plus modeste, la petite collection Folio. Allez-y, c'est un vrai, vrai livre de... j'allais dire un vrai livre de recettes, vous voyez. C'est un vrai livre de chevet. Et si je disais recettes, c'est, je sais pas s'il y a des recettes d'amour, mais c'est vraiment un livre sur l'amour. Et évidemment, sur cette antenne que j'aime tant, RCJ, ce livre de ma mère, d'Albert Cohen, a une résonance toute particulière. Merci beaucoup, Laurent.
0: 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Un livre, un lecteur, Florence Berthoud, maire du 5e arrondissement.
1: Bonjour Michel Dassas.
3: Bonjour Florence.
1: C'est peut-être parce que finalement vous êtes passionnée, on le disait tout à l'heure hors antenne, d'histoire et surtout du 19e siècle, mais aussi de contes et de nouvelles, parce que finalement ça fait plus de 30 ans que vous écrivez.
3: Oui, c'est
1: vous
3: vrai.
1: Vous n'écrivez pas que des contes et des nouvelles, mais quand vous écrivez, vous nous faites redécouvrir une histoire souvent méconnue, que vous êtes venue nous parler d'un certain Reynaldo Hahn. Bon, honte à moi, je ne connaissais que vaguement son nom derrière l'opérette Ciboulette. Et alors j'ai dit, mais pourquoi une biographie sur ce Reynaldo Hahn ? Alors, quelques mots sur vous. Vous avez une passion, vous n'écrivez pas que ça, mais pour les contes et les légendes. Pourquoi ?
3: Alors, cette passion, tout simplement parce que je vis en Sologne, aux confins du Berry, ouais. Et qu'il y a beaucoup, beaucoup d'années, j'étais élue, et j'avais envie de faire connaître le patrimoine de ma région.
1: Du Berry et de la Sologne.
3: Voilà, tout simplement. Et il y a tellement de légendes, j'en ai inventé d'autres, hein, ouais. J'avoue. Les lieux sont
1: écho.
3: Tellement magiques.
1: Ça fait écho, moi, toute mon enfance et mon adolescence, parce que j'étais fascinée par les contes et les gens, j'avais des collections incroyables. Vous êtes tellement là-dedans, si j'ose dire, que vous avez créé une collection au concept nouveau, les contes aux guides. C'est quoi les contes aux guides, cher Michel Dassas ?
3: Alors, il n'y en a plus maintenant. Le 7e s'est arrêté avec celui sur Charlie Chaplin à Montreux-Vevey. Tout simplement, je prenais une région, par exemple celle de George Sand,
1: voilà.
3: Et j'essayais de décrire ce qui avait pu lui plaire tellement et l'inspirer. George Sand, c'est facile, tout était à proximité.
1: Oui, entre la mare au diable,
3: voilà,
1: etc.
3: Le moulin d'Angibon.
1: Très bien, mais c'est peut-être un peu plus compliqué pour Aristide Briand, par exemple.
3: Parce que là, je me suis concentrée sur la région de Courtenay.
1: Ah.
3: Et il était natif de Courtenay, donc il y avait plein de choses. Et puis, il a fini ses jours dans son, entre guillemets, château de Courtenay. Voilà, donc...
1: Depuis, alors, un peu plus de 10 ans, vous êtes mis, si j'ose dire, au roman.
3: Oui.
1: Mais le roman, la biographie romancée, on va dire ça un peu comme ça.
3: Alors, roman historique, biographie romancée. Alors, quand je dis biographie romancée, ça dépend quelquefois. C'est pas si romancé que ça. Simplement, par exemple, pendant le prochain ouvrage qui sort début avril.
1: Vous allez sortir Augustine Tuilerie. Alors, Augustine Tuilerie... une sacrée institutrice, Augustine Tuilerie, cher Michel Dassas.
3: C'est surtout que sous le pseudo de G. Bruno, elle a écrit le fameux Tour de la France par deux enfants.
1: Alors, le Tour de la France par deux enfants.
3: Oui, livre
1: nos
3: mythique.
1: Grands-parents, nos arrière-grands-parents, et pour certains d'entre nous, nos parents, ont évidemment appris l'histoire, la géographie, etc., etc., grâce à Augustine Tuilerie, mais sans le savoir. Alors, ce matin, Michel Dassas, vous venez nous parler d'un certain Reynaldo Hahn, une biographie. Alors, je dois vous avouer que quand j'ai acheté Reynaldo Hahn aux éditions Fayard, écrit par Philippe Blas, j'ai dit, oulala, ça va être quoi, ça, avec plein de notes bas de page. Et alors, je me suis surprise, on rentre dedans. Alors, en plus, comme c'est très, très organisé, finalement, assez étonnamment, vous pouvez prendre, c'est peut-être pas bien, mais la biographie totalement dans le désordre.
3: Exactement.
1: Et vous ne vous y perdez absolument pas, parce que vous êtes plongé dans le 19e siècle, l'opérette, enfin, c'est comme
3: c'est
1: dans
3: magnifique.
1: Un film. Et alors, le gars qui a écrit ça, dites donc, Philippe Blais, je vous ai demandé, cher Michel Dassas, si vous le connaissiez, parce que il est, d'une culture et d'une rigueur intellectuelle absolument incroyable, musicologue, conservateur en chef à la BNF, spécialiste du théâtre lyrique en France, du compositeur Reynaldo Hahn, parce que ce que vous nous donnez aujourd'hui à évoquer, c'est la bio de référence de ce Reynaldo Anne, auquel Philippe Blais a consacré de nombreuses recherches et des articles. Vous êtes aussi fasciné que lui par Reynaldo?
3: Alors, moi, je ne connaissais pas. Reynaldo Hahn, c'était effectivement un nom. C'est pour ça que j'ai rencontré l'auteur, puisque c'était lors d'un salon spécialisé l'opéra, j'ai vu ce livre, Reynaldo Hahn, je me suis dit, oh là là, parce que je suis toujours en train de faire des recherches pour des nouveaux livres. Alors, donc, cette fin du 19e siècle qui me passionne, alors il y a bien sûr, dans le prochain livre, je parlerai beaucoup de Madeleine Lemaire et Reynaldo.
1: Madeleine Lemaire.
3: Eh ben oui. Très souvent, on parle de Madeleine Lemaire puisqu'elle a joué un rôle important dans la vie de Reynaldo Hahn et de Proust et de Marcel Proust.
1: Alors
3: voilà pourquoi.
1: Reynaldo Hahn. Quelques mots de biographie, mais on va revenir évidemment sur le livre. Naissance à Caracas. Il est d'origine allemande, juif,
3: de par son père, juif allemand.
1: Il sera jamais inquiété, assez étonnamment.
3: Il sera quand même un petit peu inquiété,
1: mais quand même préservé.
3: Oui,
1: il va mourir en 1947. Donc,
3: voilà. Il a quand même été inquiété puisqu'on avait quand même confisqué, enfin du moins mis le scellé sur son appartement.
1: Bien sûr.
3: Il vivait un petit peu quand même dans une certaine angoisse. Mais il a été protégé à Monte Carlo et donc ça c'est bien.
1: Ça c'est bien. Il arrive en France à 5 ans. Il va étudier dans notre fameux conservatoire national. De musique et de danse. Alors, il a quand même des maîtres précis.
3: Ah oui, Massenet. Oui. Et c'est surtout que, en fait, c'est quand même un enfant prodige parce qu'il a déjà commencé à composer. Et puis, très tôt, il suit son père dans des représentations théâtrales. Peut-être que c'est là que naît ce goût. Et, en tout cas, il compose, il s'accompagne au piano. Déjà,
1: il chante merveilleusement.
3: Il déclame.
1: C'est ça qui est incroyable.
3: Ah oui. Il travaille beaucoup.
1: Et il travaille tout le temps.
3: Il a beaucoup de rigueur dans tout ce qu'il fait. Enfin, c'est nous-mêmes l'impression que j'ai.
1: Bien sûr.
3: Il travaille tout le temps. Il étudie. Il veut toujours améliorer et saisir, je pense, arriver à la perfection.
1: Bien sûr. Et alors, quand on lit ce livre, qui vraiment, alors, se lit, mais très facilement, ne soyez pas rebutés par le fait que son auteur est un spécialiste du théâtre lyrique en France sous la Troisième République, etc. Mais on se dit, alors moi, en lisant ce livre, je me suis dit, mais comment se fait-il que Reynaldo Hahn soit si peu connu et que ses œuvres né en train, nous dit,
3: oui,
1: en
3: de
1: tout
3: redécouvrir
1: cas,
3: apparemment.
1: Philippe Blais,
3: oui.
1: De redécouvrir
3: oui.
1: apparemment.
3: Oui.
1: Moi, je ne suis pas musicologue, donc qu'on est en train de redécouvrir. Mais comment se fait-il que, finalement, on ait gardé de ce Reynaldo Hahn que surtout son opérette Ciboulette, alors qu'il y a plein d'autres choses qu'il a écrites.
3: Oui, alors peut-être que justement on va redécouvrir maintenant. Mais déjà après la Première Guerre mondiale, apparemment, il commençait déjà à avoir une étiquette d'ancien monde.
1: Ouais.
3: Vous avez vu.
1: Il est très lié à la Belle Époque.
3: Oui.
1: Alors, Michel, moi j'ai une autre interprétation.
3: Oui.
1: Je pense que on lui a collé très tôt, et on va y revenir, parce que c'est l'amant de Proust, ils sont très très très jeunes.
3: Ils ont 20 ans.
1: Ils ont 20 ans, voyez. Bon, et cette amitié amoureuse est absolument incroyable, parce qu'elle va être aussi importante pour Proust que pour Anne. Moi, je pense que on lui a collé une étiquette de dandy.
3: Oui.
1: Et le dandy, alors certains, comme des grands écrivains, Oscar Wilde, en sont sortis de cette étiquette de dandy. Mais comme, finalement, il avait une vie assez sage, même si l'homosexualité n'était pas était regardée un peu comme une tare.
3: Oui,
1: mais finalement, dans le monde musical, on va dire comme ça, dans cet environnement intellectuel, c'est toléré, sinon admis. Et on lui a collé cette étiquette, alors même qu'il a un côté un peu, je dirais, traditionnel sur ses goûts. C'est pas un fan de la modernité.
3: Enfin, tout ce cas. Non.
1: Et comme il est critique musical, il se prive pas de le dire. Et on dirait d'Aldouane. Il y a un passage sur le faux dandy en disant « Reynald Wan, pour sa part, ne s'est réellement exprimé sur celui qui est devenu l'archétype du dandy et dans lequel il serait un peu trop facile de voir un double de lui-même. Il s'en rapproche par l'élégance de sa mise. » Oui. C'est vrai qu'il était un peu...
3: Porter une perruque pour masquer sa calvitie.
1: Voilà, bon, donc ça en faisait pas.
3: Il mettait du fard, du blanc sur le visage.
1: C'est incroyable.
3: Oui.
1: Lui qui réprouve... la recherche de l'originalité en soi, de l'aspiration à, ouvrez les guillemets, produire toujours l'imprévu, ce à quoi l'esprit accoutumé au joug des règles ne peut pas s'attendre en bonne logique, alors que le dandysme se joue de la règle et pourtant la respecte encore. Et moi, je pense que ça lui a collé à la peau et ça a beaucoup joué.
3: Peut-être, et puis aussi parce que les temps avaient changé. Justement, c'est ça qui est extraordinaire dans ce livre, c'est qu'il y a plusieurs époques qui se succèdent. Et on est touché également par des noms de fin 19e et des noms aussi qui étaient courants dans les années 50-60. Tous ces mondes se succèdent et s'entrechoquent.
1: Se percutent.
3: Oui, voilà, se percutent, exactement.
1: Se percutent complètement.
3: Et d'ailleurs, c'est ce que dit d'ailleurs l'auteur, Philippe Blais. Il dit que, en fait, ce sont deux mondes. Tous ces changements s'accompagnent de multiples mutations esthétiques qui confrontent un artiste né à l'étranger.
1: C'est ça
3: Caracas. Aussi. Voilà. Parfaitement à l'aise avec le langage musical qu'il a assimilé. Et comme il l'est avec la culture française, à des conceptions novatrices.
1: Alors il faut dire qu'autour de la Grande Guerre, c'est des bouleversements, notamment sur le plan musical, absolument considérables, et qu'il n'est pas trop dans là-dedans. Anne, il incarne la Belle Époque.
3: Oui.
1: Un peu le musicien mondain, il faut bien le dire.
3: Bon, parce beaucoup. Qu'il était. Oui, parce que au départ, il a quand même, c'est comme ça qu'il a émergé. Il a fréquenté tous les salons mondains, dont celui de Madeleine le Maire, justement.
1: Dont celui de Madeleine le Maire. Oui. Fameuse, on le catalogue comme quelqu'un qui maîtrise son art, mais de manière très très classique et pas très ouvert à la modernité de l'époque. Donc, il est quand même assez victime de tous les clichés.
3: Oui. Et puis, il suffit aussi que quelques critiques aient mis des réserves. C'est terrible parce que il a connu le succès foudroyant au départ.
1: Hein. Foudroyant. Donc
3: et
1: il
3: est... avant la guerre de 14.
1: Il est né en 1874, hein, pour que les auditeurs voient un peu. Il est né en 1874 et il est mort en 1947, d'ailleurs, d'une tumeur
3: au cerveau. Provoquée par un projectile qu'il avait reçu. Il était dans son hôtel à Monte Carlo quand il y a une torpille qui a touché un navire. Le balcon de sa chambre a volé en éclats en même temps que les vitres. Il a été touché par ce projectile et 3 ans plus tard, ça a déclenché une tumeur au cerveau.
1: C'est incroyable.
3: Hein.
1: Oui. C'est incroyable. Alors, il a fait, je le dis au passage, parce que mondain, mais courageux, hein, oui. Parce qu'il a fait le service militaire après sa naturalisation, et il a participé à la Grande Guerre. Donc, ça fait partie aussi des...
3: Et il a eu la Croix de Guerre.
1: Et il a eu la Croix de Guerre, donc
3: c'est
1: pas
3: voulait
1: un
3: combattre.
1: Planqué.
3: Non, hein? Justement, parce qu'on avait... Bon, il y avait quelques critiques, justement, il y a toujours... il y avait des antisémites qui avaient dit qu'il était à l'arrière, etc., planqué. Il a voulu prouver qu'il allait au combat, il allait au feu, et il s'est battu. Mais il est sorti de cette guerre, eh bien, comme la plupart des combattants, meurtri moralement, parce que toutes ces horreurs qu'il avait endurées, toutes ces choses qu'il avait vues ne pouvaient que le perturber. Alors, curieusement, pendant cette guerre, il a continué à écrire.
1: Il continue à écrire.
3: Mais il écrivait des choses gaies. C'est ça. En fait, il se renfermait dans cette bulle et c'était des choses très joyeuses qui sortaient.
1: Alors, ce personnage très cultivé, interprète d'exception, chef d'orchestre, critique musicale accompli, musicale accompli, va avoir une histoire d'amour très jeune. avec un certain Marcel Proust.
3: Ah, oui.
1: Et celle qui fait un peu l'entremetteuse, cher Michel Dassas,
3: oui, c'est,
1: ben, c'est votre fameuse Madeleine Lemaire, sur
3: oui.
1: laquelle vous êtes en train d'écrire un livre.
3: Je suis en train d'écrire, pas sur elle, je suis en train d'écrire sur quelqu'un qui a été très proche
1: bon.
3: D'elle. Voilà.
1: Alors, elle a un château dans la Marne.
3: Oui, le château de Réveillon.
1: Voilà.
3: Et bien sûr, elle va recevoir. Elle est très protectrice. Elle est là un peu comme une seconde mère
1: oui.
3: pour ces deux jeunes gens peuvent vraiment être tranquilles.
1: Elle reçoit quand même
3: oui.
1: l'élite, le gratin, on
3: oui,
1: pourrait
3: oui,
1: dire.
3: Oui, oui. Des têtes couronnées, des intellectuels, des,
1: voilà. des auteurs, des musiciens. Enfin bon, c'est un salon
3: oui.
1: à la province, en province,
3: et aussi à Paris.
1: Paris.
3: À Paris dans son hôtel de Mont. Enfin, le
1: bien sûr.
3: De ça. Et donc, Madeleine Lemaire et sa fille, Suzette Lemaire. Suzette Lemaire qui sera amoureuse, elle, de Proust. Mais voilà, donc...
1: C'est... Elle n'avait pas tout compris.
3: Et,
1: hein,
3: oui. et donc, bien sûr, elle va, ils vont se connaître, justement, à un mardi de Madeleine Lemaire, en mai 1894. Et à partir de là, ils vont se nourrir chacun de leur art respectif.
1: Alors, lisez, si vous achetez le Reynaldoine de Philippe Blay aux éditions Fayard, il y a un long chapitre, mais qui se lit, encore une fois, comme on regarde un film,
3: oh oui.
1: sur une âme de poète, Marcel Proust. Donc, ils sont reçus, d'ailleurs, ils vont être reçus dans tous les salons, parce qu'on dit que Marcel Proust cachait son homosexualité, on l'a beaucoup écrit, mais ils sont reçus. Dans tous les,
3: oui,
1: dans tous les,
3: oui, oui, on les invite tous les deux, mais
1: ils sont,
3: en plus souvent, il y a des œuvres, ils font des œuvres communes, puisque il écrit Marcel Proust écrit des choses qui vont être mises en musique par Reynaldo.
1: Bien sûr. Enfin, Proust, il a des goûts beaucoup plus modernes que Reynaldo.
3: Alors oui,
1: lui aime Saint-Saëns, il aime Debussy, il aime Stravinsky. Bon, Anne, il va beaucoup en, ça va lui coûter cher quand même d'une certaine manière de ne pas. Aimer,
3: oui, de pas adhérer
1: sens.
3: Vraiment complètement.
1: Non, il adhère pas.
3: Non. Il adhère au premier Stravinsky, mais après
1: il est vraiment
3: un peu de Forêt aussi, mais voilà, il est.
1: Alors, il respecte leur travail, mais bon, c'est pas. On dirait aujourd'hui, c'est pas sa cup.
3: Et aussi, je pense que les goûts aussi de Marcel Proust vont évoluer. Au départ, par exemple, il était enchanté par la peinture de Madeleine Lemaire, et après, il va plutôt préférer Picasso.
1: Oui.
3: Là, ça n'a rien à voir, parce que Madeleine Lemaire, qui est considérée comme l'impératrice des roses, tellement elle en a peint dans sa vie, c'est pas du tout la même chose.
1: Bien sûr. Alors, ce qui est incroyable, c'est que, moi, grâce à ce livre, j'ai compris une partie des inspirations de À la recherche du temps perdu.
3: Oui.
1: Et c'est là où on voit à quel point, à la recherche du temps perdu, c'est quand même un immense roman, mais aussi à clé, parce que le compositeur Vinteuil, il est vraisemblablement un peu inspiré aussi, pas que Vinteuil d'ailleurs, mais notre fameux Reynaldoine.
3: Oui, et puis il y a ce fameux livre de Jean Santeuil qui a écrit Marcel Proust, mais qui n'était pas publié de son vivant, je crois. Eh bien, il n'avait pas achevé. Eh bien, c'est vraiment ce personnage. C'est Reynaldoine, c'est sûr, il est à toutes les pages. Bien sûr qu'il y a une interaction entre les deux.
1: Donc ce livre lui rend aussi, d'une certaine manière, justice. Un personnage qui est, en fait, je trouve, hors de son temps, d'une certaine manière. Il est dans son temps, et en même temps, plus il avance en âge, plus il est hors de son temps, dans une époque qui est marquée, on l'a oublié, mais on le redécouvre dans ce livre, qui est une concentration d'innovation absolument hallucinante et une période de créativité artistique dingue.
3: Oui, de tout. Alors déjà, il y a le groupe des Six, alors au niveau musical, qui va commencer à bouleverser. Mais il y a aussi toutes les innovations techniques. Il va y avoir le cinéma, la radio, Il va quand même suivre, puisqu'il va, il va.
1: L'aviation, le téléphone.
3: Voilà, il va quand même vivre aussi avec son temps. Mais, comme un personnage du passé. Et surtout, ce qui me frappe, c'est un peu ce que Marcel Proust avait anticipé déjà, l'aspect de son vieil amant, voilà.
1: C'est incroyable.
3: Dans le temps.
1: Bien sûr. Et puis alors, bon, encore une fois, enfin, Proust est quand même très présent et compris de manière implicite à travers les titres, le temps retenu, bon, etc.
3: Oui.
1: Vous nous lisez un petit passage pour nous donner envie de découvrir, et puis sans doute, très certainement, dans les années qui viennent, de le redécouvrir. D'ailleurs, on voit des disques maintenant qui lui rendent, enfin, ou des CD, comme vous voulez, des enregistrements qui lui rendent hommage, notamment on se contente plus produire Ciboulette, mais aussi L'île du rêve, Au mon bel inconnu, etc., etc. Allez-y, chère
3: Alors,
1: Michelin.
3: Écoutez, là, ce que je vais vous lire, c'est plutôt une critique, enfin, la façon dont il voit un petit peu la nouveauté de cette musique.
1: Et ça va lui coûter cher. Moi, j'en suis convaincue.
3: Ben oui. Alors voilà, il nous dit, entre autres, l'orchestre, les instruments, tout le monde s'y connaît, tout le monde s'en occupe. Les bons virtuoses abondent, les bons orchestres se multiplient. Le souci et la technique de l'instrumentation occupent tous les musiciens. Mais en matière de chant, une ignorance crasse règne partout, dans les théâtres, au music hall, à l'église. On commet dans les distributions d'ouvrages lyriques les bourdes les plus étranges. L'interprétation des chefs-d'œuvre est laissée au gré des chanteurs. Pas un chef de chant, pas un répétiteur n'est capable de rien leur dire, de leur indiquer une nuance, une respiration, de leur rappeler ou de leur interdire telle ou telle tradition, de surveiller leur style, de les guider en quoi que ce soit. La chanson, cette branche jadis si florissante de la musique française, est aux mains de gens inqualifiables, et peu à peu, l'affreux exemple des Piaf, des Jean Sablon, des Trainé, des Claveau, et même de Tino, pourtant charmant parfois, mais honteusement imité par des saligots, cet exemple propagé par les postes de radio, les disques et la tradition orale, est suivi par les crémières, les garçons livreurs, les gens du monde, les prostituées, les paysans. Et la France chantante n'est plus qu'un gigantesque dégueulando traînant des mots patoisés. 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

0: au Figaro comme critique musicale, qui a succédé à Anne, qui était également, on n'en a pas parlé, mais critique musicale au Figaro.
1: Et puis directeur...
0: Bien sûr, et puis il y a aussi, surtout, le fond de Guy Ferrand, on n'en a pas parlé, mais Guy Ferrand, c'est l'amour, quand même, alors même si c'était compliqué entre eux, et le compagnon de Reynaldo Anne, pendant... des années, et puis évidemment le journal inédit.
1: Oui, pendant 2 ans, mais après c'était une amitié sincère jusqu'à la mort.
0: Voilà.
1: Jusqu'à la mort.
0: Mais ça a été parfois très, très compliqué entre eux, mais vous y retrouverez aussi plein de personnages, Sarah Bernard,
1: Cléo de Mérode. Tout le monde.
0: Voilà, bref, tout le monde, les frères Goncourt, Loti, enfin. Oui. C'est une fresque incroyable de ce monde intellectuel, culturel, de la fin Troisième République, on peut le dire comme ça,
1: d'une certaine manière. Jusqu'à la fin de la Deuxième Guerre mondiale. Donc c'est vraiment un pan d'histoire extraordinaire.
0: Donc merci Michel Dassas d'être venu nous parler de cette biographie fresque de Reynaldo Anne. Lisez Reynaldo Anne par Philippe Blais, édition Fayard.
1: Merci beaucoup.
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1: Quand tu es une femme, effectivement, si tu as du caractère que tu gagnes, on dit que tu es brutale. Bon, si tu es un homme, on dit que tu es compétent.
2: Bonjour à toutes et à tous, je suis Alexandre Mars et vous êtes sur RCJ. Je suis ravi de vous retrouver pour un nouvel épisode de Pause, le podcast où on prend le temps de s'arrêter, le temps d'écouter, le temps d'explorer, le temps de rire. Chaque épisode est l'occasion de marquer un temps d'arrêt pour aller à la rencontre de mes invités. Ces femmes et ces hommes sont artistes, chefs d'entreprise, écrivains, entrepreneurs, sportifs ou activistes, et ils ont accepté, le temps d'une pause, de nous livrer les dessous et les secrets de leur parcours. Mon invitée d'aujourd'hui est surnommée l'impératrice de la com, la papesse de la communication ou encore la grande prêtresse de la com du patronat français. Il serait en effet compliqué de lui disputer ses titres. Née à Neuilly-sur-Seine, elle grandit en lisant Céline et Bakounine. Très tôt, elle s'engage politiquement à rebours des idéaux de mai 68. Puis, en 1974, c'est auprès du président de la République, Valéry Giscard d'Estaing, qu'elle s'engage. En 1988, elle fait des adieux au monde politique pour créer son agence Image 7, au sein de laquelle elle gère la communication des grands patrons. De nature discrète, celle que la presse qualifie de patronne des patrons a accepté de faire une pause avec nous pour lever le voile sur son parcours unique et nous emmener dans les coulisses d'un monde qui fascine. Bonjour Admeo.
1: Bonjour.
2: Comment tu vas ?
1: Bah, très bien.
2: Quand je disais impératrice, papesse, grande prêtresse, est-ce que ça t'amuse ces qualificatifs? T'en as tellement entendu souvent. Pour
1: alors,
2: toi, c'est...
1: Je trouve que c'est... Je m'en fous. Je vais dire, je m'en fous. Au début, ça m'énervait.
2: Ah, c'est pas une seule fois que tu t'es dit, tiens, c'est quand même sympa.
1: Ce qui, moi, me fait plaisir, c'est quand je pense que j'ai vraiment aidé, quand j'ai défendu Hermès et que je les ai aidés à garder leur indépendance, qu'Axel Dumas m'a remercié. Là, tu te sens, tu te dis, cher à quelque chose, je suis contente, je suis utile. Quand je vois les relations humaines que je réussis, j'ai déjeuné aujourd'hui avec François Pinault, qui est un monsieur pour qui j'ai énormément de respect et d'affection. Et par moments, j'ai même le sentiment que c'est un peu réciproque. Tu es fier de... Enfin, je veux dire, tu es content. Mais alors franchement, qu'on m'appelle la papesse de la com...
2: C'est
1: non,
2: pas ça.
1: Non, c'est pas mon truc.
2: Même quand tu étais plus jeune, tu n'étais pas un peu content au départ.
1: Non, je pense que... Là, je suis rentré à l'Élysée à 21 ans. Si ça ne te rend pas, moi, ça ne m'a rien fait, parce que je pense que là-dessus, mes parents m'ont bien élevé. C'est-à-dire que les gens, ils valent, et ça, je le crois profondément, je ne l'ai jamais perdu dans ma vie, les gens, ils valent par ce qu'ils sont, ils ne valent pas par les titres ou les fonctions qu'ils occupent. Voilà. Qu'ils occupent.
2: Donc là, on parlait de prêtresse, de mots très positifs, de qualificatifs positifs. Il y a aussi, de l'autre côté, les gens disent que voilà, t'es brutal, t'es cash. Je pense qu'on peut le voir.
1: Mais cash, c'est pas brutal.
2: C'est deux choses différentes.
1: Voilà.
2: Tu es d'accord?
1: Voilà.
2: Oui. Parfois, il y a des gens qui peuvent dire teigneuse.
1: Moi, je crois
2: aussi
1: à la force. Je suis pas teigneuse. Je crois à la force de la... Alors, cash, oui. C'est presque une... Je vais te faire rire, mais moi, j'ai une vieille thèse qui est qu'il faut dire ce qu'on ressent et ce qu'on pense. Alors, pas n'importe comment, pas n'importe quoi, mais que c'est aussi une façon d'avancer, de se libérer de ses angoisses, de ses... C'est presque une hygiène de vie.
2: Moi, j'ai c'est un une père... philosophie de vie, chez toi.
1: Ouais, moi, j'ai un père qui est mort, on était fâchés, et je me suis toujours dit, je suis obsédé par le malentendu. C'est un truc très fort chez moi, et j'étais jeune. Hein. Mon père, je regrettais de pas lui avoir dit « je t'aime », parce que je l'aimais, même si on s'était engueulé, et je pense qu'il le savait, mais il est quand même mort. On s'est quitté sur un malentendu. Il y a plein de circonvolutions, de machin, ça sert à rien, vaut mieux être cash. La deuxième chose, c'est que quand je suis dans un combat que j'ai choisi, parce que oublie pas une chose, c'est que moi, c'est ma boîte, donc je choisis mes combats. Je les choisis pas à l'argent, à la grosseur, à la taille du truc, je les choisis parce que j'ai envie de les mener. Donc si je les mène, c'est que je les crois légitimes. Voilà. Donc oui, j'essaie de me bagarrer, mais pas brutalement. C'est-à-dire que je sais pas ce que t'appelles la brutalité.
2: Justement, quand tu dis la différence au cash et brutal pour toi ?
1: Ah bah pour moi cash c'est
2: direct. On va dire
1: c'est être direct. Je pense que je suis direct. Brutal, bah tu peux parler à tous les gens de mon entreprise. Ouais. Moi j'ai plutôt un management de maman. Et je suis pas brutal, j'ai un mal fou à faire partir des gens. Je pense pas être brutal. Quand tu veux défendre un truc, t'essaies d'abord de savoir la vérité. Dans mon métier, c'est la chose la plus importante. Parce que moi, je suis pas là pour colporter des choses fausses. Je me suis sûrement fait avoir autour de ces 35 ans, parce que la boîte va avoir 35 ans, mais je pense assez peu.
2: Un peu comme un avocat, le client. Ah
1: ben moi, d'abord, j'essaie de comprendre la globalité du sujet. J'essaie de comprendre la psychologie des gens et j'essaie de comprendre l'univers de concurrence. À partir de là, et je pense que c'est la force de ma maison, j'ai dans mes collaborateurs, mais les gens qui bossent avec moi, des gens qui sont d'horizons différents. On a aussi bien une normalienne, un type qui vient des salles de marché de Chevreux, d'anciens journalistes, des jeunes brillantissimes
2: qui ont fait
1: tout. Et on essaie de parler, on a des talents différents, et on essaie de réfléchir en intelligence collective, on en avait parlé ensemble, à quelle est la meilleure stratégie. Après, on la propose au client, et puis une stratégie, tu sais, ça s'adapte, parce que la vie est pleine de rebondissements, de retentissements, etc. Donc ça s'adapte, ça se truc. Et au fond, tu fonctionnes, en général, souvent on fonctionne avec des avocats et des banquiers. On est souvent en équipe sur des, quand il s'agit de grandes causes ou de grands combats. Maintenant, dans la vie quotidienne, pour l'image des groupes, on travaille en directement avec les équipes des groupes.
2: Parce que là, on va dire qu'il y a deux pôles quasiment chez toi, un pôle où il y a vraiment ces pôles de crise, qui pas forcément des crises négatives, qui peuvent être justement des actions positives, des rachats d'entreprises, et l'autre qui est plutôt pendant toute l'année.
1: Oui, alors tu as raison.
2: Explique pour nos auditrices, nos auditeurs, qui comprennent bien ton métier, quand aujourd'hui tout à l'heure tu parlais d'Hermès ou de François Pinault, à quel moment ils vont venir taper à ta porte en disant « Anne, on aimerait beaucoup, parce que c'est ça qui se passe, parce que c'est pas Anne qui va aller voir les gens, puisque t'as cette chance-là d'être très connue, pour que les gens tapent à la porte en disant « Est-ce que tu pourrais travailler à nos côtés ?» Comment ça se passe? Quels sont les types de besoins qu'ils ont?
1: Par exemple, François Pinault, qui est mon client, et le groupe Pinault, je l'avais croisé dans une vie antérieure quand j'étais au ministère de l'Industrie, et je le revois et il me dit qu'est-ce que vous faites vous maintenant, et je lui dis monsieur, j'ai monté mon entreprise. Il m'a dit pourquoi vous êtes pas venu me voir. Je dis monsieur, je l'avais vu une fois, tu vois. Je dis monsieur, parce que je vous connais pas, enfin tu vois, j'ai jamais été la reine du commercial, moi, tu sais, je suis jamais allé démarcher. J'ai un vieux fond d'éducation qui fait que je sais pas faire ça, et j'ai eu beaucoup de chance parce que mes clients m'ont amené d'autres clients, et tout ça s'est fait au fond. La maison a grandit tranquillement avec les nouveaux clients qui arrivaient. Tu vois, moi j'ai une gestion de mère de famille, donc on arrive à un moment, je dis là on n'y arrive plus, on va reprendre quelqu'un. Alors maintenant qu'on est plus gros, il peut m'arriver de me dire ce type ou cette nana me plaît vraiment, je la fais venir parce qu'elle va enrichir l'intelligence de la maison. Mais enfin, j'ai quand même, comme on dit, la tête près du bonnet. Donc j'essaie de gérer mon entreprise sainement. Donc, pour revenir à ta question qui était...
2: Ton travail. Tu parlais de François Pinault.
1: Oui, alors, je disais François Pinault. Il m'a dit, écoutez, moi, c'est simple. Les journaux s'emparent de moi, disent des tas de choses. J'ai pas du tout envie de communiquer. Venez, débrouillez-vous. Et en gros, ce qu'il voulait, c'est lui faire le moins d'interviews possible et que j'arrive à expliquer où il voulait aller, les trucs. Parce que je te rappelle qu'il était dans le bois, qu'il a après fait un conglomérat et qu'il est passé, en gros, après la distribution et après dans le luxe. Et il y avait une vision stratégique.
2: De nouveau, c'est des PPR, Printemps, Pinault, Redoute.
1: Et après Kering, puis tu as une holding de tête qui s'appelle Artemis.
2: Beaucoup de changements en 30 ans.
1: Voilà, beaucoup de changements. Et quelqu'un qui n'avait pas envie de communiquer. Donc moi, je lui ai dit, ok, monsieur, je peux faire ça, mais il faut que vous m'expliquiez tout, faut que vous me teniez au courant, et voilà. Et voilà. J'ai adoré faire ça.
2: La relation que tu as développée avec la famille Pinault, sur la durée, mais aussi pendant cette période-là, il y a aussi donc des acquisitions,
1: quand il a racheté le Printemps, quand il a racheté Gucci, quand François Henri a pris sa succession, quand il y a après des crises sur bien sûr. Mais là, on les accompagne en stratégie de communication. Donc, dans un contrat comme ça, il y a tout. Il y a l'accompagnement au quotidien et par ailleurs, on les accompagne ou quand ils ont des, comme tu dis, des des événements heureux ou des attaques.
2: Ou des combats.
1: Moi, je travaille avec j'aime beaucoup les familles, moi, parce que je trouve que c'est des boîtes souvent très bien gérées. Parce que c'est des gens qui sont dans le long terme, ils sont pas dans la shareholder value immédiate. Et comme ils ont envie de transmettre, ils sont dans une réflexion de long terme pour la boîte.
2: Télémital, par exemple.
1: Oui, ou les Ricards. Et tu vois, quand ils ont été attaqués par des activistes, nous, on travaillait avec eux au quotidien, enfin, régulièrement. Je dis pas que c'est tous les jours, mais c'est un travail permanent. Et donc, quand il y a une crise comme ça, que t'as des activistes qui rentrent, ben là, tu te mobilises fortement pour une période
2: Et toi, dans les 60 personnes que tu as, t'as des gens qui font que ça, qui sont plutôt...
1: Non, c'est là où je crois que d'ailleurs les gens aiment bosser chez nous. Moi, si tu veux que je t'explique, dans la maison, en gros, t'as deux équipes. T'as une équipe de com et tu as une équipe d'affaires publiques qui est dirigée par une dame formidable qui s'appelle Florence de Sauce. Et Florence dirige son équipe qui est très talentueuse et qui, elle, fait des affaires publiques. On appelle ça les affaires publiques. C'est-à-dire, faire se parler ensemble des mondes différents que sont justement le monde politique et le monde de l'entreprise qui souvent se comprennent pas, intervenir sur des amendements, etc. Mais c'est pas inviter des mecs à un match de football, hein, ou les inviter à bouffer. C'est réussir à leur expliquer pourquoi une mesure peut être contre-productive. Et je pense que c'est un travail très utile, très juridique, parce qu'on a des très bons juristes. On a un garçon là qui vient de nous rejoindre, qui est un type absolument formidable, Emmanuel Combes, qui a présidé l'autorité de la concurrence pendant un court moment. Tu vois, on apporte vraiment un savoir au client. Et ça, cette partie-là, j'ai volontairement pas voulu y toucher. D'abord, je pense qu'ils sont plus compétents que moi. Et venant de la politique, je voulais pas mélanger. Moi, je dirige l'autre partie, même si je dirige toute la maison, qui est la partie com.
2: Tout à l'heure, je parlais justement de cash, brutal, on revenait sur ce terme-là qui ne convenait pas, plutôt direct. Est-ce que tu penses, ça, ce qui m'intéressait également en utilisant ces qualificatifs, c'est, est-ce que les gens, d'après toi, pu te qualifier comme ça parce que t'es une femme? Et si t'avais été un homme, est-ce que tu penses qu'ils auraient dû... solide, rusé, fort, puissant?
1: Tu me retires les mots de la bouche, c'est ce que j'allais te dire. Quand t'es une femme, effectivement, si tu as du caractère que tu gagnes, on dit que t'es brutal. Bon, si t'es un homme, on dit que t'es compétent. Oui, oui. Et quand même, et je pense que ça existe moins, et j'en suis très heureuse pour la nouvelle génération où il y a des CEO femmes qui sont formidables. Quand tu vois, je peux en parler, c'est pas ma cliente, mais quand tu vois McGregor chez Engie, quand tu vois celle de Veolia, quand tu vois celle de Telsat, t'as une série de femmes qui ont pris le pouvoir, qui sont CEO à compétences égales des hommes, et personne ne va se demander pourquoi elles sont là. Moi, je suis encore d'une génération où, au fond, c'est plutôt dans l'entrepreneuriat qu'on arrivait à faire notre place. Et au début, t'avais toujours, au fond, des gens qui se demandaient avec qui couche-t-elle ou comment intrigue-t-elle. Alors qu'on ne demande pas ça d'un garçon. Et ça, c'est parfaitement exaspérant.
2: Voilà. Je te propose maintenant une pause amicale. Le principe est simple. Je vais demander à quelqu'un qui te connaît de te poser une question surprise. On écoute.
3: Bonjour Anne, bonjour Alexandre. Anne, ça fait bien longtemps qu'on se connaît, mais il y a toujours quelque chose qui m'a fasciné en toi. C'est la réunion de deux caractéristiques qu'on retrouve rarement chez la même personne. Tout d'abord, une capacité de bienveillance, d'écoute, même de tendresse, souvent avec tes interlocuteurs, et en même temps, une capacité de force, de combat et d'énergie qui est parfois absolument stupéfiante. Alors, comment est-ce qu'on fait cohabiter ces deux dimensions aussi contradictoires? Je t'embrasse.
1: Alors d'abord, je ne sais pas si tu écouteras Serge, mais je suis extrêmement touché par ce que tu dis.
2: Message de Serge Wimbert,
1: oui.
2: Qui te connaît depuis un certain nombre d'années.
1: Que j'ai connu, je crois, en 90 ou en 89.
2: Ouais, voilà. Il y a quelques années.
1: Oui, avec justement la famille Pinault. Ouais, et que j'accompagne toujours chez Sanofi.
2: Exactement, personne exceptionnelle qui fait beaucoup de choses, qui a une réussite exceptionnelle. Ouais. dans la partie business, mais aussi qui fait, et même s'il communique peu dessus, beaucoup de choses pour la société.
1: C'est un homme intelligent et généreux.
2: Ce qui est à noter.
1: Oui.
2: Il pose cette question-là, comment on fait pour cohabiter
1: ces
2: dimensions si contradictoires?
1: Si tu veux, je pense que c'est aussi, ça rejoint complètement, c'est drôle, la réaction que j'ai eue quand tu m'as dit t'es brutal. Alors, ça a l'air, il n'y a rien de plus bête que de dire je suis tendre. Mais je pense qu'effectivement, je suis tendre. Voilà. Et je pense que la tendresse, ça veut dire que t'es capable d'aimer, de donner. Moi, je pense que la vie, c'est aussi donner. Et ça t'empêche pas, quand tu as envie d'aider quelqu'un à gagner, d'y mettre toute ton énergie, toute ta lucidité. Et moi, faut pas oublier une chose qui m'a sûrement marqué. Moi, j'ai eu deux choses. J'ai un père qui est parti quand j'avais 16 ans. Donc, ça t'apprend que le monde n'est pas forcément gentil et que c'est pas parce que les gens disent des choses, parce que c'était quand même en contradiction avec des valeurs qu'ils m'avaient inculquées, ça s'est pas fait de façon harmonieuse et douce. Et donc ça, c'est une première découverte
2: de
1: la vraie vie. Et puis la deuxième chose, j'arrive à l'Élysée, j'ai 21 ans. L'Élysée est quand même pas un univers de bisounours. J'ai eu la chance, parce qu'à l'époque, en plus, la classe politique était d'un extrêmement haut niveau intellectuel, ce qui est moins vrai maintenant. Donc j'ai eu la chance de côtoyer des gens d'une intelligence prodigieuse. J'étais le bébé, donc. Et puis là, il y avait très peu de femmes. Et puis la mignonne jeune fille, tu vois. Donc tout le monde était très gentil avec moi. Mais tu voyais que plus tu grandissais, t'affirmais prendre ta place. Je les ai vus, les intrigues, les machins. J'ai vu, j'avais été très marqué par ça. Les mêmes qui, je dirais un mois avant l'élection présidentielle de 81, me disaient Giscard est formidable, il va gagner. Et quand il a été battu, les mêmes, et qui étaient officiellement de son camp, dire c'est normal, on l'a toujours dit. Donc ce que je veux dire, c'est que je suis pas naïve. Voilà, je suis pas naïve, je sais qu'on n'est pas dans un univers de bisounours, mais alors je fais partie des gens, tu vas trouver ça enfantin, mais je pense que si tu penses qu'une cause est bonne, tu peux mettre toute ton énergie, mais mettre ton énergie ne veut pas dire utiliser des méthodes de barbouze ou des méthodes de salaud.
2: On est d'accord, mais il n'empêche que c'est un combat.
1: Oui.
2: On est d'accord.
1: Mais la vie est un combat.
2: Hein. On est d'accord. Donc.
1: Et la vie est un combat, mais ça t'empêche pas d'aimer.
2: Donc tu es douce à l'intérieur, ferme à l'extérieur.
1: Oui, oui. ça me va.
2: On a parlé déjà pas mal de ce qu'est Image 7. Tu en as parlé aussi de ton papa, de ta jeunesse. Tu as grandi dans le 18e arrondissement à Paris avec un grand frère.
1: Médecin.
2: Ton papa, ophtalmo, ta maman, professeur de lettres classiques.
1: Oui.
2: Passion d'ailleurs qu'elle t'a transmise, hein, parce que tu es lauréate du concours général en version latine. Hein. Alors, les gens ne se souviennent pas ce qu'étaient les concours général, mais concours général, c'était quand même les gens qui étaient très, très doués sur cette matière.
1: Ça a joué, c'est le concours des lycéens, de tous les lycéens de Paris. Et puis, après, t'as les lauréats, machin.
2: Tu rêvais, pourquoi tu fais ça? Parce que par rapport à ta maman, pas du tout, lettres, ça t'intéressait ou?
1: Ah non, pas du tout. Moi, le concours général, c'est ton lycée qui décide de te présenter. Moi, on m'a présenté en version latine et en version grecque. Moi, j'étais bon élève. Ça m'a aidé, ça aussi. Parce que être bon élève, on reparlait des relations, je dis ça pour les filles qui nous écoutent, ça t'aide parce que moi, j'ai jamais eu de complexe ou de peur des garçons. Parce que comme j'étais plutôt meilleur qu'eux, à l'école, dans les concours, dans les machins, je me suis toujours sentie en égalité complète. En plus, j'avais été élevée intelligemment par une mère, enfin des parents, qui pour le coup pensaient vraiment que garçons et filles étaient destinés à même genre de trajectoire.
2: Donc bac à 16 ans, très bon élève, adolescence agitée, ça il faut quand même qu'on en parle un peu. 14 ans, c'est tôt, hein, tu t'engages.
1: Oui. J'étais au lycée, là.
2: T'es jeune, parce que t'as le tombac très tôt. Donc, tu t'engages très tôt. Lutte anti-marxiste, on se souvient, là, on est dans les 68. Donc là, t'es vraiment...
1: Moi, il y a deux choses. J'ai revu... ce matin, je relisais un texte que j'avais. C'est une phrase de Peggy que j'aime beaucoup, qui est « Je n'aime pas les âmes habituées ». Et je trouve que c'est une très jolie phrase. Et je déteste le... surtout, alors t'es encore plus comme ça à 14 ans, à 16 ans, à 20 ans.
2: Pas sûr à 14 ans.
1: Mais moi, je le suis toujours. C'est-à-dire que j'aime pas... l'une des règles d'Imachet, je dis qu'il faut penser contre soi-même. Il faut toujours essayer de réfléchir quelle est l'autre solution, comment ça... Et il y a des modes. Et je voyais toutes ces gamines qui étaient marxistes, tu parles, elles rentraient chez elles, elles étaient aussi marxistes. Mais c'était à la mode. Et quand tu voyais ce qui se passait dans les pays... parce qu'il y a quand même eu deux grands totalitarismes aussi monstrueux l'un que l'autre, qui étaient le nazisme et le communisme. Et je te les renvoie les deux allègrement, complètement dans le même truc. Et, les... bon. Et à l'époque, moi je suis beaucoup plus vieille que vous, je suis d'une génération où Yves Montand et Simone Signoret continuaient à ignorer ça, quoi, tu vois. Bon. Et donc il y a une mode. Et moi j'ai un côté, si j'avais à me définir, je te dirais que je suis une nanar de droite. C'est-à-dire que j'ai des valeurs...
2: Ton papa était anard de droite.
1: Ah, c'est anard de droite, mon père. Et
2: tu peux arriver à expliquer ce qu'est un anard de droite pour que
1: c'est
2: les gens...
1: C'est très compliqué.
2: C'est pas facile.
1: C'est pas facile. C'est-à-dire que moi, je crois à chacun selon son mérite, et mais dans une société de solidarité. C'est-à-dire que l'un, t'es pas obligé, tu vois ce que je veux dire. Je crois que plus on a de chance, plus on a de devoirs. J'ai une vision assez, je crois, à des valeurs de travail, d'honnêteté, de liberté.
2: Mais tu sais, ouais, après les mots... Quand tu parles d'Anna, normalement, il n'y a pas de loi, on passe à travers tous ces sujets-là. Toi, c'est aujourd'hui encore ce que tu l'avais à 14 ans. À quel moment tu t'es dit...
1: Non mais le côté anard, c'est le côté... tu n'aimes pas le mainstream et t'en rajoutes sûrement un peu quand tu vois tout le monde d'un côté. Tu vois, moi j'aime le débat.
2: Toi, t'en rajoutes beaucoup à ce moment-là. Hein.
1: Oui,
2: mais c'est l'âge.
1: Mais j'en rajoute beaucoup. Alors d'abord, je pense que quand j'ai monté mon comité anti-grève à Jules Ferry, j'avais raison. L'année d'après, il y a eu des élections à Jules Ferry, et j'étais sans étiquette et je suis la seule à être élue. Tous les autres étaient cales, une cale représentant des étudiants. Bon, voilà. Donc ça m'a appris à être minoritaire. J'ai pas peur, voilà. Je crois que je peux dire un truc, je n'ai aucun plaisir à ça, mais je n'ai pas peur d'être minoritaire. Et la deuxième chose, c'est que je pense que tu vois, dans la société dans laquelle on vit, alors c'est peut-être un peu romantique comme truc, mais moi je crois qu'il y a une dimension du courage qui est importante. Je pense que toi, t'es comme moi, on côtoie plein de gens qui sont extrêmement intelligents, on a beaucoup de chance de les côtoyer. Mais on rencontre pas tant de gens que ça qui sont courageux. Et moi, je pense que l'intelligence sans le courage, à la limite, tu remplis pas ton rôle. Et peut-être qu'en te disant ça, je réponds aussi avec un esprit d'escalier à ta première question sur pourquoi de l'engagement, pourquoi se battre pour des gens ou pour des choses. C'est parce que je pense que c'est important d'être courageux. Après, on choisit ses causes. Puis après, j'ai grandi et je me suis rendu compte d'une chose, c'est que moi, j'étais une intello. J'étais horriblement intello, je lisais, je dévorais, je lis toujours beaucoup, hein, mais bon. Et, comment dirais-je, en vieillissant, ce qui m'intéresse de plus en plus, c'est les gens. Et tu vois que les mêmes idées portées, en gros, j'ai appris à me méfier des idées et à m'intéresser beaucoup plus aux gens. Mais quand j'étais jeune, où j'étais très intello...
2: L'espoir, mais c'est vrai que moi, quand j'ai... Et je te connaissais, mais quand j'ai travaillé un peu, j'étais pas étonné totalement de cette partie, parce que ton papa, parce que ta famille est d'un de droite. Mais
1: non, mais c'est l'anticommunisme.
2: Tout l'anticommunisme, mais c'est vrai qu'après j'ai vu qui touchait quand tu rejoins le GUD.
1: Qui a rien à voir avec ce que c'était maintenant.
2: Donc ça, c'est moins extrême que
1: oui, c'est complètement autre chose. On était anticommuniste. Voilà. Voilà, on était d'ailleurs très copains. Anti-marxiste, oui, anti-marxiste, t'as raison. Ouais. On était, d'ailleurs, moi j'étais très copine avec les mecs des républicains indépendants, les types des gaullistes, c'était le REP, moi j'aimais
2: et
1: pas
2: trop. Mais c'est quoi, parce que ouais. Je crois vraiment tu disais que c'était ouais. Aussi, là on reviendra sur ta question personnelle, drame familial comme tu l'expliques.
1: Enfin, drame.
2: C'est un drame quand t'as 16 ans, c'est un drame quand ton père s'en va.
1: Oui,
2: mais
1: enfin, je veux dire, moi j'ai eu une chance extraordinaire, c'est que j'ai été aimée. Et si tu veux ça, dans la vie, être aimé par tes parents qui reconnaissent, qui te donnent de l'amour et qui te reconnaissent une valeur...
2: Tes deux parents,
1: ça veut dire mes deux parents m'ont aimé, mes deux parents, mon père m'appelait chef-d'œuvre hein, quand j'étais petite. Donc
2: ça doit mettre un peu de pression. Hein.
1: Oui, mais j'étais très bon élève, donc il était très fier. Mais ça te donne une espèce de force tranquille dans la vie, tu vois. Si vous faites des enfants, donnez-leur beaucoup d'amour. C'est très important.
2: Ça, c'est essentiel.
1: Sinon,
2: donnez-leur la confiance.
1: Faites pas d'enfants. Mais oui, mais c'est par l'amour que tu donnes leur confiance.
2: ton papa s'en va, ta maman part en dépression forte.
1: Oui.
2: D'accord. Mmh. Donc c'est quand même, quand on dit que un drame, c'est quand même.
1: Mais c'est pas un drame.
2: Alors c'est qu'est-ce qu'il faut que ce soit un drame? Et quand elle part en dépression, quand t'as plus grand chose et que tu dois commencer à travailler à 17 ans.
1: Oui, mais ça m'a fait beaucoup de bien. Ça m'a empêché d'être une petite bourge. Voilà, ça m'a fait beaucoup de bien. Ça m'a ouvert sur plein de choses. Je n'ai aucun regret là-dessus et je pense que ça m'a donné une maturité. Voilà. Et ça m'a pas empêché, parce que j'avais été aimée, justement, c'est pour ça que je réagis tant à dureté. C'est-à-dire que je crois pas être dur, tu vois. Je crois que tu peux te battre, tu peux être ferme. La dureté, c'est autre chose. La dureté, c'est pas regarder les autres qui souffrent, c'est pas aider les gens. C'est autre chose, la dureté. C'est l'égoïsme. Alors moi, s'il y a un truc que je déteste, c'est l'égoïsme. Mais toi aussi, d'ailleurs.
2: On pourra en parler de la dureté. Je pense que la dureté, c'est, en fait, ce que je comprends de ce que je connais de toi et ce que j'ai entendu de toi, c'est que tu mets tout en œuvre pour atteindre un objectif, du moment que tu as défini et que tu l'as choisi, que cet objectif est un objectif qui en valait la peine.
1: Mais tout en œuvre d'honorable.
2: Oui, d'accord, mais oui, j'imaginais même pas de voilà. Peut-être qu'il y a 20 ans encore, il y en a de moins en moins.
1: Excuse-moi, quand tu vois maintenant l'univers des fake news, les mecs qui se battent sur le digital ou qui fabriquent des faux comptes pour pouvoir... Moi, j'ai vu dans ma vie professionnelle des méthodes de barbouze que je trouve absolument pas honorables. Mais ça existe.
2: On termine sur cette partie-là. Ça reste quand même étonnant ce que tu dis, parce que tu nous as dit quand même un peu récemment que ton papa avait été parti sans que tu puisses lui dire que tu l'aimais, que ta maman est partie en dépression et malheureuse.
1: Oui. Maman, elle est morte à 88 ans. Je l'ai hébergée. Elle a vécu chez moi. Je m'en suis toujours occupée. Elle a été une grand-mère extraordinaire et en fait, elle a retrouvé une deuxième vie parce que tu reviens au truc que les gens ils vont bien quand ils ont le sentiment d'être utiles. Ça, je pense que c'est un truc auquel il faut penser. Et maman, elle a eu une utilité extraordinaire parce que elle faisait faire leurs devoirs aux enfants quand moi je travaillais beaucoup. Elle s'est occupée aussi de plein d'autres gamins autour d'elle et elle était devenue presque préceptrice de tous les gosses du coin. Non, mais la fille de la concierge, les copains, tout le monde. Tu vois.
2: Ton frère était parti. Tu expliquais aussi que cette volonté de t'impliquer aussi, c'était de chercher un clan, de chercher une deuxième famille, en fait.
1: Oui, non, mais alors ce qui est vrai, mais ça, tu l'analyses après.
2: Bien
1: c'est
2: sûr.
1: Que je pense... Puis, tu sais, quand t'as quelque chose qui te touche, moi, j'ai une nature qui fait que je pense que je suis un très bon antidépresseur. C'est que je suis pas du genre à m'asseoir et à dire « Mon Dieu, tout va mal », j'avance. Voilà. Ça veut pas dire que je ne sais pas qu'il y a des problèmes, mais j'avance. Et... Après, tu peux... Je veux dire, c'est maintenant que je peux te dire que oui, il y avait une espèce de... En politique, j'ai trouvé une forme de fraternité.
2: Sans faire de la psy de comptoir, c'est très étonnant. Tout ce que j'ai entendu sur toi, c'est très similaire à ça. T'es très clanique. Tu es clanique dans ce qui est positif. Ne vois pas une chose de positif. C'est une famille. Quand je dis clanique, c'est le clan, c'est la famille. Des gens, du moment qu'il y a un dedans, tu les protèges.
1: Mais ce que je veux dire, c'est que ce qui, en même temps, tout ce qui m'intéresse et m'amuse, c'est tout ce que je ne connais pas et que je découvre et les trucs. Et c'est vrai qu'après, moi, j'aime toute nouvelle rencontre ou le truc. Puis après, il y a mon clan, il s'ouvre beaucoup.
2: 1975, tu rentres à l'Élysée, service de presse, petite main, comme tu dis, tu fais des choses de l'époque. Après 76 à 81, t'es attaché, premier attaché au service de presse.
1: Je travaille sur les sondages.
2: Sur les sondages.
1: Avec monsieur qui s'appelait Bernard Rideau. Je sais pas si quelqu'un se souvient de lui.
2: En tout cas,
1: mais tu vois,
2: il t'a marqué.
1: Non, c'est pas ça. C'est que je m'en souviens toujours. On me dit en fait, c'est par les comme j'avais fait la campagne de Giscard, c'est par les Républicains indépendants qu'on m'a contacté en me disant ils cherchent quelqu'un. Bon, donc moi je lui dis j'ai le monsieur qui m'appelle et je me souviens je lui dis je rentre par où. Il me dit par la porte. Je me suis senti très con. Donc je me mets. Enfin l'Élysée.
2: C'est l'humour en tout cas.
1: L'Élysée, tu demandes quand même par où tu rentres, tu vois. Donc je rentre et me dit, c'est drôle d'ailleurs, parce qu'on dirait plus ça maintenant, il me dit, vous quittez vos jeans et vous commencez lundi, quoi. Vous habillez différemment, comme ça, voilà.
2: Question que j'avais par rapport à ça, à un moment, et je crois que c'est pendant cette période où tu étais à l'Élysée, tu fais des premiers pas politiques au Touquet. Est-ce que c'est Et là, oui. Tu es conseillère municipale sans oui. étiquette oui, bah oui. dans l'équipe du député maire Léonce Depré.
1: Il n'était pas encore député maire.
2: Il était maire.
1: Il était maire. Oui, alors ça, c'est
2: la, en fait, l'année 76
1: la première fois que j'ai voté pour moi. Parce que moi, je n'avais pas le droit de vote en 74. Donc, en 74,
2: par le droit de vote... 18 ans à l'époque, on ne pouvait pas voter.
1: Exactement. Exactement. Bon. Et donc, c'était 21 ans. Bon. Et en 77, les municipales, c'est la première fois où j'ai pu voter. J'ai jamais voté avant. Et donc, ça m'a beaucoup plu. La première fois que j'ai voté, je votais pour moi. Et en fait, non, je blague, mais... Et en fait, c'est le président qui disait, bon, Diane, il faut que vous vous présentiez. Et je lui dis, monsieur le président, ben, d'ici, il faut des jeunes dans les listes, etc. Et il se trouve que on avait réussi à garder cette maison du Touquet, qui était la maison de mes parents. Et puis, comme le divorce n'avait pas eu lieu, elle était un peu en friche avec... il a fallu la retaper un peu, mais donc, c'était ma maison, j'avais une, enfin la maison de maman, enfin de mes parents, ouais, parce qu'elle n'a jamais été voilà. Et donc j'avais des racines là-bas. Je suis allé là-bas dans le ventre de ma mère. J'y ai passé tous mes étés de petite fille et tout. Et donc je suis allé voir Léonce Depré et il était ravi parce que j'étais jeune femme et en plus à l'Élysée. Donc il a trouvé ça épatant quoi. Voilà.
2: 1988, François Mitterrand réélu. Toi tu dis c'est pas possible. Jacques Chirac c'est pas parfaitement la droite que tu imagines. Et là lance. Alors là, il faut bien imaginer, aujourd'hui, on parle d'entrepreneuriat, beaucoup de personnes, jeunes ou moins jeunes, se lancent dans l'entrepreneuriat. En 1988, c'est pas vraiment la même histoire, les lois sont pas forcément faites pour ça, très compliquées. Raconte-nous à ce moment-là, une autre question que j'ai par rapport à ça, comment tu fais pour te lancer? Tu avais ça en toi, cet esprit de la liberté qui rassemble beaucoup d'entrepreneurs qui vont se dire, tiens, c'est notre meilleure manière d'être notre propre chef. Et aussi la question sur Image 7. Moi, je sais toujours pas pourquoi Image 7.
1: Oh, alors ça, c'est je vais te dire. Alors pourquoi j'ai monté Image 7 d'abord? Je me suis dit, je veux quitter la politique. Qu'est-ce que je sais faire? Je me souviens que j'en avais parlé avec Madeleine. Je lui ai dit, tu pourras toujours compter sur moi. Je serai là pour t'aider ce truc. Mais vraiment, moi, j'ai envie. Je me voyais pas, tu vois, dans l'opposition, machin. Ben, il me dit, monte ta boîte, t'as qu'à faire du... T'as passé ta vie au ministère à parler de création d'entreprise. Et je lui dis, moi, il me dit, tu nous as toujours tous menés par le bout du nez, tu seras très bien en patron. Bon, voilà. Et puis, j'avais mon voisin de bureau qui s'appelait Marc de Citivo, qui me dit, si tu montes une boîte, je mets de l'argent dedans, je viens. Puis j'avais ma grande amie Marie-Hélène Descamps qui me dit « Ah ben, si tu montes une boîte, je viens ». En fait, c'est presque les... Après, j'ai pris confiance en moi, mais tu sais, c'est une démarche souvent assez féminine, ça. C'est-à-dire que c'est les autres avaient confiance en moi, donc j'ai tenté le coup, qu'est-ce que je risquais? Et puis alors, le miracle, c'est d'abord, j'ai adoré... Tu vois ça pour le mais dès le début j'ai adoré et je enfin voilà
2: ce qui est
1: et
2: ça a marché client. Ton premier client
1: et ça a marché
2: ton
1: Claude Heurteux Auguste Thouars. Et c'est que je dis toujours en riant parce qu'il a 80 je sais plus combien, il est venu me voir l'autre jour, il est très heureux d'être mon premier client.
2: Ah oui.
1: Il est
2: comment t'as fait, tu l'as contacté,
1: alors,
2: tu l'as appelé,
1: t'as un monsieur que j'ai connu, il avait écrit un livre sur les zones d'entreprise et travaillé avec Madeleine sur les zones d'entreprise. Et il me dit qu'est-ce que tu vas faire hein? Et tu vois, je dis je vais monter ma boîte. Il me dit dès que t'es sorti appelle-moi parce que moi j'ai besoin pour Auguste Thouars d'une boîte de communication et il devait signer avec DGM qui était Kelsa Rudnitz, c'est le concurrent. Et donc il m'invite à bouffer et comme je lui dis toujours en riant, je lui dis écoute, t'es le premier homme qui m'a demandé combien. Alors ça le fait beaucoup rire et je me souviens effectivement de ce moment de déjeuner, il me dit écoute, moi j'ai envie de travailler avec toi mais combien? Et en fait, je m'étais renseigné auprès du marché de la concurrence, donc je lui dis tant par mois. Et il me dit, c'est exactement, forcément, parce que je leur avais demandé combien les autres me vendent. Alors il me dit, écoute, comme c'est le même prix, je préfère démarrer avec toi. Et il a été mon premier client.
2: C'est grand prince, il aurait pu demander une négociation. Bravo, non, il l'a pas fait.
1: Non.
2: Il m'achète.
1: Il m'achète, tu sais, on s'est retrouvés. Donc, il y avait Marie-Hélène Descamps, Marc de Citivo, François Bonnemain. Il y avait Patrice Duhamel, qui est resté trois semaines, je crois, parce que, comme il est extrêmement intègre, dès qu'il a retrouvé un truc de journaliste, il a complètement coupé avec Image 7. Et on était autour d'une table, on se dit, comment on va s'appeler? On va faire de l'image. Et puis, figure-toi que je suis né un 7-7, un 7 juillet. Et que 7, c'est mon chiffre fétiche. Marie-Hélène était était né un 5-7. On s'est dit, image 7, c'est un chiffre qui porte chance. Puis surtout, on s'est dit, si la boîte marche, tout le monde va se dire, formidable, image 7, comment vous avez trouvé ça? Et si la boîte marcha pas, personne ne saura qu'on s'est appelé image 7.
2: Tout à l'heure, tu parlais de quelque chose, alors, tu exprimais quelque chose d'intéressant, et je pense qu'assez peu de gens qui sont dans des sociétés de conseil, donc de service, plutôt que de conseil, peuvent dire, c'est que tu choisis tes clients. Donc en gros, tu fais assez peu, tu as quand même des appels d'offres, heureusement, oui. Je pense que vous en avez régulièrement.
1: Oui.
2: Mais quand même...
1: dire, on n'aime pas ça. Oui. Parce que l'appel d'offres, on essaie de se professionnaliser plus sur l'appel d'offres, parce que tu as toute une partie formelle. Et moi, je trouve que...
2: Donc c'est très dirigé par les cellules achats des grands groupes. Donc
1: oui,
2: c'est ça,
1: un peu, voilà.
2: Ça manque de romantisme, tout ça.
1: Oui, et puis ça manque. Puis en fait, au fond, il faut choisir les gens que tu sens les plus à même de t'aider, parce que c'est aussi des rencontres. Tu travailles mieux, mais dans les deux sens, avec des gens que tu sens. Et ces histoires de budget en appel d'offres, ok, mais très souvent, ils gagnent en mettant un petit truc, puis ils t'en rajoutent derrière. Je suis pas sûr que ce soit... Bon, maintenant, dans le domaine public, c'est logique que ce soit obligatoire, mais dans le privé, bon voilà. Mais enfin, on les fait.
2: Alors comment tu choisis alors, les clients? Est-ce que tu peux prendre plusieurs clients par industrie? Est-ce que tu fais justement attention?
1: Par exemple, moi j'ai commencé avec François Pinault. Il était donc dans le bois. Bon, je suis fâché avec les dates moi, mais enfin en gros, je crois que c'est 7 ans après, je suis appelé par un monsieur qui travaillait avec Bernard Arnault, qui était un monsieur du Nord, qui est mort, je me souviens plus de son nom, qui était très proche de Bernard Arnault, et qui me dit, écoutez, est-ce que vous voulez travailler avec Bernard Arnault? Bon, Bernard Arnault était dans le luxe. Donc je vais voir Bernard Arnault, et je lui dis, écoutez, il faut que je demande l'autorisation à François Pinault. Je vais voir François Pinault, et François Pinault me dit, ok, mais si un jour il y a un conflit d'intérêts, vous me choisissez. Je dis, ok, et je vais voir Bernard Arnault, et je lui dis, monsieur, oui, mais si un jour il y a un conflit d'intérêt, je choisirai François Pinault. Et d'ailleurs, tu vois, la vie, il me dit, mais on n'aura jamais de conflit d'intérêt. Puis il y en a eu un. Voilà. Souvent, quand c'est quelque chose de la même industrie, je vais demander l'autorisation à mon client. Il y a des moments où ça m'énerve, si le type me dit non quand j'avais envie, mais je respecte ça.
2: Voilà. Donc, ton choix, est-ce qu'il y a d'autres sujets dans le choix des clients?
1: Il y a quand même des gens dont... Je ne veux pas dire que tu sens l'escroc ou le malhonnête. J'ai pas envie de me mettre là-dedans. Donc
2: toute industrie? Tu peux travailler sur toute industrie? Vous pouvez travailler sur toute industrie?
1: Ah ben non, on peut travailler sur tout, oui, bien sûr. Tu penses à quoi
2: Non, il y a des industries aujourd'hui qui, en tout cas, font faire attention. Moi, je le vois dans certaines, dans les boîtes de conseil aujourd'hui. Mettre des jeunes sur des sujets, sur tout ce qui est certains types d'énergie. Donc là, on parle d'énergie fossile. C'est très compliqué aujourd'hui. C'est-à-dire que je sais pas comment toi, tu pourrais arriver à trouver des motiver tes troupes pour travailler sur certaines industries ou certaines thématiques. Si on prend l'industrie minière, par exemple, c'est beaucoup plus compliqué. Il y a 10 ans, peut-être qu'on se posait pas la question, mais aujourd'hui, c'est de plus en plus compliqué.
1: Alors, d'abord, tu vois que, enfin, c'est un autre sujet, mais tu vois bien qu'on commence à réouvrir certaines mines de charbon parce qu'on a besoin d'énergie à cause de la guerre.
2: C'est quand même une très mauvaise chose.
1: Oui, mais quand t'as pas
2: le choix. Non, c'est parce qu'on a été peut-être pas assez compétents sur d'autres sujets.
1: Je ne te dis pas que c'est une bonne chose, mais comme on n'a pas fait assez de nucléaire, moi je suis très pro-nucléaire, j'allais dire, on est bien obligé et c'est mieux que de laisser les gens mourir de froid. Après, t'es toujours obligé de choisir et de...
2: Non,
1: moi ce que j'appelle le truc, c'est plus la malhonnêteté. C'est-à-dire que, moi je me souviens d'un call avec un avocat, un milliardaire russe, c'était bien avant la guerre, et il me demande comment je fonctionne, comment je trouve, et je dis, écoutez, moi, la seule chose, c'est que je demande qu'on me dise la vérité, et puis il y a des méthodes que j'utilise pas, etc. Bon, j'ai senti le mec se tétaniser, mais le truc, je suis sorti de là, je dis non, je veux pas y aller. Donc je pense qu'il vaut mieux choisir en amont que te retrouver qu'un voyou. J'avais été appelé par Servier, tu sais, par une équipe juridique que j'avais trouvée de qualité. Il m'avait dit, on va changer, on a fait une erreur, tout. Bon, je travaille avec eux, je les ai trouvés de bonne qualité. Mais me voilà à une réunion avec Servier. Et d'abord, je vois qu'il m'a menti.
2: Donc, il était le fondateur, président d'un laboratoire pharmaceutique qui s'appelle Servier.
1: Et Mediator, rappelle-toi.
2: Donc oui. Mediator était un des produits de Servier.
1: Qui a quand même abîmé sérieusement des gens.
2: Abîmé énormément de femmes.
1: Oui.
2: Et en plus de ça, ne donnant pas forcément la bonne explication, en tout cas ne cachant...
1: Exact, les effets secondaires, etc.
2: Mais toi, quand ils viennent te chercher, c'est pour...
1: Ils viennent me chercher.
2: Ils étaient à ce moment-là en crise déjà du Mediator ou c'est...
1: Ah, c'était la crise
2: Mediator, mais ils te disent pas la vérité. arrêter.
1: Et ils me disent, non, c'est pas ça. Ils me disent, faut qu'on sauve l'entreprise. Voilà. Donc je dis OK. Et moi, j'avais une thèse d'ailleurs, c'est que pour sauver l'entreprise, bah, il fallait que faire un mea culpa, reconnaître, indemniser, et puis repartir sur de nouvelles bases, etc., etc. Commence à parler de ça. Et en fait, je me souviens toujours de Monsieur Servier qui dit, vous direz à cette jeune fille, j'étais pourtant déjà, je n'avais plus rien d'une jeune fille, que je ne la paie pas pour avoir son avis, mais pour qu'elle fasse ce que je lui dis. Alors je me suis levé, je lui dis, écoutez monsieur, je suis désolé, ça va pas pouvoir le faire. Au revoir monsieur, tu vois.
2: Et voilà. T'étais dans la même pièce que lui.
1: Oui, j'étais à côté
2: de lui. D'autre, oui. Vous direz à cette jeune fille sans
1: oui.
2: Le dire à
1: son avis. Oui, j'étais à côté, oui.
2: Ah, c'est quand même assez fort.
1: Donc je suis parti. Ah, c'est peut-être ça qu'on appelle être brutal, mais je pense que c'est plus simple de t'en aller. Et mais tu peux le faire poliment.
2: Ça, tu l'as fait poliment.
1: Oui.
2: On a parlé.
1: Tu vas pas.
2: On a parlé récemment, parce qu'il y a eu un documentaire dessus sur Netflix, sur la sortie du Japon de Carlos Ghosn.
1: Ah, c'est autre chose.
2: Tu t'en as occupé,
1: oui.
2: Carlos Ghosn.
1: Quand il était triomphant chez Renault.
2: C'était pas chez toi.
1: Je le trouvais antipathique. Je trouvais qu'il parlait que de fric et qui voulait trop de médias. Voilà. Mais tu vois, je me souviens d'une discussion avec Catherine Ney qui me disait c'est un très grand patron. J'ai peut-être, moi, ce type-là. Bon, voilà. Et puis arrive, ce drame quand même de ce type. Tu reviens sur les choses qui, moi, me choquent. Lâché par tout le monde. Lâché par le gouvernement, le conseil d'administration, Renault.
2: Tout
1: le monde. Qui était quand même le mec le plus adulé. Tu reviens sur le vieux truc, la roche tarpéienne est proche du Capitole, hein. Bon, voilà. Et qu'on met en prison au Japon. Bon. Et il se trouve que j'ai rencontré sa femme chez un copain libanais. Et c'est devenu une de mes amies, et j'aime énormément cette femme, qui est une femme courageuse, intelligente, et qui, à mon avis, d'ailleurs, a considérablement contribué à le sauver d'une certaine façon. Et puis, tout le monde lui donnait des conseils, mais débiles, tu sais. Et en sortant, je dis, vous savez, madame, moi, je serai vous. Vous lancez pas dans plein de trucs, etc. Vous allez bien finir par avoir le droit de voir votre mari au parloir. Parlez avec lui d'abord. Et deuxièmement, si à un moment vous voulez faire, effectivement, puisque tous les médias lui sautaient dessus, moi je veux bien vous aider à répondre, parce que je pense qu'effectivement, un coup de projecteur émotionnel sur quand même la condition de cet homme, quoi qu'il ait fait, parce qu'il a pas tué de gens. Et donc, on a démarré comme ça, et quand son mari est sorti de prison, on commençait à avoir des calls, tu sais, oui. Voilà. Donc, les enfants avaient embauché une boîte américaine, ça servait pas à grand chose, parce que tout était en France. Et je me souviens de ma première rencontre avec Carlos Ghosn a été en Zoom. Et je n'ai rencontré physiquement Carlos Ghosn. Qu'au Liban, quand je suis arrivé le 2 janvier, et voilà, c'était d'ailleurs très fort.
2: Ça devait être
1: sacré. Très fort. Et je me souviens, je revenais de vacances avec mes enfants, je sais plus où on était, j'atterris un genre 30, tu vois, parce que les enfants après font leur réveillon avec leurs copains, et j'entends, mon téléphone sonne, et j'entends Carole, je vois Carole, je lui dis, je suis encore dans l'avion, je rappelle, je tombe sur un homme, donc je raccroche. Et Carole me rappelle, et elle me passe Carlos, et qui me dit, mais c'est Carlos. Et je lui dis, mais vous êtes sorti? Et il me dit oui. Je lui dis, c'est grâce au président. Il éclate de rire, il me dit, non, pas exactement. Et je lui voulais que j'arrive. Il me dit, écoutez, réveillonnez, je réveillonne, venez après, faites-moi un communiqué. Donc on avait fait, je ne fuis pas la justice, je fuis l'injustice. Hein,
2: c'est bon.
1: Si tu te souviens. Et après, je suis allé là-bas et on a fait cette conférence de presse avec la boîte américaine qui l'avait lâché parce que déontologie américaine. Mais alors là, moi, je voyais pas pourquoi. Voilà. Et on a quand même géré la presse du monde entier. On était deux avec une de mes collaboratrices que j'ai associée d'ailleurs, qui s'appelle Leslie.
2: Une expérience assez incroyable. Mais c'est vrai que toi, ce qui te dérange plus là, c'est que des gens puissent faire la justice et que les gens aient pu lâcher, parce que il n'est pas encore clair s'il n'a pas quand même été parfait dans sa gestion
1: alors d'abord,
2: financière de Renault.
1: Alors attends, je pense que dans la gestion financière de Renault, si. Je pense
2: personnel.
1: Je pense que...
2: enrichissement personnel.
1: Comment il s'appelle? Le concurrent américain, General Motors, lui a proposé le double en salaire. Il a choisi de rester. Bon. Mais sûrement avec parce qu'il voulait terminer son truc, après prendre sa retraite, préparer la suite, il était heureux avec avec, c'est un très joli couple, il était heureux avec sa femme, etc. Et le board avait peur qu'il parte. Donc le board avait accepté, donc c'est quand même tout le système français.
4: Les conditions, après, les conditions très importantes.
1: On accuse quelqu'un, mais il a eu les blancs-seins, il a eu les trucs. Donc après, c'est assez facile de dire, c'est-à-dire que dans les accusations, je suis absolument persuadé qu'il y a une grande part qui est, j'allais dire, qui avait été avalidée par les autorités. Après, il y a pu y avoir, je ne suis pas, oui. Je n'en sais rien, mais ça au pire, ça mérite une amende, ça mérite pas de la prison. Je reviens à l'abandon. Je déteste qu'on abandonne les gens.
4: Hein? Sans une raison valable. Tu embauches un certain nombre de femmes. Est-ce que c'est quelque chose d'important pour toi? On parle de loi, on parlait d'État tout à l'heure. De nouveau, je suis un pro-État. Je pense que l'État est essentiel pour un certain nombre de choses, en particulier pour réguler et pour imposer. C'est la loi Copé-Zimmermann que nous connaissons bien, 2011. L'obligation aujourd'hui pour toute entreprise d'une certaine taille d'avoir minimum 40% de femmes dans les conseils d'administration. Et une nouvelle loi qui s'est passée il y a quelques temps qui s'appelle la loi Rixin. Toi, ces sujets-là, comment tu les abordes? Je sais que c'est un point essentiel pour toi. La place de la femme, pas uniquement dans la société, mais dans les sociétés. Raconte-moi un peu comment toi tu appréhendes ça au quotidien dans ton entreprise.
1: J'allais dire, je fais un peu de la prose comme Monsieur Jourdain sans le savoir. C'est que moi, j'ai embauché des femmes parce que je les trouvais compétentes. Je me suis pas demandé si c'était des femmes et des hommes. Donc c'est vrai qu'à un moment, j'avais même 70% de femmes. Mais c'est pas un acte militant. J'ai rencontré des femmes formidables. Et puis, la boîte, je dirais que maintenant, on doit être 65% d'hommes, de femmes, pardon, et 40... Oui, 65-35, on doit être, tu vois.
4: Place des femmes, essentielle pour toi. En 2005, tu cofondes l'association Force Femmes, qui aide les femmes de plus de 45 ans à s'insérer ou à se réinsérer dans la vie professionnelle.
1: Et tu vois, ça, c'est lié à... On était au Women's Forum, puisque j'ai été une des fondatrices
4: du... Que tu co-créais aussi avec Claude de Toin.
1: On était une dizaine. Il y avait Anne Lauvergeon, Patricia Barbizet, Anne-Claire Tétinger, Véronique Morali, enfin bon, Laurence Parizeau, bon, voilà. Et moi, je leur ai dit, écoutez, on va pas faire comme les hommes, c'est-à-dire pérorer, faire des rapports et considérer qu'on va changer le monde parce qu'on va écrire trois trucs. On schématise toujours un peu, et je suis d'accord que c'est schématisé, mais quand même, je leur ai dit ça comme ça, parce qu'il faut toujours un peu provoquer pour faire bouger. D'accord. Et je leur ai dit, on pourrait essayer de faire quelque chose d'utile. Et moi, j'étais très marquée par ma mère, parce qu'en fait, elle n'exerçait pas, elle travaillait pas, elle avait des diplômes de professeur, mais bon. Et quand, à 50 ans, elle s'est retrouvée à essayer de rebosser, elle pouvait plus être professeure, et elle s'est retrouvée à faire franchement des choses, elle a été assistante de gens qui l'ont un peu martyrisée, alors que, tu vois, je me suis toujours dit, avec la culture qu'elle avait, elle aurait été formidable pour s'occuper de la documentation d'un cabinet d'avocats, enfin, il y a plein de choses. Et j'ai dit, là, il y a un truc, c'est utile, faut qu'on le fasse. Et Véronique Morali, que j'aime énormément, et d'ailleurs, ça a été la seule, a dit, moi, je pars avec toi et on monte ça.
4: Parlant de Véronique Morali, en préparant cette interview, ce podcast, elle m'a envoyé un message et elle veut te poser une question. Elle dirige aujourd'hui Webedia. Elle me pose cette question-là. Que représente pour toi l'engagement et pourquoi Force Femmes parmi tant d'autres causes?
1: L'engagement, c'est une conception de la vie, c'est-à-dire que je pense que plus tu as reçu, j'ai été élevée comme ça, plus tu dois donner. Je pense que je suis, quels que soient les aléas que j'ai pu vivre, je crois que je suis quand même privilégiée. Je suis née en France, femme, j'aurais pu être yézidi, enchaînée avec le califat. Tu vois, non mais attends, on oublie un peu ça. Je suis quand même née dans un milieu bourgeois, j'ai pu faire des études.
4: Accès à l'éducation, accès à la santé, bien sûr.
1: Et donc je pense que tu dois rendre. Donc pour moi l'engagement, alors moi je pourrais en avoir plein des engagements, mais tu peux pas tout faire non plus, tu vois. J'ai aidé un certain nombre d'associations, il y en a une que j'ai créée et qui me touche particulièrement. Pourquoi cette cause? Véronique, elle le sait, c'est à cause de maman, bien sûr, parce que j'ai vu comment, et je crois aux deuxièmes chances, hein, toi aussi, et je crois que la vie est pleine de renouvellement et de rebondissement positif. Moi, je pense que ma mère, après l'avoir abattu, ce malheur, ça l'a ouvert. Elle était un peu bouche coincée avant. Et ben, elle s'est retrouvée à bosser avec des jeunes femmes qui n'étaient pas de son milieu. Et ben, ça lui a complètement ouvert les chakras, les neurones, les machins. Et elle est devenue une personne beaucoup plus riche, beaucoup et sûrement beaucoup plus heureuse. Et je crois à la deuxième chance.
4: Cette agence que tu as créée depuis maintenant quasiment 35 ans. C'est quoi justement l'étape d'après ? Faire grandir, justement pérenniser ça, pour bien connaître ce monde-là. Je pense que tu as dû recevoir 72 offres de rachat tous les deux ans pour dire on aimerait bien racheter.
1: Alors, je pourrais être très riche.
4: T'as hésité ou pas ?
1: Non, parce que...
4: Pas une seule fois.
1: Alors d'abord, je veux dire, pour moi, l'argent, comme j'en ai eu, j'en ai pas eu. C'est une commodité. C'est pas une fin en soi.
4: Un outil.
1: Et c'est pas, oui, une commodité. Ouais. Ça m'a permis, j'en ai eu assez pour payer les études de mes enfants, pouvoir, tu vois, me faire plaisir aux gens que j'aime. Mais à quoi ça m'avancerait? Enfin, j'ai tonton Cristobal que je ne connais pas qui meurt. Je prendrai l'héritage. Mais je veux dire par là que c'est pas une fin en soi. La deuxième chose, c'est que cette boîte, c'est mon quatrième enfant. Et je la vends pas comme du bétail. Et je sais très bien qu'elle a une particularité qui vient de son indépendance et de cette intelligence collective. Donc, ce qui me passionne, c'est... Puis alors en plus, je vais pas dire, mais enfin je me sens en pleine forme. Et toujours curieuse de tout et plein de choses. Mais ce qui m'intéresse, c'est de continuer à réfléchir à tous les nouveaux métiers, à ce qui se passe. Tu vois, je dînais hier avec... une de mes associées, Anne-France Maldrieu, une jeune femme qui a quoi, 50 ans, elle, et qui est passionnée de RSE et qui va développer toute cette partie chez nous.
4: Je me souviens, être venue chez toi faire une conférence auprès de toutes tes associées, justement sur tes sujets de partage, de RSEO. Donc je sais que c'est quelque chose qui t'importe, mais là, on est sur l'évolution.
1: Mais oui, mais ce qui est important, c'est qu'est-ce qui va bouger dans ce métier. Moi, j'ai été un peu pionnière dans mon métier, parce que j'ai été une des premières à relier la bourse, l'image. Parce qu'autrefois, t'avais l'image boursière gérée par ces messieurs intelligents de la finance et la com. Et tu peux arriver à des conneries, mais monumentales, parce que une image, c'est un tout. Donc, un bon communicant, c'est quelqu'un qui comprend la bourse, qui comprend les gens, qui comprend le produit. C'est un truc global. Et il faut maintenant intégrer des nouveaux paramètres. Faut intégrer les fake news, la vitesse de la désinformation, faut intégrer cette dimension RSE totalement différente, parce que demain, bien évidemment, regarde, on achètera la basket faite écologiquement, et bon, et ça va être une composante énorme de la communication. Donc, tu as un monde qui évolue, qui a déjà évolué, qui va continuer à évoluer, c'est ça qui est amusant. Et moi, j'avais une équipe formidable, et ce que je veux, c'est qu'on continue à créer. Ce qui m'intéresse, c'est de constituer l'équipe qui continuera.
4: Je te propose maintenant une dernière pause amicale. On écoute.
5: Chère maman, l'époque se complaît dans l'amorosité et toi, cela ne semble pas t'atteindre. Ton optimisme légendaire est encore une fois au rendez-vous. Ma question donc, d'où te vient cette énergie folle, cette confiance en la vie? Et qu'est-ce qui te fait tant vibrer dans notre époque? Je t'embrasse fort.
4: L'émotion.
1: Oui, je suis émue. Oui, oui. Écoute,
4: donc c'est Charlotte. Donc
1: Charlotte qui
4: m'appelle.
1: Ben d'abord, c'est
4: Charlotte qui...
1: je dirais que je le dis à toutes les mamans, que c'est le plus beau cadeau et qu'il faut, quelle que soit la carrière qu'on fait, toujours savoir que le plus important, c'est ses enfants. Et c'est comme ça d'ailleurs qu'on avance bien. Bon, non mais c'est vrai. Hein, je suis en vieillissant, c'est un truc très important. Donc je reviens. Je réponds à la question de Charlotte.
4: L'énergie. Confiance en la vie, c'était.
1: Mais alors d'abord, je crois deux choses. Je crois que je ne sais pas pourquoi. Depuis que je suis petite, je suis obsédée. Je suis obsédée par la mort.

0: C'est de l'avoir, c'est de continuer son combat en montant le rocher. Et donc c'est pour ça que je pense qu'il faut jamais abdiquer, jamais arrêter, jamais continuer, qu'on peut toujours gagner, on peut toujours y arriver. Et la deuxième chose, c'est que je pense que on revient à la chance, on en a parlé tout à l'heure. On a une telle chance, nous. Je comprends pas les gens qui se lamentent constamment. Quand il y a une situation triste, morose, compliquée, ok, faut l'analyser, faut pas être dupe, faut etc. À partir de là, il faut voir ce qu'on en tire. Et puis moi, je crois formidablement en la vie. Je fais pas partie des déclinistes, des machins. Je crois pas au sens de l'histoire. Je crois qu'il y a des cycles. Je pense qu'on peut toujours remonter. Je pense qu'on peut toujours.
1: Mais tu dis quelque chose d'intéressant.
0: Tant mieux.
1: Intéressant ce que tu dis sur la vie. T'aimes la vie. Et je l'ai lu, je le sais, t'aimes la vie.
0: Ouais.
1: Et t'as peur de la mort. Tu crois pas la vie après la vie, toi?
0: Alors, je ne sais pas. Alors,
1: tu m'as dit que t'avais peur de la mort. C'est pas moi qui te viens de le dire.
0: Non, mais je me permets d'affiner le truc et j'avais affiné tout à l'heure. Je n'ai pas peur de la mort, j'ai peur de la fin de la vie. C'est-à-dire que j'aime tellement passionnément la vie que la fin de ça me truc. Si j'étais sûr, qu'il y ait une vie après la mort et une autre vie, je pense que je serais totalement impatient de le découvrir ou ravi de découvrir ce qu'il y a après.
1: Tu le crois pas aujourd'hui?
0: Je ne sais pas. C'est-à-dire que un jour j'avais rencontré un prêtre maronite, un type extraordinaire, qui m'avait dit vous cherchez tellement que vous ne vous en rendez pas compte que vous avez déjà trouvé. Je pense qu'en tout cas j'ai une quête d'absolu extrêmement forte, donc et je me dis qu'il est difficile de penser que le moi qu'on a tous en nous, qui réfléchit, qui aime, qui a quand même un sens du bien et du mal, parce que moi je crois qu'il y a le bien et le mal, ça se relie à quelque chose d'inné. C'est pas forcément Dieu, je ne sais pas quel Dieu c'est, mais voilà, il y a quelque chose d'immanent.
1: En tout cas, je peux que te conseiller de travailler là-dessus et d'arriver à croire qu'il y a la vie après la vie, parce que c'est vrai que ça facilite beaucoup de choses, ça rend serein et sur ces sujets-là. Je vous propose maintenant une pause musicale. Anne, quelle est ta chanson culte?
0: J'aime beaucoup la chanson de Barbara, Ma plus belle histoire d'amour, c'est vous. C'est une chanson que j'ai adoré, Barbara, moi. C'est la chanson de mon adolescence et voilà.
1: On va en écouter un extrait.

0: Anne, merci d'avoir accepté mon invitation.
1: Ben merci.
0: Merci à tous d'avoir pris le temps de faire une pause avec nous sur RCJ. J'espère que l'émission vous a plu, inspiré ou fait réfléchir. Si c'est le cas, je compte sur vous pour soutenir Pause sur radio-rcj.info ainsi que sur toutes les plateformes d'écoute. À bientôt sur RCJ pour un nouvel épisode de Pause. 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
1: La tradition juive raconte qu'au mont Sinaï, Dieu a montré à Moïse l'avenir de tout le peuple juif. S'arrêtant plus particulièrement sur la figure de Rabbi Akiva, Dieu lui montre alors la fin de ce sage, torturé à mort par les Romains, la peau arrachée. Moïse s'insurge. Comment le mal peut-il frapper les gens bien? Et Dieu de répondre, par la censure, « Stock, tais-toi ». Dans son dernier livre aux éditions Flammarion, Frédéric Lechter-Flack fait sienne cette question. Mais pour y répondre, elle ne s'adresse pas à Dieu, mais à la littérature. Ou devrais-je dire, aux littératures. Bonjour Frédéric Lechter-Flack.
2: Bonjour.
1: Vous êtes professeur de littérature à Sciences Po, et quand on est professeur et qu'on s'attaque à une telle question, on définit d'abord les termes. Et vous abordez le mal dès le début en le définissant par ce qui ne devrait pas exister et qui existe pourtant.
2: Oui, ça c'est la définition traditionnelle dans l'histoire de la philosophie. C'est une définition très simple que n'importe qui peut comprendre et qu'il s'agissait pour moi d'abord d'approcher par des expériences émotionnelles. Ça va être l'arrivée d'une maladie comme ça, comme un éclair dans un ciel d'été. Ça va être une déception terrible. Ça va être une catastrophe. Ça va être un échec, ça va être un deuil. C'est des expériences qu'on traverse tous. Et le mal, dans la tradition philosophique, c'est tout ce qui ne devrait pas exister, tout ce qui est en trop, tout ce contre quoi on s'insurge et qu'on ne comprend pas. Et ça prend souvent la forme d'une révolte, d'un désarroi, d'une sidération. Pourquoi des choses affreuses arrivent à des gens qui ne les méritaient pas, à des gens bien, comme je l'utilise dans mon titre. Ça peut être donc la souffrance des innocents, mais ça peut être aussi le mal qui frappe de manière aléatoire, l'attentat, l'épidémie. Celui-là meurt, alors que celui-là, juste à côté, il lui arrive rien, il en sort indemne. Comment comprendre? Comment vont vivre dans un monde où ces choses-là se produisent?
1: Mais oui, vous utilisez déjà le prisme de la littérature comparée et vous décidez de comparer la Bible, qui peut être considérée par certains comme un texte sacré, avec des textes profanes de la littérature classique.
2: Oui, mais parce que de toute façon, tout ça, c'est des récits. Chacun se situe comme il le souhaite par rapport au texte. Et je prétends pas avoir la vérité ou avoir l'interprétation juste, ni d'ailleurs sur le texte biblique, ni sur quelque texte littéraire que ce soit. Mais les textes bibliques, en tout cas la partie narrative du corpus biblique, ce sont aussi des récits qui produisent des émotions, des récits, des histoires qu'on se raconte. Et en l'occurrence, l'histoire de Job, ça fonctionne un peu comme une parabole. Cette histoire, il était une fois un homme extraordinaire qui avait tout pour lui, qui était le meilleur d'entre les hommes, sur lequel on va faire une expérience pour vérifier si le désintéressement existe. Eh bien, ce qui commence comme une histoire, comme un récit avec ce caractère excessif, on peut aussi le recevoir comme une expérience morale qu'on traverse en tant que lecteur.
1: Donc finalement, ce postulat, il y a une sorte de postulat silencieux qui habite le livre de Job, mais qui habite aussi tous les livres que vous allez citer, qui est le postulat d'une justice immanente, une sorte de presque de divin, quoi.
2: Alors je ne sais pas si c'est une justice immanente, mais en tout cas il y a différents fils en fait qui sont en tension, qui sont en contradiction dans la tradition juive et qu'on trouve en fait on trouve ce conflit incarné dans le livre de Job. Le premier fil, c'est de considérer, c'est finalement une position religieuse à hauteur d'enfant, enfantine ou certains diraient infantile. C'est celle qui consiste à considérer que quand on se comporte bien, on est récompensé. Le juste, le type bien, il va avoir sa récompense et pour les juifs, c'est dans ce monde-ci que ça se passe. Et donc, la confiance en Dieu, c'est d'abord cette idée que si on suit le bon chemin, on sera récompensé. Et ça, c'est répété sous toutes sortes il y a toutes sortes de variantes et c'est presque un credo, hein. À la fin du Birkat Hamazon, on dit j'ai vécu, j'ai vieilli, je suis devenu un homme âgé et jamais j'ai vu un juste abandonné. Ça, c'est un premier fil. Et puis il y a un deuxième fil, c'est que dans la vraie vie, on rencontre exactement le contraire. des justes abandonnés. On en voit partout, on en voit plein. Et donc, il y a le spectacle du monde est plein de ces injustices, de ces abominations, de ces choses qu'on ne comprend pas et qui viennent contredire frontalement ce credo qui correspond à ce qu'on pourrait appeler la doctrine de la rétribution. Et dans le livre de Job, c'est ça qui se passe. En fait, Job, c'est le meilleur d'entre les hommes, tellement le meilleur d'entre les hommes que Dieu le prend en exemple devant l'ange Satan en lui disant « Regarde, celui-là, tu pourras rien dire contre lui. » Et Satan dit « Mais on n'en sait rien, il est heureux, la vie lui sourit, il a tout pour lui. Qu'en sait-on ?» Et tant qu'on l'a pas testé, on peut pas savoir. Et donc s'immisce une forme de soupçon qui oblige à tester Job. Et dans le livre de Job, on a du coup ces deux fils qui se confrontent. D'un côté, la doctrine de la rétribution, dans laquelle les trois amis qui viennent visiter Job au chevet de ce presque cadavre, hein, de cet homme endeuillé, frappé de toutes les misères, eux sont persuadés que rien n'arrive par hasard, que Dieu veille et que Dieu micromanage, si vous voulez, toutes les actions du monde. Et il y a Job, de l'autre côté, qui tient bon, qui résiste, qui dit peut-être que j'ai eu des mauvaises pensées, peut-être que j'ai fait des petites choses, mais rien qui vaille un châtiment pareil. C'est la disproportion, c'est l'excès qui fait qu'il ne peut pas accepter d'entrer dans ce logiciel de la rétribution. Et Job va obliger non seulement les amis, mais à l'extérieur de son histoire, les lecteurs que nous sommes, à reconnaître que non, ce qui se passe à la surface de la terre n'est pas l'effet d'une justice de Dieu sur le modèle de la justice des hommes, et qu'il y a là donc une énigme dont on doit faire quelque chose, et cette énigme, elle passe d'abord par une révolte.
1: C'est ça, il y a la révolte de Job face à ses trois amis qui pensent le mal comme un châtiment. Et de l'autre côté, il y a le livre de Charlotte Brontë avec ce personnage d'Hélène qui, elle, prend tout sur elle et qui dit, en fait, qui considère le mal comme une sorte d'épreuve et qui, justement, le mal doit frapper les gens bien pour les éprouver. C'est ça, en fait, les deux côtés, les deux opposés de ce prisme, de cette réponse à cette question.
2: En fait, c'est presque la même chose. C'est encore une ruse de la doctrine de la rétribution. La doctrine de la rétribution, dans sa version simple, c'est de dire celui qui est frappé par le malheur, c'est un coupable qui s'ignore. Et très vite, quand on regarde le spectacle du monde autour de nous, et d'ailleurs, c'est ce que Job fait au chapitre 24 du livre de Job, il dit à ses amis, mais arrêtons de parler de moi, regardez autour de moi, partout des innocents qui souffrent, partout des malheureux, vous n'allez pas soutenir que tous les malheureux sont des coupables qui s'ignorent. Donc très vite, cette version simple de la doctrine de la rétribution, elle devient intenable, insoutenable en réalité. Mais il y a d'autres manières de réintroduire cette croyance en la rétribution. Par exemple, la lecture par l'épreuve à laquelle vous faites allusion. Celle qui consiste à dire que le malheur, c'est pas un châtiment pour quelque chose qu'on aurait fait, c'est un test de valeur. Et c'est la manière dont on va s'en sortir, la manière dont on va se comporter dans l'épreuve qui va justifier ou non notre sortie de l'épreuve, notre libération. Et ça, c'est encore une posture religieuse, mais elle est, pour moi, elle est tout aussi choquante en réalité. Et c'est celle qui consiste à finalement à considérer que la personne qui souffre doit prouver par ses ressources propres qu'elle mérite de ne plus souffrir. Mais c'est tout aussi abominable.
1: Vous découvrez une troisième voie dans la lecture de l'œuvre noire de Marguerite Yourcenar, peut-être ?
2: Alors, en fait, j'utilise un tout petit passage de cet extraordinaire roman de Marguerite Yourcenar qui s'appelle L'œuvre noire et qui met en scène un héros, Zénon, qui est un homme de la Renaissance, un alchimiste, un philosophe, un médecin, un grand penseur. Et dans l'une de ses multiples identités, Zénon, à un moment donné, est médecin, il vit sous une identité clandestine, on est au XVIe siècle, à l'époque des guerres de religion, il a écrit des textes qui sont extrêmement audacieux, et donc il se cache sous une identité de médecin. Et là, il va soigner un religieux, un prieur, donc un haut personnage d'un monastère local qui est malade. Et la conversation roule entre eux sur cette question que la philosophie, que la théologie appelle le problème du mal.
1: Et la théodicée.
2: Oui, comment un Dieu bon et tout puissant peut-il laisser exister le mal, la souffrance des innocents? Et donc il y a toutes sortes de manières de répondre. Soit Dieu n'est pas complètement bon, soit Dieu n'est pas complètement puissant, et donc il y a une forme d'impuissance, soit le mal n'est pas vraiment le mal, mais si vous voulez tenir les trois propositions, faut bricoler un peu. Et en fait, ce qui est très beau dans ce dialogue que je repère et que je commente, c'est que oui, il peut y avoir des solutions intellectuelles. Oui, la théologie peut offrir des clés et des ressources pour surmonter cette aporie. Mais en réalité, ce qui compte, c'est la manière dont chacun négocie dans son fort intérieur, non pas des solutions, mais des moyens de vivre avec le problème. Et ce qui est très beau dans cette conversation entre Zénon, une forme de libre penseur de l'époque, et le prieur, c'est que ils viennent pas du même endroit, mais ils se comprennent parfaitement et ils sentent bien que chacun sur cette question du mal vient avec son secret, avec ses ressources. Et ces ressources, elles puisent dans des récits, elles puisent dans des manières de se poser le problème. Et ce qui est important, et c'est ce qu'on voit bien dans ce dialogue de Marguerite Yourcenar, c'est que la solution, la ressource qui peut servir pour l'un à surmonter la porie ou à surmonter la blessure, ne doit pas blesser davantage l'autre.
1: Il y aurait une sorte, il y aurait une réponse par type de récit et par récit de vie, quoi.
2: Oui, je sais même pas si ce sont des réponses, ce sont des ressources, ce sont des histoires auxquelles se raccrocher. Hein. Évidemment, la question qui donne le titre à mon livre, Pourquoi le mal frappe les gens bien, évidemment que je prétends pas y répondre. Ce serait profondément indécent. Et puis, évidemment qu'il n'y a pas de réponse. Évidemment que c'est une question symptôme qui sert justement à désigner un problème. Et il me semble que ce que fait la littérature, c'est pas fournir des réponses. C'est pas fournir des clés de lecture à cette question, c'est fournir des fictions qui nous montrent comment d'autres prennent la question, qui nous obligent finalement à ne pas résoudre trop vite, à rester dans la révolte, à rester dans le problème et à creuser du coup la signification que cette rencontre du mal a dans nos vies. Qu'est-ce que ça signifie, cette question du mal pour nous? Et à mon sens, l'enjeu qui est derrière tout ça, c'est un enjeu bien sûr de donner du sens à notre expérience de vie. Nous sommes, nous, êtres humains, des êtres qui exigent que nos vies aient du sens. Et puis, il y a un enjeu de dignité humaine. On peut pas accepter, comme Job le refuse, d'être châtié si on n'a rien fait de mal. Et donc, il y a une exigence que tout ceci ait du sens, qu'on résoudra pas, on va pas refermer le fossé, mais la littérature le creuse au contraire, ce fossé, elle oblige à maintenir la béance ouverte. Et je crois que c'est une manière de nous faire du bien et de nous guérir, que de maintenir cette béance ouverte quand on ne doit pas la refermer.
1: La question du mal qui frappe les gens bien, les innocents, les enfants, le mal qui frappe indistinctement, c'est aussi la question, très rapidement, la question de la Shoah et de l'existence de la Shoah. En lisant votre livre, moi, j'étais suspendu dans l'attente de savoir comment vous allez, vous, aborder cette question.
2: Oui, alors, c'est d'ailleurs mon point de départ. Hein. Je le dis d'ailleurs dans mon prologue. La question, elle me vient de là. Moi, j'ai grandi dans une famille où on était très fâchés avec Dieu. On ne lui pardonnait pas. On ne pouvait pas lui pardonner. Et donc, on avait décidé qu'on ne voulait plus en entendre parler de ce Dieu qui avait laissé mourir 6 millions d'innocents, dont 1,5 million d'enfants. C'est de là que je prends la question. Alors, il y a toutes sortes de manières, évidemment, d'y réagir, mais là encore, dans la tradition juive, c'est une question qu'on connaît bien. Il y a des rabbins, en particulier aux États-Unis, beaucoup, qui ont réfléchi pour construire des réponses théologiques post-Shoah. Non pas que la Shoah soit complètement inédite à l'échelle de l'histoire du problème du mal dans la tradition juive, parce que des catastrophes, il y en a eu d'autres. Il y a eu la destruction de Jérusalem, il y a eu les croisades, il y a eu les pogroms, des occasions de dire à Dieu, mais qu'est-ce que tu fais, où t'étais? Quand tout ça s'est produit, quand toutes ces catastrophes sont tombées sur notre tête, ça manque pas dans l'histoire juive. Mais la Shoah est tellement excessive que il y a eu toute une remise en question théologique, et donc il y a des réponses rabbiniques à la formulation de cette question dans le contexte de la Shoah. Moi, cette question, je vais la chercher là encore en littérature, puisque c'est par la littérature que j'aborde tout ça, à travers un roman de Philippe Roth, qui est son dernier livre, publié en 2010, qui s'appelle Némésis, et qui raconte une épidémie de polio qui frappe, une épidémie fictive de polio qui frappe un quartier juif de la ville de Newark en 1944. Philippe Roth ne parle pas de la Shoah, même s'il situe son texte, son roman en 44. Mais il me semble que c'est ça qui est derrière, c'est ça qui est à l'arrière-plan, parce que cette épidémie de polio, elle s'attaque à des enfants, et de temps en temps, allez savoir pourquoi, il y a un gamin comme ça, du terrain de jeu sur lequel le héros travaille comme éducateur sportif, il y a un gamin qui est pris, et un tel est paralysé, un tel est mort et est tué. En fait, la maladie, elle cueille des vies comme ça, un peu au hasard, de manière aléatoire. Et le héros de Philippe Roth, il se pose exactement cette question, mais comment il voit les parents des enfants morts, il voit le quartier saisi par l'effroi et la sidération devant ce qui se passe, mais qui continue à prier, qui continue à s'adresser à Dieu. Il voit sa fiancée qui, quand elle le retrouve sain et sauf, se lance dans une sorte d'action de grâce à Dieu et remercie Dieu d'avoir sauvé son fiancé. Et lui, il supporte pas parce que il lui dit, mais si tu remercies Dieu de m'avoir sauvé la vie, alors c'est que tu penses qu'il est aux commandes, c'est qu'il est aux manettes, et alors pourquoi est-ce qu'il a laissé mourir les autres? Et on retrouve en fait cette question incarnée dans ce roman, dans cette fiction qui ne fait aucune concession et qui creuse, là encore, la béance jusqu'à un point extrême. Ça ne veut pas dire que la manière dont le personnage principal réagit à ce problème est la bonne. Il me semble qu'il n'est pas du tout exemplaire, le héros de Philippe Roth, mais justement parce qu'il commet des erreurs, et des erreurs psychologiques et des erreurs morales, il nous éclaire aussi sur les bonnes et les mauvaises manières de réagir à ce problème.
1: Et ça me fait penser également à cette citation de Primo Levi, ce moment où il y a la prière de Kuhn, qui a un passage qui commence par la citation « Kuhn est fou », Primo Levi dit « Kuhn est fou » et qui termine par « Si j'étais Dieu, la prière de Kuhn, je la cracherais par terre ».
2: Oui, alors vous faites allusion en fait à un chapitre de « Si c'est un homme » qui raconte la grande sélection d'octobre 44 dans le camp d'Auschwitz-Birkenau. Et donc on a un chapitre qui raconte comment tous les détenus du baraquement circulent, voilà, ils passent tous au pas de course, 30 secondes, tout nus devant le médecin SS qui sur un coup d'œil va mettre la fiche de l'un à gauche, la fiche de l'autre à droite. Et quand tout s'est joué, ça s'est joué en une fraction de seconde, il y a eu des erreurs, il y a eu de l'aléa, tout ça est juste abominable. Et quand ils rentrent dans le baraquement, il y a un des détenus qui a vu sa fiche placé du bon côté, et qui se lance dans un remerciement à Dieu. Et Primo Levi, qui, tout au long de Si c'est un homme, a un ton extrêmement, sobre, en fait. Il s'astreint à une écriture non jugeante, à une écriture presque documentaire. Là, on sent l'émotion qui le saisit, et il se dit, mais Kuhn est fou. Moi, si j'étais Dieu, la prière de Kuhn, je lui cracherais au visage.
1: Une sorte de rapport presque mature après l'épreuve à Dieu, en fait.
2: Oui, alors mature, oui, ça pourrait être effectivement le bon terme. En tout cas, il y a des versions infantiles. Je ne veux pas utiliser un terme trop péjoratif parce que il y a des tas de gens à qui ça fait du bien, en fait, de croire en un Dieu bon et tout puissant qui aurait ce pouvoir de maintenir la justice à la surface de la terre. Et pourquoi pas, si c'est une ressource pour les uns, soit, pas de problème avec ça. Mais effectivement, ce que les théologies post-Shoah obligent aussi à penser, c'est cette énigme d'un Dieu qui a voilé sa face, face au mal, face à la Shoah, quand on dit, en fait, ce concept de voilement de la face de Dieu, au fond, ça n'est qu'une métaphore. C'est pas une résolution du problème. C'est une manière de dire qu'il y a quelque chose là qu'on comprend pas, mais qu'on veut pas refermer trop vite l'incompréhension, qu'on veut pas le résoudre trop vite, ce problème, qu'on tient à conserver le problème ouvert. Et il y a un très très beau texte, peut-être pour finir, y faire allusion, que je commente dans à la fin de mon livre, qui est un tout petit récit qui s'appelle Yossel Rakover s'adresse à Dieu, qui est un petit texte écrit par un journaliste qui s'appelle Zvi Kolitz. Et on a cru longtemps que c'était un témoignage, que c'était un véritable témoignage d'un père de famille juif dans les ruines fumantes du ghetto de Varsovie, quelques heures ou quelques minutes avant de mourir, lui aussi, après avoir perdu toute sa famille assassinée par les nazis. Et ce personnage, et c'est en fait une fiction, c'est en fait un texte de fiction, mais vrai comme seule la fiction peut l'être, disait Lévinas. Donc un texte extraordinaire. Et le personnage s'adresse à Dieu. Il croit en Dieu, bien sûr, il se bat, il veut pas lâcher sa croyance. Il est comme Job, il s'adresse à Dieu et il lui dit « Ne bande pas trop l'arc, sinon la corde risquerait de casser. » Et là aussi, on trouve une autre image qui est absolument merveilleuse. « Ne bande pas trop l'arc, sinon la corde risquerait de casser. » Qu'est-ce qu'il dit, Yossel Rakover, à son Dieu, sinon « Fais attention dans ton propre intérêt à toi, si tu veux qu'on maintienne la relation avec toi. » Il faut pas nous éprouver trop fort. Parce que là, on est en train de franchir un cap. Il y a un point de non-retour possible. Ce point de non-retour, pour certains, c'est la Shoah. D'autres se tiennent en deçà. Mais pour tout le monde, c'est une énigme. Et une énigme qu'on n'a pas le droit, moralement, de refermer trop vite. Surtout pas avec de mauvaises solutions comme celle de la lecture punitive de l'événement comme certains le soutiennent encore, malheureusement.
1: Merci beaucoup, Frédéric Lechterflack. Je rappelle le titre de votre livre, « Pourquoi le mal frappe les gens bien ?», publié aux éditions Flammarion. Merci.
2: Merci à vous.

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0: Dans plusieurs camps de concentration et d'extermination, à Buchenwald, Dachau, Ravensbrück, des déportés ont pris le risque de prendre des photos pour documenter dans l'enfer dont ils étaient les involontaires pensionnaires. Comment se sont-ils procurés cet appareil photo? Comment ces photos ont été prises? Que montrent-elles? Comment les lire? Peut-on parfois seulement les lire? Ce sont les nombreuses questions du documentaire de Christophe Cognier, À pas aveugle, qui raconte les histoires de ces photographies. Et pour nous les raconter, son réalisateur. Christophe Cognier, bonjour.
1: Bonjour.
0: Factuellement, pouvez-vous nous décrire l'origine des photos qui sont le socle de votre documentaire?
1: Alors, il faut, y a pas de généralité, donc à chaque fois, à chaque occurrence, d'une certaine façon, il y a une origine différente, il y a des...

0: des histoires différentes. Voilà. Donc il y a 11 photos qui ont été faites à Buchenwald en juin 1945 par un déporté français qui s'appelait Georges Angély. Qui lui était, qui avait une vingtaine d'années, qui était un apprenti photographe et qui, à l'entrée dans le camp, au moment de du déshabillage et de la désinfection, a été un SS est passé en disant est-ce que parmi vous il y a des photographes. Il a levé la main alors que d'habitude la consigne c'était plutôt de dire qu'on fait du qu'on est maçon ou qu'on a des fonctions physiques et pas intellectuelles. Et donc il a été pris dans le laboratoire du camp, qui était une situation relativement protégée par rapport aux autres, puisqu'il travaillait assis dans un endroit chauffé, il n'était pas soumis aux coups de schlag, comme les gens qui travaillent à la carrière, par exemple, et tout ça. Il en a conçu une sorte de conscience en se disant « il faut que je fasse quelque chose ». Il a trouvé des appareils dans le magasin de ce bâtiment dédié à la photographie. Et un dimanche après-midi où les déportés à Buchenwald n'étaient pas soumis au travail obligatoire, il a planqué son appareil dans des journaux comme ça autour de son bras. Il a fait le tour du camp, protégé par trois autres de ses camarades, un peu à distance comme ça, parce qu'ils avaient plus peur d'une certaine façon des autres déportés qui pouvaient les dénoncer que des SS qui étaient à l'extérieur du camp, qui étaient dans les tours autour et du camp, dans les miradors, mais qui n'étaient pas à l'intérieur. Et voilà, donc il a fait ses photos. Après, il a d'abord caché la pellicule impressionnée dans le service photographique qui a été bombardé en août. Il a réussi à retrouver dans les décombres de ce bombardement ces deux pellicules qu'il avait impressionnées et les a enterrées au pied de sa baraque. Et il a à la sortie du camp, à la libération, il a déterré, il a ramené voilà chez lui. Un autre déporté à Dachau sur lequel j'ai très peu d'informations, qui a fait trois photos clandestines, qui lui aussi, comme Georges Angély à Buchenwald, faisait partie du service photographique du camp, mais qui en plus, lui, n'était pas dans le laboratoire, lui avait l'autorisation de faire des photos pour le compte des SS qui documentaient la construction des camps et l'évolution des camps. Ça c'était... Voilà. Et donc, il avait un laissé-passer, lui. Et il a fait quelques images clandestines en plus de ces images officielles, mais j'en sais pas beaucoup plus. Après il y a les images qui pour moi sont les plus impressionnantes, qui sont des femmes à Ravensbrück qui font des photographies clandestines. Alors il y a trois femmes, il y a cinq photos et trois femmes qui sont portraiturées. C'est des femmes lapins, c'est-à-dire c'est des cobayes qui subissent les expériences médicales faites à Ravensbrück, qui pensent qu'elles vont être exécutées avant la fin du camp et qui font tout ce qu'elles peuvent pour témoigner de ce qu'elles ont vécu. Donc il y a des récits écrits qui passent par les réseaux de résistance.
1: Ce sont
0: des Polonaises, là, sur l'image, mais des cobayes, il n'y avait pas que des Polonaises. Il y avait d'autres nationalités, mais là, ce sont des Polonaises, ce sont des très jeunes femmes, elles ont une vingtaine d'années. Et elles s'arrangent entre elles, donc, pour acheter un appareil photo à une arrivante contre de la nourriture. Prévoir, alors on pense que c'est en novembre, fin octobre, début novembre 1944 que les images sont faites, et elles s'arrangent pour, à côté de leur baraque, construire une sorte, presque, il y avait vraiment une intelligence de l'image, presque comme ici, un petit studio photographique avec le soleil, avec des femmes surveillent la prise de vue. Donc voilà, cinq photographies, et d'ailleurs ce qui est assez émouvant, c'est qu'elles s'habillent, elles se préparent, elle s'apprête pour la photographie, et il y a tout un travail entre le montrer et le non montrer, entre la pudeur, et parce qu'elle montre leurs blessures, donc elle se dévêtit. Il y en a une qui monte sa jupe, par exemple, pour montrer sa cuisse, qui est la nudité. C'est pas facile de se montrer non seulement blessé, mais en plus avec une part de nudité. Et c'est très émouvant de voir à quelle fois il y a une élégance extraordinaire, une dignité dans ces images.
1: Absolument, il y a une volonté d'être au plus haut de son humanité, dans des circonstances qui sont d'une inhumanité impensable.
0: Exactement, mais on retrouve ça un peu dans les portraits qui sont faits. Rudolf Cizar aussi fait des portraits. Et les trois Tchèques, dont un qui s'appelle Polak, Edmund Polak, je crois me souvenir, à Dora. C'est-à-dire qu'il y a, l'idée que faire la photographie, c'est faire une activité normale. C'est-à-dire, c'est sortir du camp d'une certaine façon, le temps de la, au moins le temps de la prise de vue. Donc, il y a une résistance qui est une résistance évidemment factuelle de documenter quelque chose, mais dans les portraits, c'est pas le cas. Il y a une résistance morale, en fait, qui est peut-être la plus importante, puisqu'elle détermine toutes les autres, en fait, la résistance morale. Donc, il y a ça, puis il y a ces photos qui sont beaucoup plus connues, qui sont les photos faites à Birkenau par Alberto Herrera, qui est un juif grec, qui fait des photos clandestines, alors aidé par tout un réseau interne du Sonderkommando de Birkenau, et aussi avec une alliance avec les services clandestins de résistance qui sont à Auschwitz 1, puisque c'est comme ça que la pellicule est parvenue jusqu'à nous, en fait, a pu sortir du camp, parce que voilà. Mais la prise de vue est faite à l'intérieur de la zone des crématoriums 4 et 5 de Birkenau, donc cette excroissance du camp d'une certaine façon, sans doute en deux temps, c'est-à-dire il y a cette photo qui est connue, qui est avec le l'horizontal penché, on voit des femmes qui se déshabillent et qui marchent vers la chambre à gaz, qui a son doute été prise autour de en fin de matinée vu la lumière, et deux autres photos. Alors il y en a une où on voit des arbres qui est une photo ratée dans le sens où l'appareil s'est sans doute déclenché à un moment donné où le photographe avait pas réussi à cadrer ce qui souhaitait cadrer.
1: Il faut vraiment
0: la
1: décrypter, cette photo, c'est le cas de dire dans tous les sens du terme.
0: Voilà, donc on les voit vraiment, on comprend que la prise de vue est périlleuse. Et puis il y a d'une certaine façon le contre-champ qui a été fait d'après la lumière plutôt l'après-midi autour de 16 heures, mais bon, on peut pas être précis à ce niveau-là, mais les ombres sont beaucoup plus longues et sont dans une autre direction depuis l'intérieur d'une chambre à gaz avec une porte ouverte en direction des cadavres qui ont été sortis de la chambre à gaz après la mise à mort et qui sont transportés par les membres du Sonderkommando dans des fosses à ciel ouvert, voilà, pour la crémation des corps. Donc ces images ont été très commentées. Je pense que dans mon livre et dans le film, on voit des éléments nouveaux sur ces images. Et surtout, mon travail a été de prendre les images, les photographies en tant qu'acte, autant qu'en tant qu'image. C'est-à-dire jusqu'à maintenant, on les voyait comme des images. Et ma question, moi, ça a été de rapporter la dimension physique d'une photographie qui est le moment de la prise de vue en me basant d'abord sur mon expérience de réalisateur, de cinéaste et aussi de photographe, c'est-à-dire je sais le prix que c'est même de faire une image, enfin qu'une image ça c'est pas juste une pensée en acte, c'est il y a des circonstances pratiques, physiques, corporelles de l'exercice de la photographie et il faut toujours ramener une image à ça. Et qu'une image est la trace d'une rencontre entre un photographe et un sujet, et que c'était ça moi que j'essaye de faire dans mon livre et dans le film.
1: D'où votre méthodologie. Il y a une méthodologie très très très claire dans votre documentaire pour chaque photographe en fait, ou chaque groupe de photos, où il faut à la fois identifier le photographe, les circonstances de la photographie, la manière dont on a pu récupérer. C'est négatif. Et puis surtout, c'est très important parce que ce serait presque contradictoire dans un film, qui est une image en mouvement, et bien respecter l'image fixe et la montrer aussi longtemps que possible de manière à ce que le spectateur puisse s'en imprégner.
0: Oui, oui, c'est ça. C'était ce que n'étant pas historien, disons, je n'attendais pas un savoir nouveau de ces images. Je n'ai pas abordé ces images en me disant elles vont nous apprendre quelque chose des camps. Je pense que il y a un travail qui est assez extraordinaire qui a été fait depuis 80 ans d'histoire, de compréhension dans chaque endroit, en fait, dans chaque camp de ce qui s'est passé. C'est encore en cours. C'est évidemment pas achevé, mais enfin on a déjà un savoir important. Et donc c'est avec ce savoir que j'ai regardé les images. C'est presque le mouvement l'inverse que j'ai fait, disons. J'ai pas attendu un savoir des images, mais c'est parce qu'il y avait ce savoir-là que j'ai pu regarder les images.
2: D'ailleurs, les historiens qui interviennent, d'ailleurs, corroborent cela, justement.
0: Voilà, c'est ça. Et du coup, c'est pas un film qu'on aurait pu faire même il y a 20 ans. Parce que, par exemple, le savoir sur les sondeurs commando, il y a 20 ans, il était pas le même que celui qu'on a maintenant, en fait, d'une certaine façon. Ça, j'insiste vraiment là-dessus. Donc, c'est un film qui pouvait se faire d'une certaine façon que de nos jours. D'une certaine façon, voilà, ça c'est important. Et donc, ce que j'attendais moi des images, c'est pas un savoir, c'est des perceptions en fait. Et c'est un travail de cinéma de faire de travailler la perception. C'est-à-dire, je me suis dit, est-ce que ces images peuvent nous apporter ce que j'appelle un savoir sensible, une connaissance sensible des événements, non pas une connaissance intellectuelle qu'on a déjà et que je pense que l'image a du mal à donner. Si on peut en parler théoriquement et tout ça, et aussi en tant que praticien. Mais par contre, ce qui est remplaçable en fait dans une image en particulier photographique, c'est qu'elle nous amène une sensation, un savoir sensible de quelque chose, et cette perception, cette sensation est très précieuse en fait, parce qu'elle vient d'une certaine façon corroborer le savoir intellectuel qu'on a par ailleurs. Et ça a été tout le sens de ma démarche d'une certaine façon. Donc ramener la photographie à sa dimension d'acte et d'événement, aussi d'image quand même. On les regarde dans le film longtemps, on les commente, on les regarde même jusqu'au seuil de leur visibilité. Il y a des moments où on voit plus ce que c'est. Et c'est intéressant de se rendre compte qu'une image a une part de mystère qui restera tout le temps.
2: Ah ben, en fait, on le perçoit particulièrement. Enfin, mais dans chaque photo, mais particulièrement dans les photos du Sonderkommando, où vous essayez, en compagnie de l'historien Tal Brutmann, de voir ce qui peut se passer dans la tête des Sonderkommando, pour faire de la psychologie de bazar, mais savoir ce que les circonstances, comment les circonstances imposent leur gestuelle, enfin je veux dire, est-ce qu'il se passe quelque chose de particulier à ce moment-là? Et en fait, c'est impossible.
0: C'est impossible, mais on essaye de décrire des positions de corps, par exemple, et de ces positions de corps, essayer de comprendre exactement quel est l'acte dont cette position résulte, et qu'est-ce qu'elle signifie.
2: Alors, mais quand on les voit au travail, justement, ces gens-là, je pense... Encore une fois, en particulier ces photos de Sonderkommando, on découvre des professionnels entre guillemets. Donc des professionnels, comme vous l'expliquez très bien, ils sont là depuis environ 2 mois. Donc 2 mois, ils sont
0: même plus parfois.
2: Mais enfin bon, enfin c'est ce que vous datez. Mais enfin ils sont là, on va dire depuis au moins 2 mois. Et ce sont des professionnels de la crémation et puis de l'évacuation, de la disparition de ces traces. Une fois qu'on a dit ça, en fait, on est déjà dans l'impensable. Sauf que cet impensable-là, il est concret, par les photos que vous filmez et commentez.
0: Alors, on est évidemment dans l'impensable, et on est vraiment dans le trou noir de nos représentations possibles, d'une certaine façon, et de représentations concrètes aussi, d'ailleurs. Ce que j'ai appris dans le film, parce que et aussi dans cette recherche, parce que dans le livre, j'ai la biographie de chacun des membres du Sonderkommando qui ont participé, d'après ce qu'on sait, parce que là aussi, même ça, c'est pas sûr à 100%, mais enfin, ceux dont je parle, on est sûr qu'ils ont participé, mais il y en a peut-être d'autres. Et on se rend compte que ce sont à chaque fois, des gens qui sont des résistants. Enfin, à chaque fois que ce sont des gens qui veulent combattre le régime nazi et qui veulent tout faire pour faire stopper ce système. Donc c'est très très important de rajouter ça par rapport à cette idée que ce sont des gens qui, alors professionnels, moi je dirais pas ça, mais ce sont des gens qui ont l'habitude déjà, qui ont déjà fait ça, donc qui ont un savoir-faire d'une certaine façon de ce que c'est que de, voilà.
2: C'est ce que signifie professionnel au sens où
0: un savoir. Mais parce qu'ils l'ont déjà fait depuis plusieurs mois, plusieurs semaines, plusieurs mois, et que comme tout, il y a quelque chose où on acquiert un savoir-faire. Voilà. Mais ça n'empêche pas, ce savoir-faire n'empêche pas de tout faire pour faire de la résistance. Ils font partie, la plupart, du projet de saboter le Crématorium 4. Mmh. Ils font pour la plupart partie du projet de l'insurrection, parce qu'il y a une insurrection qui est en préparation depuis de longs mois du Sonderkommando. Donc il faut aussi penser, quand on regarde ces images et qu'on les voit comme ça, à ça. C'est-à-dire ce qu'ils ont là, bon, sans faire de psychologie, que ce sont des gens qui attendent le moment de l'insurrection et qui attendent. Et d'ailleurs, s'ils font ces photographies, c'est bien qu'ils sont déjà en mouvement de résistance. Donc ça me semble important de le dire. Et il y a une phrase d'Alter Falschenberg, dont on a retrouvé le journal écrit à son retour. C'est l'historien Alban Perrin qui l'a lu, qui fait partie du mémorial de la Shoah, enfin qui est un des historiens associés. Et Alter Falschenberg dit très bien qu'il y avait parmi les gens du Sonderkommando, donc ces gens qui étaient sélectionnés pour faire ce travail à l'arrivée des convois, c'est tous des Juifs qui font ce travail, des gens qui se jetaient dans le feu, en fait, tellement c'était impossible pour eux de faire ce travail, en fait. Et lui, il disait, mais ça sert à rien de se jeter dans le feu, parce que c'est pas comme ça qu'on arrêtera le processus. Il faut survivre, justement. Voilà, donc il faut penser à ça, je veux dire, quand on dit ça et qu'on regarde ces images, tout ce contexte, parce que je pense que, du coup, on a le regard qu'on porte sur eux, là, est différent quand on a tous en tête. Et c'est intéressant comme discussion, parce que, du coup, ça montre ce que j'essayais de faire. C'est avec tout ce savoir qu'on regarde les images. Mais si on n'a pas ce savoir et qu'on attend des images, un savoir, on se trompe, on peut se tromper, on peut déduire des images, des choses qui ne sont pas conformes à la réalité. C'est-à-dire, une image est très polysémique et peut vraiment nous induire en erreur. Voilà, donc c'est tout savoir des historiens. Et c'est pour ça, dans le film, le travail que j'ai fait, c'est, comme j'avais écrit le livre avant le tournage, que je connaissais très bien ces images, puisque je m'étais astreint dans le livre à les décrire chacune de manière très très simple, c'est-à-dire sans métaphore, vraiment faire de la description, pas rajouter des images aux images d'une certaine façon, faire cette espèce de métaphore. Je confronte le savoir que j'ai sur ces images avec le savoir que chacun des historiens a des endroits de Ravensbrück, de Buchenwald, de Nahrau, etc. Et donc on a une vraie discussion. C'est pas des entretiens comme on fait parfois en documentaire. C'est une discussion entre quelqu'un qui a un savoir sur les images et quelqu'un qui a un savoir sur l'histoire.
2: Vous travaillez ensemble.
0: On travaille
2: ensemble. Vous travaillez ensemble devant la caméra.
0: Voilà, c'est exactement ce. Et avec l'équipe de tournage aussi qui est impliquée, puisque j'avais mis aussi des micros HF aux membres de l'équipe qui pouvaient intervenir quand ils voulaient. Voilà. Et l'idée derrière, c'est d'inviter le spectateur à venir avec nous chercher aussi. Et je sais que j'ai un ami qui avait vu le film et qui, en sortant, m'a dit « Mais c'est scandaleux, il y a tel truc dans telle image que j'ai vu dont tu parles pas. » Et je dis, c'est justement ce que je voulais, c'est que les spectateurs deviennent des spectateurs actifs et qu'ils recherchent avec nous, puisqu'évidemment, on ne peut pas, le film dure 1h49, on ne peut pas épuiser ces images en aussi peu de temps. D'ailleurs, on ne pourra jamais les épuiser, et vous, quelqu'un d'autre qui les regarderait ou qui verrait le film, va forcément voir des choses que nous, on veut pas, si on agit et si on les regarde avec la volonté d'y découvrir quelque chose.
2: Alors, votre film s'intitule À pas aveugle, c'est une évidente référence au roman de Leib Rochman, roman écrit en yiddish de Leib Rochman, qui s'appelle À pas aveugle de par le monde. Mais À pas aveugle, c'est évidemment un titre paradoxal pour un film qui met en lumière des photos. Donc, pourquoi avez-vous choisi ce paradoxe ?
0: Alors, c'est il y a plusieurs choses. C'est j'ai en fait, avec mon film précédent, parce que j'étais peintre qui était sur les œuvres clandestines faites dans les camps, je pensais d'une certaine façon
2: les œuvres dont dessin et peinture, principalement dessin,
0: aquarelle. Je parle très peu des petites sculptures qui ont été faites dans le camp. Donc c'est œuvres plastiques, disons, en deux dimensions. Le corpus. Et c'est là que j'ai fait cette recherche pendant 5 ans dans l'ensemble des mémoriaux, des musées, des lieux de conservation des images. je pensais en avoir d'une certaine façon fini. Et à cette époque-là, j'avais rencontré déjà ces photographies, je les avais pas insérées dans le film sans savoir exactement pourquoi intuitivement. Et c'est en allant à la présentation d'un, je me souviens très bien, d'une revue dirigée par Yannick Enel sur À pas avec de par le monde de Lem Rochouane que je connaissais pas, que j'ai eu une espèce d'intuition où je me suis rendu compte que pour faire un dessin, il faut avoir vu. Mais on n'est pas obligé d'être en face du sujet au moment où on fait l'image. C'est-à-dire, on peut faire l'image de mémoire, par exemple le soir dans le bloc ou au retour même, comme ça a été fait. Ou en tout cas, on peut faire quelques traits, puis après les reprendre, etc. Mais par contre, faut avoir vu. Une image, une photo, c'est exactement le contraire. Je peux faire une photo en fermant les yeux, mais je suis obligé d'être physiquement là, devant le sujet, en fait. Donc cette question qui renversait le rapport entre voir et présence, entre voir et corps, je me suis dit, il y a un autre film à faire là-dessus. Il faut absolument que je fasse un film là-dessus. Et cette question du corps est une question de du regard et une question de cinéma. Donc il y a vraiment quelque chose d'intrinsèquement filmique et cinématographique dans cette question. Donc c'est parti de là, parce que je me souvenais de Georges Angéli que j'avais rencontré. Il est mort en 2010, je crois. Enfin, donc c'est quelqu'un que j'avais rencontré à plusieurs reprises, qu'il avait justement fait ces images avec le corps. Je disais, c'est une prise de corps et pas une prise de vue, puisqu'il ne visait pas. Je me souvenais aussi de ces images d'Alberto Herrera, dont on peut penser qu'en tout cas les deux premières n'ont pas été visées, qu'elles ont été prises la main tendue, puisqu'il y en a une qui est en contre-plongée, qui filme des feuillages comme ça. Donc j'avais ces deux corps, enfin ces deux types d'images en tête, et je me suis dit, ces images ont été faites sans être visées, donc il y avait le côté aveugle un peu, voilà.
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0: Merci.

0: Ah, pas tout.
1: Et peut-être il était sous l'ombre de la baraque.
2: Le baraquement 34, ouais. Hein, où nous venons de passer, c'était justement le baraquement défense.
3: Oui.
4: Là, on est dans l'infirmerie. Ceux qui ont les tenues rayées sont les infirmiers et les autres sont les malades. Il a enveloppé l'appareil dans un papier journal. Il a juste fait un trou pour l'objectif, évidemment, et un trou pour la molette. Il ne voyait pas, il ne visait pas quand il faisait la photo, c'est très important. Il a fait la photo avec son corps et pas avec son œil. Donc peut-être que petit à petit, il est devenu de plus en plus hardi dans son activité de photographe clandestin.
5: Oui, c'est qu'on constate exactement chez lui, mais on sait à quel point c'était dangereux.
6: Moi, je suppose que c'est à peu près à cet endroit-là, en fait.
7: Et donc là, il y avait une ouverture pour qu'il puisse faire la photo.
6: Ici, il y avait aussi des ouvertures de ventilation ou au contraire servant à mettre le cyclone B.
8: Tutaj w tej ścianie.
6: Il y en avait deux ici dans ce mur.
8: A trzeci był w komorze gazowej.
6: Et le troisième était déjà dans l'autre chambre à gaz.
4: Et si on pouvait reconnaître un visage, si on pouvait identifier une de ces femmes, cette image serait irregardable.

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1: Emmanuel de Bono est historien. Ses recherches portent sur les racismes et les antiracismes dans la France contemporaine. Il est notamment l'auteur de « Aux origines de l'antiracisme », la LICA, 1927-1940, qui a été publiée aux éditions du CNRS, et de « Le racisme dans le prétoire, antisémitisme, racisme et xénophobie devant la justice », qui est paru au PUF. Il est aussi le rédacteur en chef du « Droit de vivre », la revue trimestrielle de la LICRA. Alors, le numéro qui était sorti à l'été 2024 avait pour titre « De l'antisémitisme à l'antisionisme », celui de l'hiver 2025, qui vient de sortir, est consacré au Rassemblement National et immédiatement sous-titré « Vitrine, posture, imposture ». Un numéro d'ailleurs qui résonne avec celui qui était paru en mai 2024 de l'Arche, qui avait pour titre « Extrême droite, une bombe à retardement ». Une bombe à retardement. Alors, Emmanuel de Bono, bonjour, merci beaucoup d'être là avec nous. J'aimerais, avant que nous rentions dans ce dernier numéro que je voudrais que vous nous présentiez, est-ce que vous pourriez nous décrire cette revue dont le premier numéro est paru en 1932. Vous êtes le rédacteur en chef d'une revue quasiment centenaire. Alors c'est intéressant que vous nous en fassiez une rapide histoire.
2: Alors le droit de vivre, c'est effectivement le journal de la LICRA et qui fut à l'origine la LICA, la Ligue internationale contre l'antisémitisme, qui est une organisation qui est née à la fin des années 1920 pour lutter contre les pogroms et de plus en plus contre l'antisémitisme qui ressurgit en France, particulièrement au début des années 1930. Le droit de vivre est fondé en 1932. C'est un journal de combat qui paraît au début de manière assez irrégulière, qui reporte en fait les idées de cette jeune équipe de militants qui a décidé de répondre systématiquement à l'antisémitisme sous toutes ses formes, mais dont une des formes les plus finalement appuyées au début des années 1930 va être évidemment le national-socialisme et ses répercussions, bien sûr en Allemagne, mais également au-delà dans les pays européens. Et donc un journal militant qui devient véritablement un hebdomadaire à la fin de l'année 1935 et qui va paraître de manière extrêmement régulière jusqu'en juin 1940, au moment où les Allemands arrivent en Paris. À ce moment-là, évidemment, le journal s'arrête. Il n'y aura pas de droit de vivre clandestin. Et il faudra attendre 1947 précisément pour voir le journal renaître. Alors c'est un journal qui accueille des plumes à la fois militantes, mais aussi dans lesquels sont sollicités des élus, enfin des responsables politiques, syndicaux également, des artistes, des intellectuels, également des hommes d'église, enfin des hommes de foi qui viennent chacun apporter finalement leur contribution à la dénonciation des préjugés contre les juifs, mais aussi plus généralement contre les minorités qui sont opprimées, notamment dans l'empire colonial français, enfin dans la France coloniale.
1: D'où le changement de nom de LICA en LICRA
2: oui,
1: à ce moment.
2: Absolument. Dès les années, c'est ce qu'on ignore, parce qu'officiellement c'est 1979, ce changement, lorsque le R apparaît, mais en réalité, après les émeutes de Constantine en août 1934 en Algérie, à ce moment-là, effectivement, la LICA s'ouvre véritablement à la défense en fait des indigènes musulmans, comme on disait à l'époque, et en fait on comprend que sans lutter contre le racisme qui s'exerce contre ces indigènes, les juifs aussi qui eux ont été naturalisés grâce au décret Crémieux à la fin des années, enfin en 1870, eh bien n'auront jamais ne vivront jamais en sécurité. Et donc il y a cette ouverture qui devient véritablement, qui est très concrète dans l'action avec la défense, par exemple, des revendications du Congrès musulman, avec des mots d'ordre comme le rapprochement judéo-musulman, qui est vraiment une réalité. C'est-à-dire qu'il y a vraiment des sections qui sont créées en Algérie, mais également dans le protectorat, enfin au Maroc ou en Tunisie. Et donc voilà. Et donc le journal, le droit de vivre, rend compte de toutes ces activités, aussi bien à travers le monde et dans la France coloniale, que évidemment dans l'Hexagone, et puis partout où se manifestent effectivement les questions d'antisémitisme. Sachant que chacun sait qu'au cours des années 1930, on va vers un crescendo en la matière. Un des pics à cette époque-là étant évidemment la crise des Sudètes à l'automne 38, au moment où la France connaît une mobilisation partielle et où les Juifs sont désignés en fait comme des fauteurs de guerre, comme des bellicistes. Et à ce moment-là, évidemment, la LICA publie également et essaye véritablement d'aller vers les syndicats, d'aller vers cette France des ouvriers, ouvriers, pour également, enfin qui se laissent entraîner par des mots d'ordre antisémites, pour rappeler que le fascisme c'est une entreprise de division, que c'est la France qui va s'écrouler si on cède effectivement aux préjugés de l'antisémitisme, etc.
1: Donc le droit de vivre depuis quasiment un siècle suit l'état des lieux et l'actualité de l'antisémitisme en France, ça c'est assez intéressant. Vous avez fait un numéro l'année dernière sur l'antisémitisme. On sent que c'est comme une espèce, c'est pas un marronnier en vérité, c'est sa vocation première que de suivre en permanence les actualités concernant ce thème. Et avant de rentrer dans le dernier numéro, je voudrais qu'on parle un tout petit moment du numéro précédent qui s'appelait de l'antisémitisme à l'antisionisme. Est-ce que c'était une manière de commenter l'actualité ici du 7 octobre ou était-ce un numéro que vous aviez prévu avant cet événement?
2: On a ce numéro qui est paru sur la question de l'antisionisme, qui est une question qui évidemment n'a pas arrêté de se poser, en particulier depuis le 7 octobre, de savoir effectivement, oui, mais l'antisionisme, c'est pas pareil qu'antisémitisme, mais on a le droit de critiquer Israël et on n'est pas forcément antisémite, etc. Donc il s'agissait effectivement de faire apparaître un certain nombre de logiques, de voir comment justement on passe de l'antisionisme à l'antisémitisme, ou l'antisémitisme à l'antisionisme, et en faisant encore une fois appel à un certain nombre de spécialistes, Denis Charbit, Joël Kotek, et beaucoup d'autres, d'étudier différents aspects, différentes entrées pour accéder au sujet, essayer de mieux comprendre pourquoi, dans ce contexte actuel, on a, au lieu d'avoir en fait une forme des appels à la paix, on a plutôt des appels à la haine, plutôt qu'une cause pro-palestinienne, on a plutôt une cause anti-israélienne, dont les premiers effets, effectivement, sont de faire exploser les chiffres de l'antisémitisme. Ça nous a évidemment tous frappés et mobilisés. Et ce droit de vivre essaie donc d'apporter un certain nombre de réponses. Certaines sont, je dirais, s'inscrivent dans une analyse de fond et qu'on pourrait qualifié, je dirais, de froide. Et puis, on a évidemment des textes qui vont être un tout petit peu plus enlevés, mais on essaye, d'une manière générale, de favoriser une réflexion qui soit plutôt ouverte. Pas forcément la contradiction, mais en tout cas, ouverte dans cette volonté, justement, de construire dans la diversité des opinions exprimées, en fait, mieux appréhender cette réalité.
1: D'accord. Merci. J'invite ceux qui voudraient découvrir ce numéro, effectivement, d'actualité encore aujourd'hui, sur le site de la LICRA ou sur le site du droit de vivre. Alors, abordons ce dernier numéro qui vient de sortir, concernant le Rassemblement national. Dans l'éditorial que vous écrivez, vous notez que peu de formations politiques suscitent autant de désaccords dans l'analyse. Au point même, d'ailleurs, quand on s'interroge sur la place du Rassemblement national sur l'échiquier politique, est-ce que c'est un parti d'extrême droite, de droite radicale, de droite nationale, populiste ? En même temps, on sent que le numéro est très engagé dans des champs d'analyse précis. Alors, moi, j'aimerais que vous nous disiez dans quelle direction justement vous avez voulu engager cette analyse du Rassemblement national au moment même où effectivement c'est vrai, c'est un objet qui suscite beaucoup de contradictions parmi ceux qui l'abordent avec l'évolution que lui a donnée Marine Le Pen depuis quelques années.
2: La principale consigne, entre guillemets, de cadrage que j'ai transmise aux auteurs, c'était celle de sortir d'une logique d'anathème et d'attaque frontale du Rassemblement national. On a suffisamment de points d'entrée pour la critique à charge, entre guillemets, de ce parti pour éviter précisément d'entrer dans l'insulte ou dans cette, ce qu'on pourrait, pour aller vite, qualifier d'antifascisme historique. C'est vrai que
1: il y a un article de Pierre-André Treguieff qui déconstruit, enfin qui attaque l'idée même de diabolisation en montrant que c'était à la fois que c'était fondamentalement contre-productif.
2: Oui, absolument, parce que cette question de la diabolisation, finalement, c'est pas le fait de considérer un parti comme infréquentable par ses idées, c'est le fait d'aller jusqu'à le rejeter et finalement empêcher toute forme d'analyse. C'est ce que dit Taguieff, mais c'est ce que disent beaucoup d'autres, et c'est, je pense, aussi l'intérêt de ce numéro, c'est de prendre les sujets les uns après les autres et d'essayer de voir concrètement ce que propose le Rassemblement national? Quelle est son action de terrain? Qu'est-ce que ça révèle sur les attentes de ses sympathisants ou de ses électeurs? Et comment combattre, s'il faut combattre, une formation politique si on la, on considère que ses électeurs sont mauvais, sont, enfin, vous voyez ce que je veux dire? C'est que.
1: Donc, faire de la morale au lieu de faire de la politique, quoi.
2: Oui, absolument. Et faire de la, encore une fois, de tomber dans la, dans la, dans l'insulte, voire la diffamation, au lieu d'essayer de comprendre ce qu'une partie des Français ont à dire, même si ce qu'ils ont à dire est parfois profondément peu nous inspirer une forme de répugnance, je veux dire, en termes de racisme, voire d'antisémitisme ou de complotisme, puisque un certain nombre d'enquêtes révèlent cette fort taux d'adhésion, en fait, des électeurs du RN, mais également, d'ailleurs, de la France Insoumise, hein, un certain nombre d'énoncés, par exemple, antisémites ou autres. Oui, mais après, voilà, il faut rentrer dans le cœur du sujet, essayer de comprendre pourquoi aujourd'hui le RN peut séduire un électorat que je ne vais pas qualifier de juif, mais en tout cas de Français qui sont juifs, qui vont dire que le RN est dorénavant un parti qui peut être fréquenté, avec lequel on peut discuter et pour lequel on peut voter, etc. Donc ça, il faut arriver à comprendre cette évolution. Les militants ont besoin de comprendre, ont besoin de sortir de cette espèce de logiciel finalement des années 80. Il y a une évolution qui est incontestable du RN, mais dans quel sens? Et ce que je dis effectivement au début d'introduction du dossier, c'est que le RN a changé, mais c'est pas forcément une bonne nouvelle. C'est-à-dire que ce que ça présente, et le sous-titre Le Monde, posture, imposture, c'est quand même, je dirais, ce que montre aussi ce dossier. C'est-à-dire que sur un tas de sujets, que ce soit l'écologie, l'éducation, l'économie ou après la récupération de certains du gaullisme ou de la défense des juifs, on est quand même dans des postures politiques qui tiennent pas la route lorsque c'est analysé sérieusement par des spécialistes.
1: J'allais justement, c'est vraiment un numéro très riche, il y a beaucoup d'entretiens, de contributions, etc. Il m'a semblé que un des axes, c'était quand même que vous sembliez chercher à déconstruire ce qu'on pourrait appeler le brouillage qui vise à normaliser ce parti ou à faire de ce parti un parti encore normal. Donc il faut pas le diaboliser, il faut faire de la sociologie politique, faut comprendre avant de jeter des anathèmes. Très bien. Mais en même temps, il y a l'idée qu'il faut quand même se combattre ce parti. Je pense que c'est structurel à la démarche de la LICRA et à la démarche de ce numéro. Et il y a un effet de brouillage qui fait qu'il apparaît comme normalisé, et c'est ce brouillage-là que vous voulez dissiper.
2: Vous mettez le doigt sur quelque chose qui peut paraître un peu, presque ambivalent ou presque hypocrite, c'est-à-dire que pas de diabolisation, mais en même temps un dossier fondamentalement à charge. Aussi parce que le RN, comme le rappelle Camus, mais il n'est pas le seul, s'il arrivait au pouvoir et s'il voulait appliquer ses idées, à commencer par la préférence nationale ou la priorité nationale, comme ils disent aujourd'hui, devrait changer la Constitution. On serait dans un
1: Patrick Veil aussi qui le rappelle dans une certaine mesure la question du droit du sol.
2: Oui, voilà, donc instaurer une forme de discrimination d'État. Pardon, mais il faut revenir quand même à ces éléments qui sont essentiels. C'est-à-dire qu'on peut dire que sur certains aspects, le RN a évolué. François Cros, qui s'occupe des études politiques pour l'IFOP, effectivement, nous a fait un article. On revient sur un certain nombre d'études de ces dernières années qui montrent que sur beaucoup de sujets, que ce soit l'IVG, la fin de vie, etc., le RN est effectivement parfois presque plus, je dirais, libéral que d'autres franges de la société, et que son article d'ailleurs est de manière significative s'intitule fâché mais pas facho, ce qui veut tout dire. On a finalement
1: c'était la formule de Mélenchon à l'origine.
2: Oui, absolument. Donc, mais c'est effectivement ce que montre très bien l'article, c'est-à-dire quand on se souvient du Front National dans les années 1980, mais 1990, on avait affaire à une sociologie qui était beaucoup plus sur ces positions-là, qui avait des positions extrêmement, il y avait une frange antichrist catholique, on avait du post-fascisme, etc. Donc c'était beaucoup plus crispé, je dirais, sur ces questions dites sociétales. Aujourd'hui, oui, les électeurs du Rassemblement National, pardon, il fallait que ça arrive, ressemblent à s'y méprendre au reste de la population, et sont parfois plus on avance, pas forcément évolue, mais on avance sur, sur le reste de l'électorat, le reste des Français. Donc, il faut faire état, effectivement, de cette avancée, mais en même temps, ne pas se laisser distraire par cette espèce de nouveau brouillard qui pourrait laisser entendre que c'est devenu un parti libéral, c'est devenu un parti qui est particulièrement préoccupé par le bien-être social des Français, alors qu'effectivement, l'article sur l'économie montre qu'on a à la fois un discours un peu d'État-providence, mais dans le même temps, on est toujours dans les mêmes libéralismes absolus. Donc c'est aussi un parti qui est tissé de contradictions. C'est aussi un parti qui a un déficit, un défaut de personnel politique et de candidats crédibles. Les élections législatives de juin dernier l'ont parfaitement montré. Il n'y a pas de formation des candidats au Rassemblement national et ça donne effectivement ce que ça donne. C'est-à-dire qu'au moment où il faut
3: dans toute organisation humaine, il y a parfois des brebis galeuses.
2: Les cinq candidats problématiques qu'évoquait Jordan Bardella, en fait, c'était en dizaines, comme l'ont très très bien montré les fact-checkers au cours des semaines, des jours qui ont précédé les élections.
1: Il y a beaucoup de thèmes traités. Vous venez de parler de la Russie, alors le rapport à la Russie, la question de laïcité, le rapport à De Gaulle, le rapport aux médias. Enfin bon, il y a tout un ensemble de choses. Chacun pourrait faire l'objet d'une petite étude. Je voudrais vous poser une question sur le dossier le Rassemblement national et les Juifs. Évidemment, il y a quelque chose qui a changé dans le rapport du Rassemblement national aux Juifs et du rapport des Juifs au Rassemblement national. Il y a un article de l'historien Laurent Joly, qu'on connaît bien, l'historien de notamment de la période de Vichy, qui est très intéressant et qui est présenté comme suit. Depuis quelques années, le RN, sous la présidence de Marine Le Pen, puis de Jordan Bardella, cherche à faire oublier sa filiation antisémite incarnée par le fondateur du Front National. Un parcours ambigu et sinueux qui convainc cependant une partie des Français juifs. Alors, sur ce point-là, qu'est-ce qu'a voulu chercher à analyser, décrire, démontrer votre numéro? Parce que c'est un thème qui est à la fois concentré dans l'article de Laurent Joly que je viens de citer, mais qui est évidemment infuse beaucoup d'entretiens que vous faites avec Pascal Perrineau, avec Jean-Yves Camus, avec voilà. Cette question, elle est brûlante aujourd'hui.
2: Bien sûr. Alors la question, elle remonte, elle filtre à travers effectivement différents articles, mais on n'a pas voulu non plus en faire une question centrale. L'objectif n'était pas le Rassemblement national, antisémitisme et racisme aujourd'hui, parce qu'on pourrait évidemment élargir au racisme. On a demandé à Laurent Joly, effectivement, de faire un retour à la fois sur le passé et de rappeler, en fait, cette généalogie historique que beaucoup semblent oubliée alors qu'elle n'a pas été purgée. C'est ça, finalement, l'un des enjeux. On connaît cette actualité, on sait un certain nombre de déclarations de Marine Le Pen par rapport à Israël, par rapport aux Juifs, on connaît la thèse, entre guillemets, du meilleur bouclier pour les, je ne sais plus comment on dit, les Juifs de France ou des Français, je crois que c'est plutôt les Juifs de France, parce que cet ordre-là, de mon point de vue, est aussi assez significatif. On est Juif avant d'être Français, ou on est Français avant d'être Juif, c'est un vrai sujet aussi, dans la manière toujours de le présenter. En tout cas, ce qui est certain, c'est que je pense que rappeler les origines du FN, rappeler un certain nombre de dérapages de Jean-Marie Le Pen, mais également de Marine Le Pen au début des années 2010, et rappeler effectivement que de ce point de vue-là, le parti n'a jamais fait l'inventaire de son passé.
1: Ah, il faut rappeler que Jordan Bardella a dit « Je ne crois pas que Jean-Marie Le Pen ait été antisémite ».
2: Oui,
1: donc il fallait faire ce travail.
2: Mais ce qu'il faut souligner aussi, c'est l'incompétence absolue, l'absence de tradition de ce parti, de lutte contre l'antisémitisme. Mais j'irais même au-delà. Je pense que c'est un parti est un parti anti-système, anti-establishment, anti... Enfin, on connaît toutes ces expressions qui ont été utilisées vraiment martelées par l'ensemble des cadres du RN depuis les années 70-80 finalement sont toujours des attaques contre la démocratie, contre le libéralisme d'un point de vue au niveau des idées. Il y a une forme de de haine finalement de ce qu'est la France, de, en tout cas de la France des, je dirais, républicaine, de la France héritière de la Révolution française, des Lumières, etc. Et cet aspect-là, en vérité, passe à la trappe dans les vues d'un certain nombre de Français qui aujourd'hui n'entendent que cette espèce de pensée magique, de bouclier autoproclamé, alors qu'encore une fois, en la matière, lorsqu'on est anti-système, lorsqu'on a dénoncé pendant des années et des années, lorsqu'on a cet héritage particulier que Jean-Marie Le Pen et d'autres ont impulsé au FN, on est marqué par cette histoire. Et les sondages actuels le montrent encore une fois à travers l'adhésion à des préjugés antisémites qui est toujours réel et qui est très forte chez les électeurs du RN. Alors certains sondages ont montré que c'est encore plus fort chez les électeurs de la France insoumise, mais bon, on se tire la bourre, hein, c'est très très proche. Donc tant qu'il n'y aura pas de réflexion de fond, à la fois sur l'histoire avec avec un certain nombre de condamnations catégoriques, tant qu'il n'y aura pas eu, on peut imaginer un colloque avec des vrais historiens, hein, pas des historiens du RN autoproclamés, où on passera en revue effectivement les années, où on fera sortir des documents et où non, il n'y aura pas. Et puis tant qu'on n'aura pas mis aussi en place des formations pour les militants, pour combattre, que d'ailleurs tous les partis devraient faire. Les écologistes ont fait pendant quelques mois, et puis finalement ils ont été rattrapés par l'actualité. Mais je crois que il n'y a pas de tradition de lutte contre l'antisémitisme. C'est même plutôt l'inverse. Mais le fait qu'il y ait aujourd'hui, de ce point de vue-là, rien qui soit prévu en direction des militants et que ça passe uniquement, encore une fois, par des proclamations unilatérales, nous protégeons les juifs, nous sommes ceux-ci, qui surtout sont facilités, évidemment, parce que la gauche radicale aujourd'hui engendre en termes de discours ambigu, dans le meilleur des cas, et parfois très clairement antisémite. Voilà, le RN d'une certaine manière occupe une place vide, et ce que montre Laurent Joly, c'est que il faut pas, comment dire, succomber à cette illusion d'un RN qui serait effectivement aujourd'hui le parti
1: métamorphosé par rapport à son histoire.
2: Il y a aucune raison. Il y a aucune raison, c'est ça qu'il faut. Enfin, il faut quand même un tout petit peu avoir du sens de la politique. Et il y a aucune raison. Il y a simplement une opportunité dont le Rassemblement national s'est saisi. L'antisémitisme est un des verrous. C'est l'expression de Louis Alliot qu'avait recueilli Valérie Gounet, qui est cité par Laurent Joly. Donc, effectivement, faire sauter le verrou de l'antisémitisme. On pourrait dire aussi, comme d'ailleurs aussi Gilles Clavreul, ancien d'ILCRA, dans son article sur le RN et la laïcité, faire sauter aussi ce verrou de la laïcité. Faire croire que le RN est aussi le parti qui défend le mieux la laïcité. Étant entendu, évidemment, qu'en réalité, cette laïcité va être instrumentalisée contre une partie de nos concitoyens d'origine, d'ascendance musulmane.
1: Bon, bah, je vous remercie beaucoup, Emmanuel de Bono. Donc, je rappelle donc que ce dernier numéro du Droit de vivre, sous-titré Universalisme et antiracisme, vient de sortir. C'est le numéro d'hiver 2005. Merci beaucoup, Emmanuel.
2: Merci à vous.

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1: Bonjour Frédéric Guttmann au micro, j'ai le plaisir de vous retrouver pour un nouvel entretien. Aujourd'hui j'ai l'immense plaisir de recevoir Colline Dutilleul, bonjour.
2: Bonjour Frédéric.
1: Alors si j'ai le plaisir de vous recevoir, c'est pour évoquer un disque que je trouve absolument merveilleux, consacré à deux compositeurs qu'on met pas toujours côte à côte, à savoir Schubert et Bach. Et pour ce disque, vous êtes aux côtés d'une pianiste magnifique, Aurélia Bussovan, j'espère que j'ai pas écorché son nom. Et donc vous confrontez en quelque sorte des œuvres vocales des leaders de Schubert avec des œuvres pour piano, pour clavier seul de Jean-Sébastien Bach. Et vous avez écrit le texte qui accompagne ce disque, Colline Dutilleul. Vous expliquez un peu la perception de la douleur, de la solitude peut-être chez les deux compositeurs. Mais autant la douleur, la solitude, on les appréhende et puis c'est devenu très lié à la musique de Schubert. Autant chez Bach, justement, on va en parler. C'est pas forcément le nom qui vient quand on évoque la douleur. Souvent, il se place derrière quelqu'un d'autre. Ou quand on pense aux passions ou d'autres œuvres, il se met derrière un texte. Schubert, on a l'impression qu'il n'y a pas de filtre. Mais c'est étonnant d'avoir choisi justement de mettre en relief ces deux compositeurs côte à côte.
2: En fait, dans mon histoire personnelle, et Schubert et Bach, d'abord, en premier lieu, ont eu une place assez importante. Et c'est vrai que dans la musique de Bach, pour moi, comme je l'écris, je trouve qu'il a ordonné le chaos. Il a ordonné le tourment humain. Et dans toute cette recherche et dans cette narration que je voulais créer au travers des leaders de Schubert et du choix que j'ai fait de l'ordination aussi des pièces, je voulais mettre ces respirations, en tout cas de Bach au piano, qui apportent plus une forme de lumière, d'apaisement justement sans les mots, même si le Capriccio a été écrit aussi avec un léger sous-texte quand même poétique.
1: Oui, il évoque son frère en plus.
2: Voilà, et le décès et donc la mort. Et donc ça me semblait être vraiment un écho. Et c'est vrai que Bach, évidemment, avec la foi qu'il avait, en général, placé la mort, comme vous

0: disiez, derrière, parce qu'il était vraiment à vouloir être dans la vie, je trouve. C'est quelqu'un qui me... un compositeur qui est très incarné, je trouve. Et dans ma propre vie, il a toujours été comme une, comme un phare, vraiment comme une lumière. Et il m'a permis, à certains moments, de grands doutes, de me... en se remettant dans sa musique et en voyant comment on peut sortir du chaos quand on décide de faire un peu d'ordre dans sa vie.
1: Non mais justement Schubert, en plus c'est le compositeur vers lequel on se tourne en général quand on est malheureux, parce qu'il y a un écho à notre propre douleur qu'on trouve chez Schubert. Enfin, je pense que chez beaucoup de musiciens ou chez beaucoup d'amoureux de la musique, Schubert il incarne quelque chose de très particulier, c'est-à-dire que on a l'impression qu'il est à part, enfin dans la manière d'exprimer la douleur. Alors, je sais pas, j'ai l'impression que beaucoup de musiciens, pour eux il n'y a pas d'équivalent à Schubert. Je sais pas quelle place il a pour vous,
0: Irène Dutilleux. En tout cas, pour moi, effectivement, Schubert a toujours été, je l'ai découvert évidemment tout au début quand j'ai commencé à chanter. Je l'ai pas forcément abordé tout de suite parce que je parlais pas assez bien allemand. Et cette musique allemande, je trouve quand même que sans parler la langue, c'est très difficile de s'y retrouver, de comprendre la beauté de cette langue allemande, la douceur. Et parfois, c'est pas un reproche que je fais aux interprètes de la musique de Schubert vocale, mais c'est assez souvent chanté par des hommes, quand même. Et à raison, parce que les grands cycles de Schubert sont plutôt écrits avec un personnage masculin. Mais j'ai voulu montrer aussi, dans cette interprétation, qui avait souvent un sous-texte poétique qui était pas là. Je discutais encore ce matin avec Laure Chollet, qui est une pianiste avec qui je vais jouer du Schubert dans quelques semaines, qu'il y a jamais de véritable dureté chez Schubert. Il y a toujours évidemment ce clair-obscur qu'on lui connaît simplement parce qu'il passe du majeur au mineur assez régulièrement, mais il y a toujours une aura poétique dans tout et quelque chose de jamais complètement direct, je trouve. Même quand on joue, ce matin on a joué La jeune fille à la mort, dans ses accords de marche funèbre au début, c'est quelque chose de droit, de fatal, mais dans laquelle il y a toujours une forme de douceur. Et dans sa manière de faire parler la mort, il y a toujours une douceur. Et j'ai trouvé que ces sentiments qui n'étaient pas manichéens chez Schubert, c'était assez intéressant justement, et je pense que j'ai pris ce pied, ce parti de pousser vraiment en extrême cette manière de chanter Schubert avec beaucoup de tendresse et de douceur.
1: Vous êtes aidé d'ailleurs en cela avec la pianiste Aurélia Wischowan. Je trouve qu'il y a une grande douceur dans son jeu. Même Marguerite Rouet, excusez-moi, je dis le titre en français parce que j'ai pas votre science de l'allemand et j'ai peur de vraiment d'être barbare en prononçant le titre allemand de ce Lied. Certains pianistes, ils en font presque une machine singère à coudre. Et elle, c'est vraiment le Rouet, mais avec beaucoup de poésie et c'est constant. D'ailleurs, même le Lied qui ouvre votre disque, dit Goethe, Griechenland, excusez-moi.
0: Les dieux de la Grèce.
1: Alors, c'est une évocation de la Grèce.
0: Antique, tout à fait.
1: Et donc, Lied extraordinaire. Et même la partie de piano au début, alors je me suis dit, mais on voit d'où vient Mahler, parce que, enfin, c'est peut-être une impression que j'ai eue, moi, mais en écoutant la partie de piano, je me suis dit, mais on dirait du Mahler au début.
0: Oui, oui. Mais en fait, c'est quand on regarde un peu ces leitmotifs, ce tan, tadam, qui ouvre le CD, qui est un peu comme une cloche, comme un son de glas funèbre, et qui est une réminiscence et qui s'entend dans tout le morceau, c'est important de te rendre compte qu'il faut le jouer de manière différente. Quand la réminiscence et le souvenir est proche, quand il est plus lointain, quand il est parti. Et Aurélia a cette capacité. D'abord, elle est pianiste, mais elle est aussi pianofortiste. Donc, d'avoir un toucher instrumental qui est beaucoup plus doux et avec des facettes aussi complètement différentes. Ce qui me dérange parfois un peu aussi encore dans Schubert, c'est dans certains pianistes qui ne l'abordent pas avec les nuances qu'il faut extrêmes, je trouve, d'extrême tendresse pour pouvoir jouer cet homme qui semblait être un homme aussi, je pense, complètement hypersensible, probablement très très mélancolique. Et c'est comment on peut réussir, et à la voix et au piano, à faire ressortir toutes ces nuances qui sont des nuances de l'âme. Et je pense qu'on passe complètement à côté quand on essaye juste, enfin, pas de faire ce qui est écrit. Il faut aller beaucoup plus loin, je pense, en restant très humble et très simple dans la manière de les faire. Mais je pense qu'il faut descendre en une partie de soi-même très sensible pour pouvoir raisonner avec tout ce qu'il veut faire et tout ce qu'il veut nous montrer et nous proposer. Et on a eu la chance aussi de travailler sur l'opus 102 de Stefan Pollello, qui est un piano, je veux dire, moderne, mais qui sonne un peu comme un piano forte et avec une douceur extraordinaire. Et c'était vraiment un choix duquel je suis très heureuse, et en même temps du piano et en même temps de l'homme derrière le piano, qui sont des personnes passionnées et formidables.
1: Alors, comment s'est passé le choix? Parce que effectivement, vous avez placé ce disque sous l'aune de la douleur, justement de la mort, de la mélancolie, mais en même temps, c'est un disque qui apporte beaucoup de bonheur. C'est toujours paradoxal avec ses musiques et beaucoup d'apaisement finalement. Mais ce sont des leaders que vous aimez particulièrement. Et puis après, vous vous êtes dit, je vais trouver un lien. Ou d'emblée, l'idée était de faire ce programme autour de cette douleur exprimée par ces deux compositeurs.
0: Mais en fait, ce CD, In Deine Süßen Händen, c'est un peu un second volet à un premier CD qui s'appelle Licht in der Nacht, que j'ai fait, qui était un parallèle entre l'impressionnisme français et l'expressionnisme allemand, donc avec Lili Nadia Boulanger, Debussy, Ravel, et aussi l'opus 2 de Schönberg, Berg, et du Alma Mahler. Et il y avait déjà dans ces choix-là de pièces vraiment cette entité très clair-obscur qui me représente assez en tant qu'être humain. Et j'ai voulu faire une suite à ça. Donc ça, c'était un peu ma facette, je vais dire, un peu franco-allemande, on va dire. Et je voulais absolument parler de la mélancolie, qui est un état d'être, je pense, quand on lit des choses sur la mélancolie, on n'arrive pas trop à en parler. Je pense que avec des mots, c'est compliqué, c'est plus simple d'en parler avec des notes. Mais c'est un sentiment qui m'a, en même temps, qui me nourrit beaucoup, mais parfois qui est très handicapant aussi, parce que ça vous projette dans des méandres intérieurs très profonds, très tristes, très douloureux, et parfois il faut trouver comment renaître et comment sortir la tête de l'eau à certains moments. Et puis dans le monde dans lequel on vit, ce CD parle aussi du deuil, parce que c'est rendu compte au fur et à mesure du temps dans ma vie qu'il y avait beaucoup de deuil à faire, de choses qu'on devait vivre, enfin qu'on ne vivrait pas, que ce soit dans la relation avec des proches, des relations familiales, un rôle que je chanterai jamais, un concert que je ne ferai jamais, et puis évidemment la perte de personnes proches, et comment appréhender justement ce vide et cette douleur. Et c'est vrai que la musique, moi, dans ma vie, qui ai souffert assez tôt dans ma vie familiale, a fait que ça a pris une place d'apaisement. Et je voulais ordonner un peu à ma manière, au travers des chants que j'avais envie de chanter. Donc dans ce programme, il y avait des chansons que je connaissais, par exemple Bertha's Lied in der Nacht, que j'avais découvert avec mon premier prof de leader quand j'avais 25 ans, que j'aimais beaucoup, que je voulais mettre. Gretchen, j'avais vraiment envie de faire une... Gretchen Amspinrad, donc Marguerite Orway. J'avais vraiment envie de faire une version personnelle, parce qu'encore une fois, je trouve parfois qu'elle est très agressive, et en fait que dans cette histoire d'amour, on est dans une espèce, on ne sait pas si on est dans une forme de fantasme ou dans la réalité, et je voulais essayer d'illustrer vocalement comment elle se retrouve sensiblement à la limite de ce monde réel et de ce monde irréel. Et j'ai fait beaucoup de recherches, d'abord par les textes en fait, parce que c'était cette cette entité-là de thématique sur le deuil, sur la mort, sur la vie. Dans Der Jüngling und der Tod, que je connaissais depuis très longtemps, on parle du suicide, qui, pour les gens qui sont assez mélancoliques, c'est parfois des sentiments qui sont là. Et quand ça vous vient, qu'est-ce qu'on fait avec ça, sans vouloir le dramatiser. Et voilà, pour moi, c'est un peu un chemin intérieur que j'avais envie de proposer au travers de la musique, au travers des textes, et aussi au travers ce cheminement, parce que comme dans le deuil, je veux dire, ça a été écrit par des psychologues, qu'il y a différents états, mais je pense aussi que quand on vit des deuils, il y a des moments de grande tristesse, il y a le moment du choc, et puis il y a des moments où on revient dans une tourmente et dans une colère qui est très très grande. Et dans, par exemple, dans Gretchen ou dans Die junge Nonne, et où j'ai voulu mettre ce prélude et fugue en do mineur aussi, qui exprime cette fougue. Comment on passe de ça à autre chose? Comment on trouve des transitions dans la vie qui vous amènent à finalement tendre, moi, 40 ans maintenant, la seule chose vers quoi je veux tendre, c'est une forme de paix intérieure et de transformation, de métamorphose de tous ces tourments vers quelque chose de créatif et de quelque chose de positif dans la vie.
1: Oui, mais ce qui est paradoxal, enfin c'est même pas un paradoxe, c'est que en même temps quand on écoute votre disque, moi je l'ai écouté bien des fois parce que vraiment il apporte, en même temps il évoque la douleur, mais ça apporte, j'allais pas dire le mot joie parce que c'est totalement inapproprié, mais et peut-être que le mot plaisir est inapproprié aussi, mais je pense qu'on peut lier justement cette douleur évoquée avec le plaisir qu'on ressent à cette évocation. Ce qui est merveilleux à l'écoute de votre disque, c'est qu'on se dit, mais quand on est malheureux, vers quoi on va? Puisque vous aimez autant la poésie que la musique, enfin vous aimez autant, vous les placez aussi haut l'un que l'autre dans vos amours artistiques, visiblement Colline du Tilleul. Mais si on est malheureux, vers quoi on va? Est-ce qu'on va plus vers la musique ou vers la littérature? Comment on va s'apaiser le mieux?
0: Bah d'abord, quand on est, enfin moi je suis malheureuse, j'accepte le sentiment du malheur, j'accepte la douleur, et ça, je pense, c'est une grande force dans cette mélancolie, d'oser descendre en fait dans cet état, en sachant que j'ai la construction personnelle et puis les gens qui m'entourent aussi qui font que je remonterai. Donc ça, je suis pas du tout quelqu'un qui se laisse mourir comme ça, mais c'est vrai que quand j'ai des périodes mélancoliques, je me les laisse les vivre, parce que c'est une nourriture par rapport à la créativité. Et parfois, je trouve que dans nos sociétés, on essaie de rendre les choses un peu stériles. On veut pas, il faut pas être trop ceci, pas être trop cela. Quand on a mal, il faut prendre tout de suite un médicament pour plus avoir mal, pour d'anesthésier un peu les choses. Et c'est, je sais pas, c'est un parti pris, mais c'est une manière de voir la vie, en fait, que pas une fatalité non plus, d'accepter en fait que la souffrance fait partie de la vie, comme accepter que la mort fasse partie de la vie, et justement de montrer aussi encore une fois dans ces textes que la mort a différents visages, qu'à certains moments la mort peut être douce, qu'elle peut même être enivrante. Et ça, c'est quelque chose pour moi qui est très important. J'ai mis des photos que j'ai faites où c'était des photos de fleurs mortes, et sur la pochette, on me voit avec des fleurs d'hortensia. Et c'est vrai que par exemple, j'ai une fascination pour les fleurs qui vieillissent, en fait, parce que je trouve que la manière dont elles se détériorent les rendent parfois pas encore plus belles, mais différemment belles que ce qu'elle est. Et je trouve que dans chaque statut de la vie, de chaque moment de la vie, en fait, même les choses qui font mal, même les choses difficiles, on peut en tirer une forme d'enseignement, et on peut en renaître de ses cendres et transformer ça de manière poétique et positive, on va dire. En tout cas, que ça tende vers quelque chose qui nous amène vers la vie plutôt que vers la mort. Mais pour en revenir à votre question, les mots, l'écho des mots est très important pour moi, parce que moi qui suis une grande hypersensible et un peu romantique, comme dans le 19e, je suis toujours très très proche de la nature. Enfin, j'ai un Sturm und Drang permanent. Et c'est vrai que l'écho des mots en littérature de certains écrivains, de certains poètes, m'ont permis de ne pas me sentir seule. Et c'est aussi ce que j'ai voulu faire dans ce CD, c'était de dire aux gens qui ressentaient parfois les choses trop fort, enfin c'est jamais trop, mais fort de manière différente, et pour qui c'était trop à certains moments, leur dire simplement, ben, on peut ressentir les choses comme ça, mais c'est pas une fatalité, qu'on peut vraiment grandir dans ce sentiment et se laisser traverser par les choses pour pouvoir en ressortir... transformé et plus léger, en tout cas.
1: On a beaucoup parlé de douleur, de mort, Colline du Tilleul, mais on n'a pas dit à quel point ces leaders, ils sont tous sublimes. C'est une beauté, alors c'est bouleversant, c'est émouvant, c'est poignant, mais il n'y a pas un lead que vous avez choisi qui ne soit pas un pur chef-d'œuvre et qui ne soit pas bouleversant, mais en plus...
0: Ils ne sont pas déjà dans les plus premier... connus non plus, justement.
1: Oui, oui. Alors bon, il y a Gretchen Aspirade ou Dubis Di Roux, oui, qui sont les leaders un peu connus de ce disque, mais beaucoup, effectivement, sont très peu connus, très peu chantés. Ils sont tous plus extraordinaires les uns que les autres. Dihun Gunon, c'est aussi... fabuleux, enfin, on se dit mais c'est ce génie protéiforme en plus, non seulement il exprime la douleur, mais il nous vrille le cœur à chaque fois. Et quand justement, on parlait avant cet entretien hors micro de l'émotion que vous pourriez avoir en interprétant certaines mélodies, et justement quand on interprète ces mélodies, ces leaders, est-ce que parce que vous êtes une musicienne, c'est un métier aussi, donc vous devez faire passer une émotion, mais sans être totalement sous l'emprise de cette émotion. C'est une question que je me suis toujours posée, c'est comment vous arrivez à la fois à faire passer cette émotion sans être totalement submergé, vous. Peut-être que c'est un cliché.
0: Non, pas du tout, pas du tout. Il y a des époques de ma vie où j'ai été submergée par l'émotion. Je me souviens de quand j'étais, il y a une dizaine d'années, j'ai eu la chance de rencontrer Barbara Hannigan, qui est devenue un peu mon mentor à certains moments de ma vie, et je la voyais diriger une de mes pièces préférées qui s'appelle La Nuit transfigurée de Schoenberg.
1: Et oui, ça aussi c'est un couple dans la nuit
0: qui se sépare. Très romantique, je vous dis. Et quand je voyais Barbara répéter devant cet orchestre, et je me demandais comment elle faisait pour ne pas être submergée, et j'ai eu les mêmes enseignements. Enfin, elle m'a présenté une dame qui s'appelle Jackie Rundrum et qui fait beaucoup de méditation et qui m'a proposé de découvrir une possibilité vraiment de grand apaisement et de travail mental, vraiment pour en même temps être très profondément dans l'instant et en même temps pouvoir gérer les choses avec un détachement nécessaire. Et je pense maintenant à l'aube de ma 40e année, avoir trouvé aussi techniquement le soutien et le travail, enfin je veux dire vraiment le travail de la technique de la voix, qui me permet d'aller tellement loin en fait dans la manière de dire la musique et de dire les mots. Et j'ai aussi cette sensation, après je pense que c'est pas quelque chose de mystique ni, mais j'ai toujours eu la sensation d'être plutôt comme une espèce de d'entonnoir, en tout cas une forme de réceptacle, je ne sais pas, mais il y a une manière de se connecter en fait à ce qui nous entoure, à d'ici et maintenant, à ce moment de grâce qui est de la chance. Je me sens très dans une forme de responsabilité quand je suis en face d'un public, même en répétition. Je répète jamais à moitié, quoi. Pour moi, chaque moment où j'ai la chance de chanter, où j'ai la chance de faire la musique avec un collègue, c'est un grand moment de grâce et je me sens dans une responsabilité, dans un devoir de vivre ce moment pleinement. En fait, corps et âme. Et encore plus, évidemment, quand il y a du public, quand il y a des gens qui font l'effort de s'offrir un billet pour venir voir quelqu'un en concert, je trouve que ce rôle d'interprète et ce rôle de musicien est encore plus à notre époque où le monde va quand même vraiment, vraiment mal sous certains aspects. On se doit d'être dans une grande conscience de ce qu'on est en train de dire aux gens. Et ces CD, enfin en tout cas celui-là et celui d'avant, pour moi c'est une grande réflexion aussi sur le monde, sur la manière d'habiter le monde, sur ce qu'on fait du cadeau qu'on a eu. Moi j'ai été dotée de cette voix qui est assez, avec un timbre relativement harmonieux qui fait que c'est agréable aussi à entendre.
1: Je vous enlève le mot relativement, mais je vous laisse parler quand même.
0: Mais qui fait que quand on reçoit un don, un cadeau, il faut le travailler beaucoup et pour après pouvoir le partager. Pour moi, le partage de tout ce monde intérieur et de toutes ces choses qui vivent en moi, de manière parfois très extrême, très oxymoresque, comme dirait mon compagnon. C'est pour moi très important de faire une synthèse de tout ça et de pouvoir leur donner et l'offrir au monde, en fait. Et ce métier d'interprète, c'est assez... C'est un magnifique métier qui demande vraiment, qui est très intense. Après, moi, je le vis comme ça. Je pense qu'il y a des gens qui vivent ça complètement différemment dans le métier. Mais c'est vrai que à chaque instant, j'ai vraiment envie de me laisser transpercer, en fait, par les émotions. Et c'est quelque chose c'est une expérience qu'on revit à chaque fois, parce qu'à chaque fois, c'est des gens différents, avec une énergie différente, c'est un lieu différent, c'est un piano différent, c'est une manière de sentir qui est différente aussi, et c'est ça qui est merveilleux, là, quand j'enregistre ce CD où je le joue avec Aurélia, ou que j'ai la chance de jouer avec Joséphine,
1: Ambroselli,
0: c'est des résonances qui sont différentes à chaque fois, et moi qui me nourrissent extrêmement, enfin beaucoup, parce que c'est des vérités du moment, en fait, qui sont magnifiques.
1: Alors, on a beaucoup évoqué Schubert, on a moins évoqué Bach. Donc, il y a deux mouvements de ce caprice sur le départ du frère aîné, qui est une des rares œuvres où Bach affiche presque quelque chose d'autobiographique, alors que souvent, il se dissimule vers des grands thèmes. Et là, justement, il évoque le départ de son frère aîné. Je crois qu'il a écrit, il a composé une de ses premières œuvres pour clavier, en fait. Il a composé ça à 20 ans, une œuvre extraordinaire. Et puis, il y a ce prélude aussi extrait du livre du clavier bien tempéré, et puis il y a l'aria des variations Goldberg de Bach qui surgit dans le premier tiers de votre disque. Là, c'était un choix commun de Aurélia Bischofen et de vous, c'était vous qui lui avez dit je veux que tu joues l'aria des variations Goldberg.
0: En fait, le CD a pris une tournure un petit peu différente à un moment, parce que à la base, c'était un projet qui était prévu pour du Bach, les cantates de Bach, et avec Petit Ensemble et des leaders de Schubert. Et puis pour plein de raisons, on l'a enregistré, et puis en mettant les choses ensemble, théoriquement, ça me semblait marcher. Et puis je retrouvais pas l'intimité, le fil conducteur que je voulais installer, parce que c'est vrai que dans mes CD, j'aime construire une forme de dramaturgie. Donc je sais que maintenant, on est dans l'ère Spotify, etc., et que les gens n'écoutent plus les CD.
1: Moi, je suis à l'ancienne.
0: Mais moi, je veux continuer à raconter une histoire du début à de la fin et créer une forme de tension positive, dramatique. Et c'est vrai que je suis, quand j'ai finalement décidé de ne pas faire le CD comme ça, on avait enregistré avec Aurélia déjà certaines choses, et puis j'avais déjà préparé ce plan B un peu dans ma tête, et je lui avais dit, il faudrait ça. Et puis elle m'a dit, Colline, tu te rends compte, tu me dis ça 10 jours avant d'enregistrer. On n'enregistre pas les variations de Goldberg comme ça. Il faut que j'ai le temps d'y réfléchir, il faut que j'ai le temps de me demander comment je veux l'interpréter. Parce que c'est une femme qui est, elle est brillante. Je veux dire, j'ai déchiffré des choses avec elle, elle ne fait pas une faute. Enfin, c'est une machine.
1: Enfin, cela étant, il y a une tradition quand même de grands pianistes roumains.
0: Hein. Oui,
1: je ne sais pas si elle appartient à cette filiation.
0: Ouais, ça m'étonnerait pas.
1: Entre les Clara Askill, Dino Lipati, Radulupu et d'autres.
0: Non, elle a une fulgurance dans l'esprit, c'est assez extraordinaire. Et en même temps, ce que j'aimais beaucoup, chez elle et dans son jeu, c'est que t'es emprunt aussi de toute la connaissance du pianoforte. Moi, je fais aussi pas mal de musique historiquement informée et je me suis posé beaucoup de questions par rapport à cette musique de salon, à la manière dont on pouvait chanter, au volume auquel on pouvait chanter aussi toute cette musique, en résonance avec un piano qui avait beaucoup moins de volume que les pianos modernes. Et donc jusqu'à où on pouvait descendre et puis jusqu'à où on peut s'amuser aussi quand on fait un disque, parce que c'est pas la réalité. Je veux dire, quand t'as le micro qui est juste là, tu peux faire pas ce que tu veux, mais Fischer Dieskau l'avait déjà très bien compris, il chantait pas en disque comme il chantait sur une scène, et c'est deux choses, c'est deux entités complètement différentes. Et donc j'ai un peu décidé, évidemment Aurélia m'a aidé un peu quand il fallait, dans des réflexions ou des choix que je devais faire, elle m'a aidé. Mais c'est vrai que en général je décide un peu des choses parce que c'est assez clair dans mon esprit ce que je veux dire, et j'ai beaucoup de chance qu'elle m'ait fait confiance et qu'elle s'est laissée un peu transporter par ce projet que j'avais. Et c'est allé jusqu'à quand on enregistrait, elle était dans une forme de silence, elle me laissait recommencer nos prises, mes prises, et elle a toujours été là pour vraiment soutenir le projet, et elle avait cette capacité d'une écoute tellement grande et de vraiment vouloir porter ce projet avec moi, mais jamais en y mettant de l'ego. Ce que j'ai aimé, c'est que moi, je voulais pas tomber dans une forme de pathos. Je n'aime pas du tout ce romantisme dégoulinant. Je trouve ça très sale. J'aime pas du tout. J'aime quand il y a beaucoup de dignité dans les sentiments et beaucoup de dignité dans la souffrance. Je pense que c'est quelque chose que les femmes peuvent faire très très bien, de souffrir dignement. Et il y a chez Aurélia cette dignité et cette fierté aussi, mais pas du tout dans l'ego, simplement un être humain qui est là et qui sait ce qu'elle vaut et ce qu'elle est capable de faire. Et ça a vraiment été une rencontre vraiment merveilleuse à ce niveau-là.
1: On va vous parler de dignité dans l'interprétation schubertienne. Les grands schubertiens, que ce soit pianistes, si on pense à Alfred Brendel ou Edwin Fischer ou Arthur Schnabel ou d'autres, c'est quand même des gens, ça ne dégouline pas. Enfin,
0: non, pas du tout.
1: Ils sont
0: pas du tout. Non, je parlais plutôt pour les vocaux, je parlais plutôt pour la voix.
1: Oui, alors effectivement, mais comme ce disque est tellement équilibré au niveau piano et chant, justement, alors vous me disiez hors micro que c'est une rencontre, on a l'impression que vous la connaissiez. Moi, quand j'ai mis ce disque, ce que j'ai écouté, je pensais que vous aviez joué depuis 10 ans avec cette pianiste. Mmh. Il y a une telle connivence entre vous.
0: Ah, oui.
1: J'étais impressionnée.
0: Et non, on s'est vu très très peu en fait pour travailler. Et elle m'a accueillie chez elle la première fois à Nuremberg, et on s'était pris 3 jours pour travailler. Et en fait, il y a des gens, mais j'avais déjà pressenti en écoutant la manière dont elle jouait, le fait d'être moi-même, je n'ose pas me dire pianiste, mais d'avoir fait un certain nombre d'années de piano, fait que je sais ce que j'aime, et je sentais que chaque note qu'elle faisait, elle était en train de dire quelque chose. Avec chaque note, il y avait une conscience derrière chaque chose. Et encore une fois, je pense que cette connaissance du répertoire classique et de tout le répertoire qui se joue sur piano forte, quand on est un peu comme moi, aussi baroqueuse, on vient d'un monde où on dit les choses peut-être aussi un peu différemment et avec plus de détails. Et c'est vrai qu'on avait cet amour du détail toutes les deux. Et dans ce, justement, Gretchen am Spinrad, j'ai vraiment aimé comment elle l'a joué, parce qu'il n'y avait pas, il n'y avait jamais d'automatisme, il y avait toujours une manière de reconsidérer la ligne qui était vraiment toujours en vie, quoi, toujours inspirée. Elle est très inspirée. Mais je dois vous faire une confidence quand même, j'ai commencé Schubert, enfin, ma vie a commencé à travers Schubert. En fait.
1: Bon, et vous pouvez approfondir cette confidence.
0: C'est très marrant parce que j'espère qu'il écoutera cette interview. Mais en fait, quand j'étais toute petite, il y a le pianiste Frank Braley, qui était au concours Anne-Elisabeth. Moi, je suis belge et mes parents regardaient le concours Anne-Elisabeth. J'avais 5 ans et donc j'ai vu ce monsieur jouer. Et puis mes parents ont acheté son CD des sonates de Schubert. Et donc je me suis prise de passion à plus ou moins au même âge. J'ai commencé le piano pour cet enregistrement que je connais par cœur. Ce CD avec une pochette verte. Et en fait, j'ai rencontré Franck il y a une dizaine d'années dans le métro à Bruxelles. Je lui ai expliqué que grâce à lui, j'avais commencé la musique. Il se n'est pas gêné sur les ondes pour le redire. Il avait été très touché. J'avais été l'écouter en concert de quatre mains avec Éric Lesage, qui donnait au conservatoire de Bruxelles. Et donc, j'ai eu 40 ans il y a quelques mois et ma mère l'a contacté. Et il y a 2 semaines, Franck est arrivé chez moi avec mon CD dans les mains de Schubert et il est resté avec moi prendre le café pendant 1 heure. Et donc c'était extraordinaire parce que la boucle était un peu bouclée. Je commençais ma vie avec le piano et Schubert. Et puis là, à 40 ans, qui est quand même un âge assez intermédiaire, dirons-nous. Et Schubert revient comme ça grâce à lui dans ma vie et c'était vraiment une anecdote assez incroyable.
1: Oui, c'est très émouvant. Et on va terminer donc avec Bach et Schubert. Encore une fois, ce qui est étonnant, c'est que ces deux figures que vous associez dans l'expression de la douleur et de la mélancolie, c'est quand même des dessins. Bach, c'est l'homme avec 10 enfants, dont 3 génies de la musique, avec cette vie familiale, cette vie institutionnelle, à la Leipzig et d'autres. Schubert, ce solitaire, avec cette vie tragique, terminée dans la douleur tout le temps, enfin, et qu'ils arrivent à ce même résultat de vous procurer à cohabiter sur votre disque pour exprimer la douleur, c'est ça qui est...
0: Il y a une forme de pureté, je trouve, dans la ligne chez l'un comme chez l'autre. Chez Bach, ça m'a toujours profondément touchée. C'est vraiment la pureté et je sais pas s'il faut parler de foi, mais c'est une musique habitée. La musique de Bach. Moi, je sais que, cette année, j'ai chanté je sais pas combien de passions selon Saint Jean.
1: Vous avez donné la passion selon Saint Matthieu aussi, avec Thibaut Noyé l'année dernière aussi.
0: Oui, tout à fait. Et puis en Hollande, je vais beaucoup chanter de passions. Et c'est vrai, quand tu vis, il a quand même écrit l'histoire du Christ et de cette passion et de ce moment où quand même l'humanité a pour cette personne, enfin, je veux dire, on vit une scène de théâtre qui est tellement empreinte de ce qu'on vit tous les jours dans la rue, dans notre monde. Enfin, c'est complètement universel. Et finalement, Schubert est aussi très théâtral dans sa manière d'écrire de la musique et dans les poèmes qu'il choisit. Il y a aussi dans les choix que j'ai faits des personnages. Il y a ce personnage de Marie, justement.
1: Je le connaissais pas, ce Lise, qui est extraordinaire.
0: Magnifique. De Gretchen, de la jeune, de la young nonne. Et donc, c'était aussi cette théâtralité, finalement, dans laquelle je me mettais en incarnant ces personnages. Ce que Bach aussi a fait, évidemment, au travers des passions, où on vit la passion, on vit cette histoire à travers des personnages. Et je sais pas, pour moi, il y avait un écho véritablement dans la pureté de certaines lignes dans ce capriccio. Tout est sous-pesé, tout fait office de nourriture et de parole, en fait, vraiment. Et encore une fois, je les expose avec des dessins différents dans le disque. Et c'est vrai que pour moi, Bach permet de relever, en fait, et d'apporter un lien dans la tourmente et parfois dans le drame schubertien, ou vraiment comme des petites notes de lumière et vraiment de pureté. Pour moi, c'était comme un sauveur, comme je l'écris pour moi. Il a vraiment ordonné mon chaos intérieur et j'en ai besoin dans ma vie.
1: En même temps, Bach, on peut y trouver aussi une euphorie. Enfin, quand je pense à Bach, bêtement, je pense à cette scène de César et Rosalie où Yves Montand veut frimer devant Romy Schneider et lui chante le début du 5e concerto brandebourgeois. qui est pour moi à la fois le symbole de la beauté de cette musique et de du fait de la popularité en même temps de cette musique, puisque Yves Montand joue le rôle justement de quelqu'un d'extraction populaire, mais qui a fait de l'argent, mais qui veut frimer, etc., avec cette musique. Et il y a quand même une euphorie qui se dégage de tout ça. Alors, je ne sais pas si cette euphorie, on la trouve...
0: Ben là, dans les choix que j'ai faits, cette musique n'est pas représentative, évidemment, de tout Bach, mais en tout cas, c'est...
1: Il y a quand même ça aussi chez Bach.
0: Oui, c'est vrai. C'est vrai. C'est vrai. Oui, oui, bien sûr. Oui, il y a les deux, moi, je pense. Évidemment, je prends toujours le pendant un peu mélancolique, parce que... Voilà. Ça fait partie de ma personnalité. Mais effectivement, il a les deux. Et chez Schubert aussi, il y a plein de musiques qui sont complètement drôles et que j'ai pas utilisé dans ce CD-là, mais...
1: En même temps, on va terminer avec ça, Colline Dutilleul, moi ce disque je le trouve merveilleux, ce disque où vous êtes aux côtés de cette pianiste Aurélia Bischofen, mais c'est quand même un disque, effectivement il y a toutes ces douleurs que vous exprimez, mais on en sort quand même... Alors est-ce que je peux dire qu'on en sort quand même heureux de l'écoute de ce disque, parce que c'est...
0: J'espère.
1: Voilà. J'espère. Parce que c'est tellement beau, à la fois dans l'interprétation et les œuvres, que pour moi c'est un disque qui remplit et c'est un disque absolument merveilleux. Et voilà, je voudrais pas que les auditeurs pensent aussi que cette douleur que vous exprimez...
0: Ah, non. Mais justement, derrière la douleur, il y a cette transformation et effectivement une forme. Oui, pour moi, la beauté et la poésie sauvent le monde. Et donc, il y a de la lumière qui s'émane évidemment de tout ça. Et j'essaye justement de ne pas tomber, de pouvoir parler de ces thématiques, mais sans tomber dans un pathos et sans tomber dans la dramatisation du sentiment. Dire que ce sentiment nous traverse, mais comment on peut être traversé par les choses et puis qu'elles ne restent pas et qu'elles s'envolent et qu'elles nous laissent légers.
1: Eh bien, c'est sur ces rives éloignées du pathos qu'on va se séparer. Colline Dutilleul, il me reste à vous remercier infiniment d'avoir été mon invitée.
0: Merci à vous, Frédéric.
1: Pour illustrer cet entretien avec la mezzo-soprano Colline Dutilleul, je vous propose de l'écouter interpréter 5 leaders de Franz Schubert aux côtés de la pianiste Aurélia Bischofen. Nous écouterons Die Götter Griechenlands, suivi de Abendstern, suivi de Gretchen Am Spinnrade, suivi de Nachtstück et de Du bist die Ruhe. Je vous en souhaite une très belle écoute, très bonne fin de soirée sur RCJ.

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6: Bonjour, Frédéric Huttman au micro. J'ai le plaisir de vous retrouver pour un nouvel entretien. Aujourd'hui, j'ai l'immense plaisir de recevoir Susanna Bartal. Bonjour.
7: Merci beaucoup, Frédéric.
6: Mais non, c'est moi. J'avais eu le grand plaisir de vous recevoir il y a quelques temps pour évoquer les années de pèlerinage de Franz Liszt, dont vous aviez livré un magnifique enregistrement pour le label Naïve. On en reparlera peut-être incidemment, puisque vous allez les redonner lors de divers concerts cette année. Votre nom est d'ailleurs très attaché à ces années de pèlerinage.
7: Absolument. C'était un projet monumental, donc forcément. Ça me poursuit, mais avec bonheur.
6: Et donc là, on va parler de toute autre chose, mais on n'est pas si éloigné dans le temps, puisqu'on va parler de Saint-Saëns et de Grieg, dont vous venez de faire paraître le deuxième concerto de Saint-Saëns et le concerto en la mineure de Grieg pour le label Channel Classics, donc aux côtés du, alors je vais peut-être mal prononcer, Saarländisches Staatsorchester, sous la direction de Sébastien Rouland. Donc, un orchestre que vous connaissez bien, je crois.
7: Absolument. C'est un orchestre avec qui on a joué à plusieurs reprises. D'ailleurs, non seulement en Allemagne, mais également en France, on avait donné un concert à la scène musicale aussi, à Paris. Et donc, c'était une idée qui est née naturellement de cette connivence de lors de ces collaborations. Moi, j'attache beaucoup d'importance à ce que l'idée musicale et l'envie musicale soient premières dans un enregistrement. Plutôt que de décider un peu artificiellement d'enregistrer quelque chose juste parce que on nous a dit de le faire. Donc la rencontre avec l'orchestre était déterminante pour définir ce projet. Et puis de mon côté, le répertoire, donc celui du concerto Grieg et le deuxième de Saint-Saëns, que j'ai beaucoup joué en concert, pas seulement avec cet orchestre-là, mais avec d'autres orchestres et d'autres chefs aussi. Donc je pense que j'ai pu les mûrir à travers les années.
6: Ce sont deux concertos contemporains, 1868.
7: Et oui.
6: J'avais jamais fait le lien avant votre disque.
7: Mais moi non plus, je dois vous avouer que c'était le hasard. Je suis un jour tombée sur cette information et peut-être c'était ça un petit peu aussi le début de cette idée de disque, de les mettre côte à côte. C'est vrai qu'on a l'habitude de mettre le concerto de Grieg avec le concerto de Schumann, souvent.
6: La même tonalité.
7: C'est la même tonalité. Alors, ce qui est drôle, c'est que en fait, décidément, Liszt qui revient un petit peu partout, était grand admirateur de ces deux concertos. Elle les a bien connus, a fait des commentaires là-dessus. Donc c'est vrai que c'est marrant, on rejoint quand même cette idée-là.
6: Donc deux concertos de la même époque, fort différents toutefois sous Susanna Bartal, avec des difficultés énormes pour chaque, peut-être plus encore chez Saint-Saëns.
7: Oui, Saint-Saëns, il y a une virtuosité qui est vraiment brillante et qui est immédiate pour le public. Grieg, il y a quand même des difficultés aussi. Ça reste un concerto romantique et vraiment ces paysages nordiques, ces sensibilités toutes particulières à Grieg. Qui n'a vraiment pas d'équivalent, je trouve. D'ailleurs, c'est son seul concerto pour piano, mais il est vraiment unique dans la littérature pour piano.
6: Et vous jouez d'autres œuvres de Grieg pour piano seul,
7: Oui. Oui, oui. Alors, ce qui est drôle, c'est que quand j'étais enfant, j'avais une passion pour une transcription de

0: la suite Peer Gynt de Grieg, que j'ai beaucoup joué. Après, ben, les pièces lyriques. Mais je trouve que c'est, Grieg est un compositeur, peut-être un petit peu comme Mendelssohn aussi, à la fois très connu pour une œuvre ou deux, et à la fois finalement sous-estimé, tout en étant très très connu, parce que ce sont des vrais génies.
1: Alors, c'est une œuvre, on s'en lasse pas, hein, du concerto de Grieg. On met votre disque, puisque vous commencez par ce concerto en la mineure de Grieg. Et déjà, vous attaquez, enfin, après... un petit début.
0: Le roulement timbal, oui.
1: Voilà, le roulement timbal, le piano arrive, un peu comme dans le concerto, d'ailleurs en la mineure de Schumann.
0: Absolument. Disons que le concerto de Grieg, c'est le premier concerto romantique que j'ai joué adolescente avec orchestre. Donc, c'est un très grand souvenir. Vous savez, quand vous avez 15-16 ans et que vous passionnez vraiment pour la musique romantique. Donc, à partir de là, oui, au fil des années, j'ai vraiment mûri ce concerto. Il m'a accompagné dans des rencontres improbables, des fois où j'ai remplacé des concerts au pied levé, etc. Donc, j'ai fait mes débuts à New York aussi, avec orchestre, avec ce concerto. Donc, c'est vrai que c'est un concerto qui recueille
1: une forte valeur symbolique.
0: C'est ça, qui recueille beaucoup de souvenirs pour moi. Et le Saint-Saëns est bien sûr un concerto que j'ai joué un petit peu plus tard, mais quand même pas mal de fois, et qui par son originalité, par cette, vous parliez de l'ouverture du Grieg, qui est assez originale bien sûr, et l'ouverture du Saint-Saëns est absolument originale, avec cette grosse cadence comme un solo d'orgue finalement au piano, qui est totalement inattendu.
1: Qui est une musique aussi merveilleuse, mais on va rester encore un instant chez Grieg. Susanna Bartal, vous dites que donc c'est votre premier disque avec orchestre.
0: Absolument.
1: En fait, donc vous avez tenu ces deux œuvres, un orchestre que vous connaissez bien, un chef que vous connaissez bien aussi.
0: Oui, Sébastien Roulin est donc le chef attitré de l'orchestre de l'État de la Sarre, et donc on a développé autant la complicité musicale que ce projet, on l'a imaginé ensemble.
1: Vous parlez de complicité musicale, donc vous avez choisi effectivement cet orchestre et ce chef, mais sans citer de nom, vous disiez que parfois vous avez remplacé au pied levé des pianistes pour certains concerts. Vous êtes retrouvé dans des circonstances rocambolesques où vous n'avez pas le temps de vous entendre avec le chef. On va pas citer de nom, Susanna Bartal.
0: Non, mais je peux citer justement cette situation rocambolesque avec le concerto de Grieg, où j'ai remplacé avec l'orchestre d'Avignon il y a quelques années, et on m'a appelé à midi alors que le concert était à 20h, et à midi j'étais à Paris, tout fraîchement déménagé de New York, donc n'ayant pas la partition avec moi. Donc au départ, je cours acheter la partition, ensuite je travaille une heure, ensuite je prends le train. Enfin, de fil en aiguille, c'était, vous savez, les musiciens ont souvent des cauchemars où ils se retrouvent sur scène sans avoir préparé la chose. Eh bien, ces cauchemars se sont arrêtés depuis, puisque c'était, je crois, la situation dans la vraie vie la plus proche de ces cauchemars-là qui aurait pu arriver. Bon, donc c'était une... D'ailleurs, c'est un grand souvenir aussi, puisque à la suite de cette expérience, après j'ai été réinvité pour jouer le deuxième de Brahms, qui est un monument aussi de la littérature, avec l'orchestre d'Avignon, donc j'en garde un excellent souvenir. Mais bon, c'est vrai que il faut être en quelque sorte tout terrain, il faut pouvoir s'adapter, et il faut être à l'écoute de autant du chef que des musiciens de l'orchestre, parce que l'orchestre a sa personnalité aussi. Donc c'est ça qui m'a plu aussi dans cet exercice aussi pour le disque, c'est ce trio qui se crée finalement entre le soliste, le chef et l'orchestre, et ce dialogue d'adaptation.
1: D'ailleurs, l'orchestration est belle du concerto de Grieg.
0: Absolument.
1: On en parle assez peu en général.
0: Très, très belle.
1: Vraiment bien écrit. Enfin.
0: Oui, et bien équilibré, je trouve, parce que c'est un concerto où l'orchestre donne une vraie énergie au soliste aussi. C'est un vrai dialogue, et tout en restant dans les formes classiques, mais très belle. Et puis, bien sûr, par exemple, dans le mouvement lent, c'est incroyable. Le tutti de l'orchestre au début, et puis l'accompagnement qui est plutôt discret après avec le soliste, mais ce sont des ambiances incroyables.
1: C'est une musique qui est complètement jouissive pour l'auditeur. Et est-ce que c'est très précisément écrit, les nuances, les tempi?
0: Oui, il y a beaucoup d'indications précises, de pédales aussi, quelques-unes. Et puis, oui, d'articulation en particulier, par exemple, pour le troisième mouvement, qui a un côté folklorique norvégien. Et donc, avec les accentuations, il y a vraiment des choses qui indiquent un petit peu le côté rythmique de cette musique.
1: Mais vous vous situez où, Susanna, au niveau de la personnalité musicale, puisque vous êtes né donc en Hongrie et puis en fait vous êtes venu en France il y a une vingtaine d'années. Donc vos formations et vos itinéraires, en fait, vous les attribuez plutôt à la Hongrie, à la France et...
0: Alors, c'est encore plus complexe. Je suis née dans une famille hongroise, mais en Roumanie. Donc, il y a aussi ce côté-là. Je pense que je me sens internationale. Donc, j'ai pas de mal à m'adapter, ce qui est peut-être quelque chose de pas trop mauvais quand on est un petit peu un artiste itinérant, en quelque sorte, puisqu'on doit, on doit s'adapter rapidement. Et en fait, je pense que au niveau du répertoire, j'ai quand même une forte attache à la musique romantique. Je pense clairement, pas seulement avec Liszt, mais il y a quelque chose qui dans, je pense dans la sonorité, dans mon phrasé, coexiste bien. Je me sens naturellement inspirée par ce répertoire. Et puis bon, j'aime bien aussi le côté de déployer des moyens techniques qui est dans cette musique-là.
1: Oui, excusez-moi d'avoir dit que vous étiez né en Hongrie, mais c'est
0: oui, dans une famille hongroise.
1: C'est vrai qu'il y a des frontières changeantes.
0: Voilà, je suis née à 60 kilomètres de la Hongrie, et puis Bartók est né à 60 kilomètres de ma ville natale, et c'est une ville en Roumanie actuellement aussi.
1: Oui, et puis un musicien comme Ligeti aussi entre la Hongrie et la Roumanie. Je cherche pas à m'excuser de cette manière, Susanna, mais c'est pour essayer de justifier et d'expliquer mon erreur. D'ailleurs, une des dernières fois que je vous ai entendu en concert, vous étiez avec Marie Vermelin et deux percussionnistes formidables de l'Orchestre Philharmonique de Radio France, de mémoire, pour interpréter la sonate pour deux pianos et percussions de Bartók,
0: oui,
1: qui est une œuvre redoutable, qui est aussi, oui, un bonheur pour l'auditeur pur, mais qui a l'air monstrueuse à jouer pour les,
0: oui,
1: pianos.
0: Là, je vous avoue que oui, c'est une de ces œuvres qui nécessite beaucoup de préparation et autant individuelle. Les parties de piano sont en particulier très très difficiles, et puis après aussi de mise en place. Et j'ai la chance de rejouer cette œuvre justement avec cette équipe, avec Marie Vermelin, Jean-Baptiste Leclerc et Jean-Claude Jean-Jambre de l'Orchestre Philharmonique de Radio France assez régulièrement. Nous sommes une équipe constituée, on peut dire.
1: Et à ça, non, chaque fois. On peut pas jouer cette œuvre avec un pianiste avec lequel on a
0: disons que c'est moins sécurisant, mais en tout cas ce qui est sûr, c'est que à chaque fois qu'on redonne cette œuvre en concert, on retravaille vraiment, même nous qui l'avons déjà joué, ça ne s'invente pas.
1: Bartók, vous allez le retrouver d'ailleurs, son troisième concerto, qui est, oui, le plus mozartien des concertos,
0: que j'adore aussi,
1: que vous allez jouer
0: peut-être une idée future d'un disque, le troisième concerto, on va voir. En
1: tout cas, c'est extraordinaire, les,
0: oui,
1: trois,
0: absolument,
1: mais celui-là, il y a une pureté, une beauté.
0: Il y a une limpidité, oui, et c'est un concerto que j'ai beaucoup joué aussi, et la prochaine fois, donc, ce sera au Mexique, à Mexico City, et je me réjouis parce que je pense que c'est un concerto qui est probablement pas tant entendu que ça là-bas, et donc je l'ai joué en Chine aussi. J'ai fait la toute première fois à Chengdu, qui est quand même une ville de 20 millions d'habitants en Chine.
1: Une petite
0: ville chinoise dans un sublime auditorium, et il n'avait jamais donné encore cette œuvre là-bas, donc depuis 1945, date à laquelle elle a été écrite.
1: Et alors, à Mexico City, vous allez donner une masterclass aussi, vous allez jouer en
0: tout
1: récital.
0: Tout à fait, je vais jouer en récital aussi, deux fois le concerto de Bartók, et le hasard fait que je vais retourner au Mexique fin août aussi, avec un autre orchestre, et là je donnerai le deuxième de Saint-Saëns.
1: Voilà. Donc le deuxième de Saint-Saëns, on y arrive, puisque c'est l'autre concerto de ce disque que vous avez consacré au concerto de Grieg et au deuxième de Saint-Saëns. Vous jouez les quatre autres, Susanna?
0: Alors, j'ai dans mon répertoire le cinquième également,
1: qui est
0: magnifique aussi. Les trois autres, non, j'avoue pas encore, mais ils sont moins joués, absolument, mais bon, ça ne sera tardé certainement.
1: Et le deuxième, donc, qui s'ouvre par le piano, il fait partie de ces concertos comme le quatrième concerto de Beethoven ou certains autres concertos qui ouvrent par le piano.
0: Oui, la comparaison avec le quatrième de Beethoven, c'est dans le sens solo, mais c'est vrai que je trouve que même je ne trouve pas vraiment d'équivalent, en fait. C'est tellement original, puisque d'abord, cette grosse cadence qui est au tout début, et puis il y en a une plus courte aussi plus tard dans le mouvement, mais vraiment au début du mouvement, il n'y a pas vraiment d'équivalent, parce qu'elle dure, je ne sais pas, elle dure quand même, en partition elle fait deux pages, mais enfin elle dure un certain moment. Et puis aussi cette succession de mouvements où finalement, bon, dans le premier mouvement il y a quelques moments un petit peu plus plus détendu au niveau tempo, mais l'œuvre va en s'accélérant en fait. Donc on n'est pas sur la structure classique rapide, lent, rapide, ou même comme l'autre, une des autres exceptions, le deuxième de Brahms, il y a 4 mouvements, mais on reste pareil sur le schéma avec le scherzo, etc. En plus, mais là c'est vraiment assez unique et je reviens encore une fois à Liszt. Il l'avait relevé cette forme inhabituelle, il l'avait beaucoup admiré.
1: Donc Saint-Saëns, c'était lui-même un grand pianiste, donc il écrit de manière particulièrement difficile pour le piano. Ça coule bien quand même sous les doigts, ce deuxième concerto.
0: Oui, tout à fait. Il y a de ces écritures qui sont très virtuoses, mais qui émanent de grands virtuoses eux-mêmes et qui se jouent facilement. Alors, comme on pourrait dire, il faut arriver à les jouer, et c'est vrai que le côté particulier de la musique romantique virtuose, c'est que disons-le, c'est pas le répertoire de prédilection de tous les pianistes. Il faut quand même un certain type de jeu, et donc voilà, c'est ça un petit peu la problématique. Mais la musique de Saint-Saëns, le deuxième concerto, une fois qu'on maîtrise, et si on arrive à maîtriser, oui, c'est une musique assez pianistique.
1: Et il s'ouvre par cette fameuse cadence, et justement on est frappé, Susanna, quand on entend votre interprétation, par le fait qu'elle n'est pas brutale. Certains de vos confrères justement ouvrent ce concerto de manière parfois très académique, très brutale, et vous, non.
0: Je pense que c'est une musique justement un chef-d'œuvre vraiment, et avec tout ce que ça demande en facettes multiples et en monde intérieur et émotionnel différent. Donc je pense que en effet il y a la possibilité d'avoir une lecture d'ailleurs de la musique de Saint-Saëns plus généralement aussi, une lecture un peu trop directe, trop immédiate, à mon sens un petit peu simpliste, ou alors avoir une lecture d'un chef-d'œuvre et de se dire que finalement ça n'a pas juste été composé comme ça au hasard pour faire des notes, mais il y a vraiment un cheminement émotionnel à trouver. Et c'est vrai que j'ai cherché à prendre un parti dans ce sens-là, donc tant mieux si on l'entend.
1: Oui, on l'entend. Vous disiez donc, vous parliez de votre affection pour le piano romantique, pour cette période romantique, mais dans vos années de formation, vous avez abordé toutes sortes de répertoires, y compris des répertoires beaucoup plus classiques, répertoires dans lesquels, je vous avoue, je ne vous ai pas écouté.
0: Oui, alors, un autre compositeur que j'adore, qui est en dehors du romantisme et donc de l'autre côté de l'histoire, par rapport à Bartok, c'est Mozart. Disons que les premiers concertos que j'ai joués avec orchestre, par exemple, ont été ceux de Mozart. Donc peut-être quelque chose d'un jardin caché, pas caché, parce que je continue à jouer des concertos de Mozart avec une joie immense, mais peut-être un jardin que je dévoilerai un jour à l'avenir. Et puis bon, bien sûr Beethoven aussi, autant les sonates pour piano que les concertos que je donne avec un grand bonheur. C'est vrai que, par exemple, la musique baroque, c'est quelque chose que j'ai fréquenté très jeune, mais que je fréquente moins dans mes récitals actuellement, tout en admirant. Mais je pense que cette musique-là, par exemple, ouvre des débats qui sont pas les miens. Et donc, je reste sur des répertoires qui me sont dans un sens plus immédiat.
1: Alors justement, à propos de répertoire dans un sens plus immédiat, il y a ces fameuses années de pèlerinage de Liszt auxquelles votre nom est tellement attaché maintenant, Susanna Bartal. Comment ça a commencé, cet amour pour les années de pèlerinage de Liszt?
0: C'était vraiment le projet lui-même un peu fou qui tournait autour de la première intégrale en concert que j'ai donnée, donc qui a eu lieu en 2018. Ça commence maintenant à faire. On m'a fait cette demande en 2016.
1: Donc c'était une demande qu'on vous avait faite.
0: C'est ça. Donc c'était l'Académie de musique sacrée de Sainte-Anne-d'Auray en Bretagne, qui est un lieu de pèlerinage et qui avait eu cette idée un peu folle que pourquoi pas faire un pèlerinage musical, patrimonial sur une journée. Donc en fait, dans ce format-là, les concerts se déroulaient matin, après-midi et soir. Le piano voyageait, une partie du public voyageait d'un concert à l'autre et moi je voyageais. Donc ça nous faisait 120 km sur la journée et les trois concerts. Donc c'est parti de là, et ensuite une autre intégrale au Festival Berlioz, puis d'autres intégrales, et puis au fil du temps, autant mon sentiment avec cette musique que les retours que j'ai pu avoir d'amis, de public, de professionnels, m'ont incité à l'enregistrer. Et voilà, après ça fait son chemin.
1: Il y a certains préjugés, j'imagine, de certains auditeurs sur l'île qui doivent être détrompés par ces années de pèlerinage.
0: Oui, alors il y a plusieurs préjugés.
1: Plus d'œuvres poétiques dans ce cycle.
0: Il y a plusieurs préjugés. Alors d'une part, par rapport à on parlait de la lecture immédiate de la musique de Saint-Saëns, il y a aussi certaines lectures de la musique de Liszt où, puisqu'il y a de la virtuosité dans beaucoup de ses musiques, on peut interpréter les déferlantes d'octaves que comme des octaves qui font du bruit, alors que en fait finalement c'est beaucoup plus complexe et beaucoup plus beau que ça, ce que ça exprime. D'une part, après il y a le préjugé où on pense qu'une femme ne devrait pas jouer les années de pèlerinage de Liszt. Je ne pourrais pas vous dévoiler de nom, mais je peux vous dire qu'il y a eu de ces commentaires de personnes qui ont pu avoir ces avis sans m'écouter ou sans écouter quoi que ce soit, mais en tout cas pensez ça. Oui, mais bon, de toute façon, le principal pour moi c'est la musique, c'est le fait de partager avec le public, que cette connexion se crée, et que en fait moi ce qui me fait le plus plaisir c'est quand j'ai les retours de ceux qui m'ont écouté, c'est on a entendu que vous preniez un plaisir incroyable à nous transmettre cette musique, donc on l'a ressenti avec vous. Et c'est un peu ça, c'est un émerveillement devant les pièces que je joue quand je suis sur scène, et si ça passe de l'autre côté, pour moi c'est ça la réussite.
1: Alors votre dernier disque, donc lui, est consacré au concerto de Grieg et au deuxième concerto de Saint-Saëns. Vous parliez du deuxième concerto de Brahms, Mendelssohn, et le troisième de Bartok que vous allez bientôt jouer. Vous avez des rêves de concerto que vous n'avez pas encore assouvis, la Bartok?
0: Alors, un projet qui me fait particulièrement plaisir, et c'est une sacrée responsabilité, ça va être la création mondiale de concerto qui m'est dédié par Eric Tanguy, qui va avoir lieu donc en mars 2026 avec la Württembergische Philharmonie en Allemagne sous la direction d'Ariane Matiak. Et c'est vrai que ça, c'est vraiment peut-être le fantasme de beaucoup de pianistes ou le rêve de pouvoir être aux premières loges sur scène, si j'ose dire, pour la création de ce que je pense va être une très grande œuvre. Avoir ce privilège-là, c'est avant que l'œuvre ne rentre au répertoire. C'est vrai que j'en suis émue et j'ai hâte.
1: C'est une œuvre qui est terminée déjà ou...
0: C'est une œuvre qui est terminée. Justement, c'est pour ça que je peux un petit peu en parler, dans le sens où j'ai vu le manuscrit, j'ai cette chance là et maintenant on attend l'impression afin de pouvoir se mettre au travail, et voilà.
1: Et par exemple, quand vous travaillez avec un compositeur vivant, vous échangez sur l'œuvre, sur les problèmes techniques,
0: oui,
1: sur des choses impossibles qui peuvent...
0: Oui, tout à fait, ça peut tout à fait arriver, et on peut en discuter. Et puis ce qui est bien aussi, c'est qu'une fois que la partie apprentissage et la préparation pour le concert lui-même, la création intervient, il y a ce moyen de dialoguer. Après, bon, mon expérience avec tous les grands compositeurs avec qui j'ai travaillé, et que c'est en général tellement bien écrit que on n'a pas beaucoup besoin d'avoir d'avis différents, parce que c'est déjà très bien écrit. Mais dans ce cas-là, la magie intervient sur le fait qu'on a forcément sa subjectivité et sa musicalité qui va peut-être étonner le compositeur, et donc à ce moment-là, ça devient vraiment une collaboration.
1: Donc là, vous parlez de ce concerto que vous créez. Vous avez participé à beaucoup de créations.
0: Oui, régulièrement. Donc j'ai d'ailleurs enregistré aussi un disque de la musique d'Eric Tanguy, mais j'ai travaillé aussi avec Thomas Hadès, avec Régis Campo, avec K.S. Ariao. Je me passionne pour la création, sans en être du tout une spécialiste, mais justement, j'aime bien dire que je suis une hédoniste de la création, dans le sens où j'ai des coups de cœur pour des musiques ou des compositeurs, et puis à ce moment-là je me lance avec autant d'enthousiasme que dans le grand répertoire.
1: Pour revenir au grand répertoire, donc il y a ce disque qui vient de paraître pour le label Channel Classics, où vous jouez le concerto de Grieg et le deuxième concerto de Saint-Saëns au profit, aux côtés du Saarländisches Staatsorchester sous la direction de Sébastien Roulant. Comment ça se passe quand vous travaillez une œuvre de votre côté et que vous allez la jouer avec orchestre? C'est à chaque fois un plaisir renouvelé ou alors ça demande un travail, justement jouer votre partie plus faire attention à tout ce qui se passe à l'orchestre, c'est une tension supplémentaire?
0: Alors c'est toute une expérience aussi qui s'accumule à force de jouer avec orchestre. C'est un autre exercice bien sûr que le récital. Alors il y a toute une préparation bien sûr individuelle, ensuite je me prépare aussi à deux pianos, je demande à un ami de m'accompagner pour me préparer avec les parties d'orchestre entendues en même temps que ma partie. Bien sûr, j'écoute aussi les enregistrements avec la partition orchestrale pour me préparer, pour savoir. Parce que il y a toute une cuisine. Par exemple, si vous jouez des parties en même temps que des cordes ou avec des vents, c'est pas du tout la même sensation. Le son va pas être produit de la même manière dans l'orchestre. Donc, vous devez vous adapter aussi avec votre jeu. Et donc, il y a toute une préparation comme ça. Et puis après, la rencontre avec l'orchestre et le chef, bien sûr, c'est toujours une surprise. Il y a toujours les moments qui nous surprennent, qui voilà. Mais c'est de ce côté-là, c'est la fraîcheur aussi, comme dans la musique de chambre, de la rencontre des partenaires et de voilà, tout en restant soliste dans cet exercice avec orchestre, bien sûr. Donc, ce qui est super, c'est ce dialogue entre l'orchestre propose et le soliste propose, et après il y a une réaction qui se crée entre ces idées musicales.
1: En même temps, c'est des œuvres que vous avez beaucoup jouées au concert, Donc sur lesquelles vous avez des idées. Est-ce que des idées, vous vous retrouvez avec des idées arrêtées sur certaines œuvres et qui sont remises en cause par le dialogue que vous pouvez avoir avec le chef?
0: Moi, je suis très souple. Et alors, disons que dans l'exercice du disque, c'est vrai que j'ai quand même pas mal réfléchi, en tout cas à la version que je voulais graver au disque. Je pense que il existe un temps limité quand on est en séance d'enregistrement pour arriver à entre guillemets mettre la chose en boîte, et donc on n'a pas vraiment le temps de comme dans un concert d'essayer des choses. Alors l'avantage de quand on a joué une œuvre beaucoup de fois, c'est que ces essais-là on les a fait. Donc, on décide d'une version. Alors, un disque, comme je l'ai dit d'autres fois, reste comme une photo d'un moment qu'on espère la plus ciselée pour ce moment-là. Mais en tout cas, elle capture une version d'un moment donné dans le parcours d'un artiste. Mais il faut décider cette version-là pour ce moment-là. Donc, c'est Susanna Bartal 2025.
1: Susanna Bartal 2025 va donner les années de pèlerinage en intégrale à plusieurs reprises, notamment le 18 octobre prochain au festival Liszt de Reading en Autriche. Donc c'est redoutable de jouer les... Comment on se sent après avoir interprété les trois années de pèlerinage?
0: Il y a avant et après. Ben, écoutez, il faut se préparer autant physiquement que mentalement. Donc pas mal de sport aussi en amont, pas que du travail au piano. Je pense que...
1: Excusez-moi de vous interrompre, quoi comme sport? Qu'est-ce que vous allez faire?
0: Dans mon cas, par exemple, gymnastique, footing, voilà.
1: Vous allez courir pour libérer le stress avant?
0: Pas le stress, c'est une question de... quand on est en meilleure condition physique, on est fatigué moins vite. En fait, c'est juste ça. C'est juste déjà la fatigue physique pour éviter aussi d'avoir des problèmes physiques après une épreuve telle. Et puis, d'autre part aussi, si on est physiquement moins fatigué, mentalement, on est moins susceptible de faire des erreurs. Donc, il faut préparer tout ça. En tout cas, je me réjouis. Je ne dis pas que c'est quelque chose que je pourrais faire tous les jours parce que c'est trop éprouvant. Mais en tout cas, de temps à autre, et puis bon, surtout au Liszt Festival à Reading où Liszt est né, il y a quand même quelque chose de symbolique très fort.
1: Donc dans ces trois années, il y a de multiples chefs-d'œuvre. Vous aimez tout de manière égale ou il y a des chouchous quand même?
0: Non, franchement, je pense que c'est là-dedans que réside aussi le génie incroyable de Liszt, c'est que toutes les pièces sont géniales. Vraiment, toutes les pièces sont géniales. Alors, il y en a plusieurs qui sont très connues parce qu'elles sont peut-être plus accessibles pour un public large.
1: Après une lecture du Dante.
0: Après une lecture du Dante, la vallée d'Obermann, les jeux de la Villa d'Est, tout à fait. Mais elles sont toutes incroyablement riches et géniales dans leur propre sens, oui.
1: Et variées aussi. Et
0: très, très variées, absolument.
1: Et le piano de Saint-Saëns, puisqu'on revient à ce deuxième concerto que vous interprétez sur ce disque qui vient de paraître, il doit quelque chose à Liszt ou à d'autres compositeurs, ou alors c'est vraiment très particulier.
0: Je pense que dans l'écriture virtuose, bien sûr que Liszt a déteint sur pas mal de monde. Je pense que bon, dans le cas de Brahms, non, bien sûr, parce que comme on le sait, ils étaient dans des camps différents. Mais tout ce qui est écriture virtuose, comme chez Saint-Saëns, c'est d'ailleurs comme Grieg, la grande cadence du premier mouvement, il y a clairement une influence listienne dans l'écriture technique du piano. C'était tellement révolutionnaire ce que Liszt a fait que je pense que clairement il a dû déteindre sur pas mal de monde, oui.
1: Susanna Bartal, on a parlé de tout ce que vous aimez, enfin pas de tout, mais de ce que vous aimez jouer, ce que vous avez l'impatience de donner, à savoir ce concerto d'Éric Tanguy, mais sans non plus forcément citer des œuvres. Il y a parfois des organisateurs de concerts qui ont dû vous demander d'interpréter des œuvres que vous n'aimiez pas forcément a priori. Est-ce qu'on finit toujours par aimer une œuvre sur laquelle on peut avoir une prévention au départ?
0: Je pense que au-delà d'une passion, le métier d'artiste est aussi un métier. Donc il y a une chose d'adaptabilité dans le sens où il faut du moment où on accepte un concert et où il y a un programme. Pour moi, il y a absolument pas la question si on s'y lance ou non. C'est-à-dire, je dois avouer que ça m'arrive très rarement et j'ai d'ailleurs pas de souvenirs précis récents. Mais ou alors, c'est pas tellement peut-être des musiques qu'on n'aime pas, mais peut-être des musiques dont on se sent moins proche à un premier abord, qu'on n'a jamais joué, qui sont difficiles, qui nécessitent beaucoup de travail. Et il faut arriver à jouer ce rôle sur scène qui est celui de l'interprète de l'avocat de l'œuvre, un petit peu comme aussi par exemple il peut arriver tout le temps d'ailleurs, c'est une situation assez fréquente qu'on connaît pas un chef d'orchestre avec qui on joue, on connaît pas les partenaires des musiques de chambre par exemple avec qui on joue, et on arrive dans un festival, on se connaît pas, et puis il faut que ça fonctionne sur scène. Donc c'est une responsabilité, mais je pense que justement c'est un petit peu la différence entre un professionnel et quelqu'un qui fait ça juste pour son plaisir et qui peut se permettre de dire j'ai envie, j'ai pas envie. Ici l'envie n'est pas en question pour moi.
1: Enfin, nul doute que vous avez des affinités et que vous aimez passionnément ces deux œuvres que vous interprétez sur ce disque qui vient de paraître, donc le concerto de Grieg en la mineure et le deuxième concerto de Saint-Saëns que vous interprétez aux côtés du Saarländisches Staatsorchester. Décidément, je vais m'infliger un travail supplémentaire sous la direction de Sébastien Roulant, disque magnifique. Susanna Bartal, il me reste à vous remercier infiniment d'avoir été mon invité.
0: Merci pour votre invitation.
1: Pour illustrer cet entretien avec la pianiste Susanna Bartal, je vous propose de l'écouter interpréter les deux premiers mouvements du concerto en la mineure de Grieg. Elle est aux côtés du Saarländisches Staatsorchester, placé sous la direction de Sébastien Roulant. Je vous en souhaite une très belle écoute, très bonne fin de soirée sur RCJ.

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